toi-même, hein? Cette insulte, ça te plaît mal, cautérisée.

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1: Dans un territoire où la distance devient trop souvent un obstacle, la mobilité n'est pas seulement affaire de moyens de transport, elle conditionne l'accès à l'emploi, la formation, les soins ou la vie culturelle pour de nombreux habitants du pays de Ré. Depuis 2023, l'association Insérer à Pornic développe un dispositif innovant avec un accompagnement personnalisé pour lever ces freins à la mobilité chez les personnes en parcours d'insertion sociale ou professionnelle. Ce projet, intitulé « Conseil en mobilité », bénéficie d'un soutien clé du Fonds social européen plus, le FSE plus. C'est un levier financier européen pour l'inclusion active, la lutte contre les inégalités territoriales ou sociales et l'accompagnement vers l'autonomie des publics les plus fragiles. Dans cette logique, le FSE plus finance partout en Europe des projets qui, comme ici avec Insérer, inventent des solutions pour accompagner et sécuriser les parcours d'insertion en zone rurale comme urbaine et garantir à chacun la chance d'avancer sur le chemin de l'emploi et de l'autonomie. C'est cette réalité de terrain et cet engagement européen dont va témoigner notre invité aujourd'hui, Guillaume Chancelier, responsable du pôle mobilité d'Insérer à Pornic. Alors, pour commencer, Guillaume, peut-être pouvez-vous nous rappeler le contexte dans lequel ce projet a vu le jour. Le pays de Ré, c'est un territoire qui a beaucoup évolué ces dernières années.
2: Alors, c'est effectivement un territoire qui a beaucoup évolué. On a eu la chance d'avoir un territoire très attractif, donc qui a pris quand même une ampleur au niveau de sa démographie. Donc, c'est tant mieux pour l'expansion du territoire. Mais cette expansion du territoire sur le plan démographique ne s'est pas forcément accompagnée d'infrastructures permettant aussi des déplacements à l'échelle locale ou transversale. C'est vrai qu'on peut pas avoir des bus à chaque village ou des lieux-dits, c'est ce qui se comprend. Donc le territoire est forcément, je dirais, assez enclavé. Donc on a la chance d'avoir la participation aujourd'hui avec une co-construction, parce que vous soulignez que c'était depuis 2023. Alors oui, 2023, c'est ce qu'on a en conventionnement en fait avec le FSE pour pouvoir avoir ces financements et être impactant sur le territoire. Mais ça s'inscrit dans un dispositif plus large qui a débuté déjà en 2019 avec ce qu'on appelle la SDI, la stratégie départementale d'insertion, qui a été portée par une politique volontariste aussi du département de Loire-Atlantique et co-construit par la suite avec le financement social européen FSE+, qui a permis d'impulser véritablement des changements à l'échelle locale et d'apporter un conseil qui n'était pas existant sur ce territoire.
1: Alors on va en reparler. Guillaume Chancelier, quand on parle de frein à la mobilité, on parle de quoi ? C'est surtout un problème de transport ou aussi de confiance ?
2: Alors, c'est très important ce que vous soulignez, Laurence, puisque, en effet, on entend mobilité comme le simple fait de prendre une voiture ou un transport. Alors, déjà, quand c'est existant, c'est bien. Mais il y a aussi tout ce qui est conditionné par la mobilité. La mobilité, ça impacte aussi notre rapport à l'autre, à la société, à notre déplacement, à la confiance en soi, à l'altérité. On prend des transports en commun. On ne se limite pas de monter dans un bus. Il y a aussi cette confiance à avoir à acheter un ticket, se repérer dans l'espace, savoir dans quel sens on prend ce bus, pouvoir avoir les codes aussi, tout simplement d'affronter l'autre parfois. C'est aussi, on est aussi sur des freins périphériques qui peuvent être de l'ordre de la santé, parfois de la santé mentale, avec des gens qui sont véritablement exclus depuis très longtemps, voire trop longtemps, si j'ose, de la société, et qui, le simple fait de reprendre un bus, c'est déjà un premier pas vers un nouveau lien social.
1: Donc avant même de parler d'emploi ou de formation, la première étape, c'est de remettre les gens en mouvement.
2: C'est exactement ça, Laurence, vous soulignez vraiment quelque chose de clé dans nos accompagnements, c'est que quand on a en face de nous des personnes qui arrivent avec toutes ces difficultés, cette embolisation, cette charge mentale sur comment je vais faire pour vivre à la fin du mois, ressortir de chez soi, parfois, c'est compliqué. On a des gens qui ne sortent pas de chez eux pendant 72, voire plus en nombre d'heures, et qui ne vont pas du tout aller vers un point ressource. Les points ressources sont ici environ à 5 km d'une habitation, en moyenne sur le pays de Ré. Donc je vous laisse imaginer, pour des gens qui sont dans une grande précarité, ne serait-ce que de sortir 2 euros ou 3 euros et puis de se confronter à l'autre, c'est vraiment un gros problème.
1: Alors concrètement, Guillaume, ce projet Conseil en mobilité, comment ça se passe ?
2: Eh bien, ça se passe bien, heureusement. Alors, ça se passe bien parce qu'il y a une vraie volonté, j'irais, d'accompagner hein, les personnes. Donc, on a ces fonds, mais les fonds ne font pas tout. On a un encadrement aussi, j'irais, adéquat, avec des vrais professionnels qui sont investis. Nous, sur notre structure, le conseil mobilité, donc, est porté par deux professionnels, donc ma collègue et moi-même. Mais on est aussi au cœur d'un pôle mobilité, donc avec des financements croisés qui, eux, ne sont pas du FSE sur la solution location, parce qu'on a le conseil en mobilité va vraiment être sur le pouvoir bouger et savoir bouger, et on a un pôle nous qui a été développé au sein de notre association qui est également cofinancé par le département et les EPCI, où on va avoir des moyens de locomotion, voitures, vélos assistance électrique et des scooters thermiques ou électriques. Donc on a cette chance d'avoir ce recensement d'offres sur notre pôle mobilité, c'est pour ça que c'est un pôle et pas qu'un pôle conseil, où on va pouvoir de façon transversale accompagner les gens de « je me saisis de la carte de transport gratuite, je sors de chez moi pour prendre un bus » à « une fois que j'ai fait ça, je vais aller dans une auto-école, passer mon permis, etc. » et arriver in fine à une autonomie. Alors, ça se passe bien, on a ce maintien des financements et je dirais que l'Europe, ça a véritablement apporté une plus-value au service des gens. Notre service n'a fait que croître tout au long de ces dernières années. On est largement au-dessus du calibrage qui était initialement de 180 personnes sur 3 ans. C'est en moyenne 207 personnes par an qu'on accompagne. Là, on devait en accompagner 200 sur 3 ans. Donc, je vous laisse imaginer le gap. Et c'est surtout des très, très beaux parcours. On a des très belles réussites.
1: Non, on peut dire aussi que c'est un travail sur mesure, un accompagnement coûts humains ?
2: Alors, coûts humains et pratiquement sans couture. Il y a un véritable réseau aussi aujourd'hui qui est mis en œuvre sur les territoires, hein, une véritable impulsion avec les partenariats locaux qui nous permettent de proposer ces parcours sans couture où la personne qui va être initialement suivie sur de l'emploi ou sur de la reprise de confiance par des EDS, des espaces départementaux des solidarités ou par les unités emploi ou par France Travail, mission locale, tous ces partenaires vont nous orienter des personnes en disant voilà, le projet de la personne c'est ça, donc ils vont avoir saisi l'offre de service que l'on va proposer, ils vont avoir compris l'effet levier que l'on va pouvoir apporter au projet de la personne, et à partir de ce moment-là, cette co-construction aussi, cette intelligence collective va vraiment être entreprise tout au service des personnes pour les accompagner vers le plus probant en fait hein, dans leur situation.
1: C'est un vrai cercle vertueux finalement, mobilité, autonomie, confiance.
2: Oui, tout à fait. C'est un cercle vertueux. Alors, on n'a pas 100% de résultats. Hein. Je reprends un petit peu les chiffres de cette année. Vous voyez, par exemple, on a 49% de sorties positives. Donc, sur les 193 participants qu'on a accompagnés cette année, donc quasiment la moitié ont trouvé des solutions positives au niveau de leur mobilité. Comme je l'ai indiqué au préalable, hein, ça peut être « je sais me déplacer en bus »,« j'apprends à lire une carte » à « je suis complètement autonome et je trouve un emploi ». Alors, il y a toute une stratégie sur ce cercle vertueux, puisqu'il y a la reprise de confiance, qui est vraiment un pacte que le professionnel va sceller aussi avec la personne, en lui donnant tous les outils disponibles sur le territoire pour pouvoir lui indiquer que la mobilité, c'est quelque chose de primordial, mais qu'elle peut s'inscrire sans en souffrir, hein, on a toujours le choix. Et la personne, une fois accompagnée sur ces différentes étapes, et ben on voit son évolution. C'est-à-dire que la personne qui les implique sur son parcours, c'est toujours une question d'implication, et bien on voit les résultats de façon, je dirais, efficace. Je vois, par exemple, j'ai accompagné une dame qui était donc en situation de monoparentalité avec 3 enfants, qui n'avait plus de véhicule, qui ne pouvait donc plus maintenir de revenus. C'était compliqué pour elle, il y avait une procédure de divorce dans son histoire, donc beaucoup de préoccupations et de charges mentales. Cette femme-là s'est impliquée en faisant les démarches petit à petit, en reprenant confiance en elle, en retrouvant son émancipation, on est arrivé à monter un dossier de financement, en recherchant une voiture avec des partenaires et des garages solidaires qui sont parfois aussi financés par le Fonds Social Européen. Et cette femme-là aujourd'hui est en emploi sur un mi-temps qui lui a permis de sortir des dispositifs de précarité et de maintenir, de retrouver une dignité, hein, tout simplement. Donc on a des beaux parcours et c'est effectivement un cercle vertueux.
1: Guillaume Chancelier, ce projet, il est, on l'a dit, soutenu par le Fonds Social Européen qui finance hein, des initiatives locales pour l'emploi et l'inclusion. Sans ce soutien, est-ce que le projet aurait pu voir le jour ?
2: Alors, Pour une partie, on peut dire qu'il aurait sans doute vu le jour sous une autre forme, puisqu'on n'aurait pas eu le même impact. Très honnêtement, on va dire, pour faire une métaphore que tout le monde comprendra, qu'on serait resté au stade de l'épicier du coin. On aurait rendu service, mais on n'aurait pas eu le même impact. On n'aurait pas pu avoir cet impact-là. Aujourd'hui, notre fonctionnement repose sur ce Fonds social européen et la coopération aussi du département de Loire-Atlantique. Sinon, oui, on n'aurait absolument pas pu avoir cette ampleur-là et cette efficacité au service des administrés.
1: Merci Guillaume Chancelier. Je rappelle que vous êtes responsable et conseiller du pôle mobilité de l'association Insérée à Pornic.
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1: Bonjour Michel Derdevet.
2: Bonjour Laurence Aubron.
1: Nous allons parler aujourd'hui du nouveau paramètre stratégique pour les entreprises, Michel.
2: Oui, puisque Confrontation Europe, qui est, vous savez, Laurence, un think tank qui a été créé en 1992, ça fait longtemps, mais qui continue à publier plus de 200-300 textes tous les ans en publication, a notamment publié un article de Grégory Glamock. Grégory Glamock, c'est un collaborateur de Dassault Systèmes, qui est spécialisé en stratégie d'entreprise et dans les affaires gouvernementales. Et dans ce papier, Grégory Glamock analyse la manière dont la géopolitique s'impose désormais comme un facteur central dans la stratégie des entreprises, et avec, bien entendu, tous les bouleversements induits en matière économique dans un monde qui est en perpétuel changement.
1: Pourquoi la géopolitique est devenue aujourd'hui un enjeu incontournable pour les entreprises, Michel ?
2: Parce que je l'évoquais à l'instant, pendant de très longues années, de très longues décennies, le monde a été calme, avec un environnement global qui était assez prévisible, une mondialisation qui était croissante, des échanges qui étaient fluides, cet paysage qui était relativement apaisé. Ce contexte, ça vous aura pas échappé, Laurence, il a profondément changé ces dernières années.
1: Oui, c'est sûr.
2: On a un enchaînement de crises, on a eu le Brexit, si on revient quelques dizaines d'années en arrière, le Covid-19, la guerre en Ukraine, aujourd'hui les tensions au Moyen-Orient. Bref, tous ces événements ont un point commun, ils montrent que la politique et l'économie sont désormais totalement imbriquées. Donc, dès lors, on arrive à ce terme de géopolitique, qui n'est plus un simple bruit de fond, mais qui influence directement le fonctionnement des entreprises. Par exemple, les sanctions économiques, les tensions commerciales ou les conflits armés, ils ont directement un impact sur les chaînes d'approvisionnement. Ils font grimper en quelques jours, quelques semaines, les prix de l'énergie, ou ils peuvent bloquer certains marchés, ça ne vous aura pas échappé. C'est le cas aujourd'hui à travers tout ce qui se passe autour du détroit d'Ormuz. Et donc, ce qui est nouveau, c'est que ces risques ne sont plus exceptionnels. Ils deviennent aujourd'hui la norme, et l'incertitude est désormais permanente et largement alimentée par des facteurs géopolitiques plutôt que purement économiques.
1: L'article de Grégory Glamock évoque une vulnérabilité des entreprises face à ces bouleversements. Quels sont les impacts ?
2: Grégory évoque dans son article le fait qu'il y a d'abord un impact direct sur les coûts. Les tensions internationales entraînent une hausse du prix des matières premières et de l'énergie, ce qui fragilise la rentabilité des entreprises, quel que soit d'ailleurs leur domaine. Ensuite, on observe de nombreuses ruptures dans les chaînes d'approvisionnement. La guerre en Ukraine, par exemple, elle a révélé à quel point certaines entreprises dépendaient de zones géographiques spécifiques pour leurs ressources ou leur production. Il y a aussi un autre incident, une montée des risques numériques, comme les cyberattaques, qui deviennent de plus en plus fréquentes dans un contexte de rivalité entre États. Et au final, vous voyez, la géopolitique n'est plus un risque lointain, abstrait, externe, mais ça devient une contrainte opérationnelle directe, quotidienne pour toutes les entreprises. D'ailleurs, vous savez, Laurence, une immense majorité de dirigeants aujourd'hui reconnaissent avoir déjà subi directement les effets de ces chocs.
1: Michel Derdevet, quelles solutions peuvent être mises en place pour mieux intégrer la géopolitique dans la stratégie des entreprises ?
2: Plusieurs pistes commencent à émerger. Certaines entreprises, par exemple, développent ce qu'on appelle des radars géopolitiques. L'idée, c'est, à travers ces radars, d'anticiper les évolutions du contexte international pour qu'elles adaptent leur stratégie en amont plutôt que de subir crise après crise. D'autres entreprises réfléchissent à créer des postes dédiés. Alors, vous savez, il y a un anglicisme, il y a des Chief Geopolitical Officers chargés d'analyser les risques et de conseiller la direction. Et puis, il y a aussi une troisième tendance, c'est externaliser l'expertise, faire appel à des cabinets spécialisés ou à des think tanks, vous savez, Confrontation Europe, par exemple. Mais quelle que soit la solution choisie, l'enjeu principal reste le même. Il faut intégrer réellement ces analyses de géopolitique dans la prise de décision de l'entreprise.
1: Merci beaucoup, Michel Derdevet. Je rappelle que vous êtes le président de Confrontation Europe.
2: Merci, Laurence Aubron. À bientôt.
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2: Bonjour Tiphaine Chevalier.
3: Bonjour Laurence.
2: Aujourd'hui nous célébrons un vote, le vote de la directive cadre européenne sur la protection des sols.
3: Oui, nous célébrons le vote du 23 octobre 2025 au Parlement européen de la directive sur la surveillance et la résilience des sols. Nous en avions déjà parlé il y a 2 ans, nous avions parlé de la proposition. Mais aujourd'hui, ça y est, le Parlement l'a enfin voté. 341 voix sur 571 votants, c'est fait.
2: Je crois me souvenir que ce fut quand même une longue histoire, hein, Tiphaine.
3: Oui, car après la directive cadre sur l'eau en octobre 2000, celle sur l'air en 2008 et révisée en 2024, nous manquions de celle sur les sols. Au cours de ma carrière, j'en ai toujours entendu parler au futur. Mais aujourd'hui, la voici, la voilà, elle est bien votée. Elle devrait être promulguée dans les jours qui viennent, puis transposée par les États membres dans leur droit national dans les 3 années qui viennent.
2: Pourquoi ce fut si long? Est-ce que vous pouvez nous rappeler rapidement l'historique, Tiphaine?
3: La protection des sols est une question difficile car elle touche à la propriété. Le sol n'est pas un bien commun comme un autre car des propriétaires en possèdent des parts. Mais revenons à l'histoire en accéléré. Dès 2002, les instances européennes commencent à discuter de la protection des sols. En 2003, une charte européenne des sols voit le jour et reconnaît la valeur écologique des sols. 2006, une stratégie thématique sur la protection des sols est mise en place. 2007, des discussions positives sur cette idée de protection des sols ouvrent la voie d'une législation européenne. Mais patatras, en 2008, l'idée est finalement rejetée ou non soutenue, ce qui revient au même, par quelques pays, la France, l'Allemagne, les Pays-Bas, la Grande-Bretagne et l'Autriche.
2: Et quels étaient leurs arguments ?
3: Trop lourd à mettre en place, trop coûteux. Donner des contraintes aux propriétaires terriens semblait insurmontable. Après une longue pause, nous sommes en 2021. Une nouvelle stratégie européenne sur les sols se dessine. Les chiffres de 60 à 70% des sols européens dégradés circulent, on s'affole enfin. Les sols sont perçus comme une ressource non renouvelable, ou en tout cas difficilement renouvelable à l'échelle de temps d'une vie humaine. Certes, ils font partie de patrimoine privé, mais à l'interface entre l'eau, l'air, la biomasse, support de la biodiversité et au cœur de nos systèmes alimentaires, il devenait difficile de parler transition écologique sans les voir. Ainsi, en 2023, une directive cadre sur les sols est finalement proposée et accueillie favorablement. C'est au cours de la même année qu'est lancée la mission Sol de l'Europe, dont on a parlé ensemble la semaine dernière.
2: Alors, cette législation va empêcher les propriétaires terriens, leur donner des contraintes, mais lesquelles? Et les empêcher de quoi également?
3: Vous voulez aller beaucoup trop vite, Laurence. Non, non, non. Pas question de refaire les mêmes erreurs qu'en 2007. Il y a eu une prise de conscience de la richesse des sols, de leur importance dans les paysages, dans le maintien d'une riche biodiversité, dans nos systèmes alimentaires, bien sûr, dans la régulation de la qualité de l'air, des eaux, bref, dans nos vies. Mais tout de même, si on veut pouvoir avancer, il faut un cadre peu contraignant. Le pari a été de commencer par la connaissance des sols. La législation propose de surveiller les sols, d'éviter de les artificialiser et de recenser les sols pollués en évaluant les risques liés à ces pollutions et sans objectif contraignant.
2: D'où le nom quand même de la directive, hein, qui n'est pas sur la protection mais sur la surveillance et la résilience des sols.
3: C'est ça, la surveillance est mise en avant plus que la protection en elle-même. C'est donc le suivi harmonisé de leurs propriétés biologiques et physico-chimiques dont je vous parlais la dernière fois, le suivi et la transparence des données sur les sols qui sont au cœur de la directive. Ce n'est pas très contraignant, mais la sensibilisation aux problèmes de dégradation des sols sera, c'est le pari, efficace. Dans le texte de la directive, de nombreuses phrases au conditionnel abordent le soutien des gestionnaires des sols et propriétaires fonciers pour améliorer la santé des sols et la résilience de leurs sols. Ce soutien pourrait être des informations et conseils sur les pratiques qui améliorent la santé et la résilience des sols et leur financement.
2: Donc c'est un début qui se veut pédagogique, Tiffaine Chevalier.
3: Exactement, un début pédagogique. En soutenant de plus la recherche et l'innovation sur la protection des sols avec la mission Sol, je fais le pari optimiste que cette directive européenne sur les sols va être révisée dans quelques années pour ajouter un peu de protection active. Et j'espère vous retrouver dans 10 ans, Laurence, pour en discuter.
2: Merci Tiffaine Chevalier. Je rappelle que vous êtes directrice de recherche à l'Institut de recherche pour le développement à Montpellier.
3: Merci Laurence.
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1: Nous nous retrouvons en ce début d'année 2026 pour faire un rapide état des lieux du secteur spatial européen. Suite à l'invasion américaine du Venezuela et les sanctions de la Commission européenne à l'encontre de X, l'ancien Twitter qui appartient à Elon Musk, il semble évident que l'Europe doit pouvoir faire sans les États-Unis. Bonjour Iris Herbolo.
2: Bonjour Laurence. Effectivement, les relations transatlantiques s'enveniment de mois en mois. Et du coup, l'autonomie européenne n'a jamais été aussi cruciale. Et les nouveaux acteurs du secteur spatial européen, dont on parle aujourd'hui, ont fait des développements quand même prometteurs en ce sens au cours de 2025. Et puis, bien sûr, l'opérabilité d'Ariane 6 permet juste à temps de retrouver un accès européen indépendant à l'orbite, ce qui est un immense soulagement.
1: Ouais, Ariane qui n'est pas une start-up du New Space d'ailleurs.
2: Non, au même titre que la Vega d'Avio, l'autre entreprise de lanceurs historiques européennes, Ariane Group, c'est un vétéran, mais contrairement à sa filiale privée, Maya Space, qui a prévu, elle, de commencer ses opérations commerciales cette année, en 2026, et qui serait le premier lanceur réutilisable européen, et qui en plus utilise des carburants qui sont moins néfastes pour l'environnement que beaucoup d'autres lanceurs. Donc beaucoup d'espoir du spatial européen et français repose donc sur Ariane Group, d'autant plus qu'Ariane 6 vient de placer deux nouveaux satellites Galileo en orbite terrestre, donc la constellation satellitaire de GPS européenne, qui n'est donc plus dépendante de la Falcon 9 de SpaceX, ça y est. Donc de quoi faire remonter un peu l'Europe dans le classement des lancements annuels, même si les États-Unis et la Chine sont encore loin devant.
1: Une bonne nouvelle dans un monde instable et en guerre, Iris Herbolo. Y a-t-il d'autres raisons d'être optimiste pour le secteur spatial européen ?
2: Oui. Qui malheureusement découle quand même beaucoup de ces menaces qui sont multiples et hybrides, mais le secteur spatial a bénéficié depuis 2024 au moins d'investissements très conséquents en raison de l'augmentation ahurissante des budgets de défense. Mais du coup, le résultat, c'est de la création d'emplois, c'est des avancées technologiques qui sont essentielles à l'autonomie européenne. Et il y a une multiplication des développements de lanceurs qui, statistiquement, devraient logiquement aboutir à plus de chances d'avoir des lanceurs de différentes capacités à court, moyen et long terme en Europe. Et puis du coup, l'investissement public a aussi suscité des investissements privés dans des startups européennes, ce qui est rassurant pour la suite.
1: Quels projets européens prometteurs sont en développement ?
2: On avait parlé récemment de The Exploration Company, l'entreprise franco-allemande qui a remporté l'appel d'offres de l'ESA pour un vaisseau cargo en orbite terrestre et qui développe une capsule avec pour objectif à moyen terme de

0: prise de lanceurs, voire à des applications de type missile pour le secteur de la défense. Côté développement de moteurs hybrides révolutionnaires, il y a l'entreprise française Hyperspace, qui est soutenue financièrement par la Banque publique d'investissement et le CNES, hein, donc l'Agence spatiale française, et qui a déjà mené l'année dernière deux tests réussis avec l'aide et la supervision de la DGA, hein, donc la Direction Générale des Armements de l'Armée française. Et ils vont tenter, pour la DGA là encore, hein, un lancement de leur petite fusée suborbitale Baguette One en 2026. Donc les applications militaires, vu la proximité avec l'armée française d'Hyperspace, est assez évidente pour l'avenir.
1: Et côté recherche et exploration spatiale, Iris Cerbelot, y a-t-il aussi des développements ou est-ce que les aspects sécuritaires raflent tout ?
0: Alors le salon du Bourget 2025, donc le salon d'aéronautique et de spatial annuel en France, a donné l'occasion quand même à beaucoup d'entreprises de se manifester, hein, sur leurs projets à financer et développer, comme la version habitée de la capsule Mix, hein, de The Exploration Company, mais aussi des engins d'exploration scientifique, comme des rovers lunaires. Et donc c'est le cas de l'entreprise Venturi, hein, qui est en coopération avec le CNES et l'ESA, l'Agence spatiale européenne, et qui a présenté le projet de rover Mauna Luna, qui inscrit un petit peu plus la patte européenne en parallèle du grand cadre du programme Artemis. Après, voilà, même si on peut trouver des contre-exemples, ça reste un fait que les startups tournent souvent leurs projets et leurs levées de fonds sous un angle qui laisse une grosse place aux applications militaires, d'une part en raison du contexte actuel, hein, qui leur permet d'attirer plus d'attention et de financement, mais de toute façon pour les financements privés, ça a toujours été hélas une tendance observable, d'autant plus que, bah, on le répétera jamais assez, hein, mais le secteur spatial a des temps de développement qui sont très longs et les besoins sécuritaires, bah, sont plutôt urgents et du coup prennent l'ascendant.
1: Merci beaucoup Iris Cerbelot, on vous retrouve la semaine prochaine.
0: À la semaine prochaine.
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5: Tanguy est né à Paris en 1976. Dès l'enfance, il cherche des opportunités d'évasion à travers la découverte de la nature. Ayant reçu de sa famille paternelle le goût du voyage et un fort goût de l'aventure, il s'oriente vers la recherche d'informations et devient documentaliste. Voyageur sans peur, Tanguy a publié un livre pour partager son incroyable périple au travers de l'Inde. Il nous raconte la remontée du Gange qu'il a effectuée à pied, attiré par l'aspect mystique du fleuve. Au total, 2600 km de marche et de nombreuses rencontres qui lui ont offert un accès plus direct à la compréhension du soi. Là, on est sur le festival du Grand Bivouac, donc c'est un endroit parfait pour pouvoir rencontrer de chouettes gens avec de chouettes expériences. Et j'ai en face de moi Tanguy qui a publié un bouquin, L'âme du Gange, aux éditions Transboréal. Donc ce qu'on va faire, c'est simplement se rencontrer. Qui est Tanguy? Comment est-ce que tu te définis?
3: Ah bah écoutez, quelqu'un qui aime beaucoup la vie déjà, les voyages, les rencontres, faire de nouvelles découvertes.
5: Bon, t'as dit le mot magique, le mot voyage, parle-moi un peu de ton histoire avec le voyage. Quel a été le premier voyage?
3: Alors j'ai eu la chance de voyager un peu avec ma famille, en effet, des voyages assez classiques. Le grand déclencheur, ça a été après 10 ans d'expérience de travail comme documentaliste, il y a un jour où j'en ai eu un peu assez de travailler sur des bases de données par exemple. Et j'ai décidé de donner ma démission et de partir à Istanbul à vélo. Donc j'ai traversé l'Europe pendant 2 mois, en passant par Prague, et ça a été vraiment une expérience qui m'a changé. Avant tout parce que j'ai éprouvé une grande liberté, un très grand sentiment de liberté. J'ai éprouvé aussi qu'il n'y avait pas de frontières, puisqu'on me disait à chaque fois, par exemple, quand j'arrivais dans un pays, souvent on me disait « Attention, le pays suivant, il est dangereux, faut pas y aller ». C'était assez drôle. Donc cette impression, oui, que les frontières sont surtout celles qu'on se met dans la tête. Après, c'était sauvage, c'était en hiver, donc il y avait eu quand même des difficultés par rapport au climat. Et ça fait grandir, ça fait progresser, une confrontation par rapport à la nature. En plus, la beauté de la nature, j'ai traversé les Carpates, puis les Balkans. Les Carpates, c'est des montagnes magnifiques, très boisées, où il n'y a absolument personne. C'est la plus grande réserve d'ours d'Europe. Puis le plaisir d'arriver à accomplir une expérience au bout de soi-même, après 4000 km, qui était assez fatigant, ça procure une joie immense.
5: Quel a été l'élément déclencheur? Pourquoi tu t'es lancé dans ce périple? Et seul en plus, si je l'entends bien.
3: De vélo, là? Parce qu'il est vrai que je lisais des récits d'aventure. J'ai beaucoup lu, j'ai été très influencé par Sylvain Tesson. Et je lisais des choses comme ça, je me disais que c'était génial. Alors moi je faisais des marches, mais des marches plus classiques, de randonnée. J'ai pas mal randonné en France. Il y a le Tour du Mont Blanc qui est très bien, les Pyrénées, etc. Enfin j'aime bien la montagne. J'avais fait une marche dans le désert aussi. On avait marché 6 jours avec 2 amis dans le Djebel Saro, sans rien manger. Une bonne expérience. Mais c'était sur des périodes courtes. Et on va dire que la réunion d'une lassitude par rapport au travail et des récits que je lisais me donnait envie d'effectivement de partir pendant plus longtemps et de commencer à faire une aventure plus dense.
5: Quand tu rentres, tu fais quoi? Donc tu reprends ton boulot de documentaliste?
3: Oui, alors là c'était dans une société d'internet, c'était particulièrement pénible donc, puisque c'était avec de l'internet, bon, y a des bases de données d'informations qui sont considérables. Avant j'avais fait de la veille, j'avais travaillé au Figaro, et c'était un petit peu plus sympa. Et puis après, j'ai fait d'autres travaux. Et puis j'ai surtout préparé ce voyage en Inde, parce que ça m'a donné envie de faire un plus long voyage, cette fois de 6 mois. Ouais.
5: Et donc là, avec l'envie d'en rapporter quelque chose, hein, donc le bouquin qui est posé là sur la table devant nous.
3: Oui, parce que j'écrivais un petit peu pour moi, et puis j'aimais ça. Alors j'avais écrit des nouvelles, des petites choses, mais bon, pas extraordinaires. Il faut avouer que je ne trouvais pas un vrai sujet. L'intérêt dans un voyage, c'est que voilà, le sujet, il est là. Après, il faut arriver quand même à le travailler. Enfin, c'est pas tout. Il ne suffit pas de faire un voyage. Mais quand même, quand on a vécu une aventure, on a le fil directeur de l'histoire, ce qui est déjà beaucoup.
5: Et là, l'Inde, tu l'as choisi pour le sujet ou comment est-ce que tu en es venu à cette destination ?
3: Bien, j'avais déjà fait un premier voyage en Inde du Sud. Ça m'avait beaucoup marqué. J'ai été assez impressionné par l'énergie, puis par la sensualité aussi du pays. Je suis quelqu'un d'assez religieux, je m'intéresse à ces choses. Et il n'y a pas cette séparation, comme chez nous, entre le laïc, la vie quotidienne et le religieux. On voit dans les rues des petits temples, des gens qui font leur petite puja, leur petite prière, etc. En même temps, ils n'embêtent personne. Et puis, bon, puis c'est avec les fleurs, avec le feu, l'élément naturel, l'eau, etc. Il y a quelque chose d'assez sensuel et assez beau. Ensuite, je me suis beaucoup intéressé à la culture. Ils ont une richesse culturelle considérable, en particulier littéraire. Et ça m'a passionné parce que c'est à la fois un aspect philosophique de réflexion sur la vie, mais souvent exprimé de façon poétique. Je suis rentré là-dedans assez facilement. Ça m'a fait réfléchir et puis du coup, c'était une raison supplémentaire d'aller sur les bords du Gange parce que je savais d'intuition, comme tout le monde d'ailleurs, que le Gange, il y a un aspect religieux, que c'est voilà, un fleuve sacré. Et cette histoire de fleuve sacré m'interpellait aussi parce que j'y réponds dans le livre, mais je me demandais comment on pouvait allier cette appréhension d'un élément sacré avec le développement industriel parce que c'est une région où il n'y a pas partout. En fait, moi, quand j'ai traversé, j'étais 90% du temps dans la nature, mais c'est vrai quand c'est industriel. C'est très industrialisé, comme à Calcutta par exemple, mais pas seulement, il y a Kanpur, il y a d'autres endroits. Et puis il y a des barrages, ils construisent des barrages sur le Gange. Et comment les Indiens arrivaient à allier ça ? Alors la réponse est un petit peu complexe, mais c'est quelque chose qui m'intéressait.
5: Donc c'était pas simplement un roman que tu es parti écrire, il y avait aussi une étude sur le terrain, sur des sujets plus d'actualité et plus culturels.
3: Ah oui, tout à fait, oui. J'avais vraiment le désir de comprendre l'hindouisme parce que j'avais bien remarqué qu'il est très mal connu en Occident. Surtout, l'hindouisme, on a beaucoup d'a priori. Pour tout le monde, voilà, c'est un polythéisme, mais bon, c'est en partie, on peut le prendre comme ça. Mais en fait, quand on creuse, il y a un dieu éternel, il y a une entité éternelle absolue qui s'appelle le Brahman et tous les autres dieux découlent de ça. Donc c'est plus complexe, c'est un énothéisme, c'est-à-dire qu'une force primordiale qui se décline en différents dieux. Mais il y a une origine, il y a quelque chose.
5: Est-ce que le sujet est connu par les Indiens eux-mêmes ? Est-ce qu'on peut facilement parler de l'hindouisme ? Est-ce qu'ils connaissent l'origine des rites ou c'est simplement un rituel qu'on applique machinalement de génération en génération ?
3: Ben c'est très varié, je dirais que ça dépend de la culture, de l'éducation des gens, c'est extrêmement varié. Il y a effectivement beaucoup qui le pratiquent par habitude et qui ne connaissent pas et qui n'ont pas le désir d'aller chercher. C'est comme d'ailleurs pour l'aspect religieux. Chacun choisit son dieu. C'est assez étonnant dans cette religion, parce qu'il y a un aspect choix est très individualisé, en fait. Donc, la plupart des gens de la vie quotidienne, on va dire, ne connaissent pas tant que ça les textes religieux. Donc, ils ont leur dieu. Ce dieu, ils le connaissent bien. Ils suivent la voie qui est la leur. Ils savent les rites qui correspondent. Ils se renseignent avec les brahmanes, etc. Ils le font. Mais ils n'ont pas forcément une vision d'ensemble de ce qui existe en Inde et même de ce qu'on dit, par exemple, du Brahman dans les Védas, les Upanishads, etc.

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4: Toi, tu es parti en Inde. On va parler un peu de l'itinéraire. Donc, je reprends le titre du bouquin, L'âme du Gange, par Tanvi Collier. Donc, parle-moi de ton itinéraire. Comment est-ce que tu l'as choisi? Comment est-ce qu'on planifie un voyage de plusieurs mois à pied le long du Gange?
5: Alors, le trajet était, on peut dire, simple, vu qu'il suffisait, en gros, de suivre un fleuve, qui est assez voyant parce qu'au Bengale, il fait 7 km de large. Néanmoins, quand je suis parti, j'ai effectivement pensé de façon très logique partir de la source pour arriver au delta. Et il se trouve qu'en prenant contact avec des relations en Inde qu'on m'a données, on m'a conseillé de le faire dans l'autre sens, puisque les hindous font dans la dernière partie qui mène aux sources le chemin dans le sens inverse, à cause de l'aspect symbolique de la source qui est l'origine. Ils remontent vers l'origine et il y a un aspect comme ça religieux.
4: Donc l'idée c'était d'aller dans leur sens pour pouvoir aussi partager des moments avec eux, marcher avec eux?
5: Non, mais d'abord pour le faire à l'indienne, quoi. Moi quand je vais à un pays, j'essaye de comprendre le pays. Donc effectivement, quand on m'a dit qu'ils le faisaient comme ça, je me suis dit je vais le faire aussi comme ça. Il n'y a pas de raison, il doit y avoir une logique, quoi. Il doit y avoir quelque chose qui a du sens, qui a une raison d'être. Ensuite, en organisant plus précisément mon voyage, je me suis aperçu que de toute façon ça aurait été difficile de le faire dans l'autre sens, puisqu'il me fallait être au mois de janvier à la Kumbh Mela d'Allahabad, donc à la confluence des deux grands fleuves sacrés, le Gange et la Yamuna, et donc partir en hiver. Et partir en hiver de l'Himalaya, c'est quand même très difficile. Tandis que là, je suis parti en hiver du Bengale, où il fait assez chaud encore au mois de novembre, très chaud même. Et puis je suis remonté au printemps dans la région des sources.
4: Tu dis qu'il fallait être à la Kumbh Mela au mois de janvier. Ça, c'est un objectif que tu t'es fixé sur ton voyage?
5: En fait, c'était une des causes du voyage. C'est que j'avais vu beaucoup de photos de tous ces sadhus. C'est très exotique. Bon, les plus exotiques étant les Nagababa, ce qui veut dire hommes nus, les hommes cendrés qui sont des Shivaïtes et qui sont nus, recouverts de cendres, pour symboliser l'impermanence, voire la mort. C'est très exotique, ces photos, et c'est frappant. J'avais envie de voir ça, je savais que c'était le plus grand événement qui avait lieu tous les 12 ans. Donc ça a lieu au mois de janvier-février. Et comme la région des sources du Gange sont ouvertes qu'à partir du mois de mai, c'était compliqué d'ailleurs parce qu'il fallait que je parte en même temps assez tôt pour arriver à la Kumbh Mela d'Allahabad, mais pas trop tôt pour pas arriver trop tôt aux sources. Voilà. Mais en même temps, en Inde, il y a des visas de 6 mois, ce qui est très pratique.
4: Alors on a parlé de termes, de Kumbh Mela, de sadhu, on va quand même les définir pour celui qui écoute cette émission radio. Donc qu'est-ce que c'est que la Kumbh Mela?
5: Un Kumbh Mela, c'est moins poétique quand on le traduit en français, ça veut dire fête de la cruche. Alors pour les puristes, je vais expliquer que Kumbha c'est en sanskrit et on dit souvent Kumbh. En fait Kumbh c'est de l'hindi, il y a le A qui tombe. Bon, enfin moi j'aime bien la formulation sanskrite. Donc en fait ça part d'un mythe. À l'origine des temps, il y avait les Devas, les Asuras, les bons dieux et les démons qui n'étaient pas encore immortels et qui se battaient dans le ciel pour essayer de récupérer le nectar d'immortalité. Et au moment d'une de ces luttes, il y a 4 gouttes donc, d'amrita, de nectar, qui sont tombées à 4 endroits différents de l'Inde. Et depuis, lors de configurations astrologiques particulières, puisque les hindous sont très portés vers l'astrologie, les eaux du Gange se transforment en ce nectar. Donc ils organisent de longues fêtes avec, au cours de ces fêtes, des jours particuliers où les eaux sont particulièrement pures, et le jour le plus pur étant le grand bain qui avait lieu le 10 février 2013. Et là, il y a toute une organisation pour savoir qui va rentrer dans le fleuve le premier, des marques de préséance. Généralement, ce sont les Shivaïtes, parce que c'est une ancienne secte guerrière, et ils sont, on va dire, les plus vindicatifs. Et les plus... on leur laisse cette préséance. C'est une journée de folie. Hein. Le 10 février 2013, il y avait 30 millions de personnes sur les rives du Gange. Donc à 3h30 du matin, je suis sorti dans les rues, il y avait une foule considérable. Mais arrivé à l'approche du Sangam, ce qu'on appelle le Sangam, la confluence, donc c'est des rives immenses, il y a deux fleuves qui s'unissent, donc il y a pas mal de rives. Là, on est compressé complètement, on ne peut plus du tout diriger où on veut aller, on suit une vague, quoi. On est emporté par la vague, et il ne faut surtout pas tomber, parce que si on tombe, personne ne peut s'arrêter, donc on se fait écraser. Donc je me suis fait emporter par la vague jusqu'à un moment où j'ai réussi en donnant des coudes à m'approcher d'un camp de Nagababa qui était en train de se préparer. Il y avait la police. J'ai escaladé les barrières et comme j'étais un occidental, on ne m'a pas embêté. Et puis après, ben, je suis reparti, je suis revenu plus tard parce que de toute façon, les rives étaient inaccessibles.
4: On parlait aussi de sadhus. Donc dans une Kumbhamela, il n'y a pas que les sadhus. Les sadhus qui sont une branche particulière de l'hindouisme, il y a aussi tous les pèlerins qui viennent. Donc peut-être différencier un peu le public et la population qu'on va rencontrer sur un rassemblement sur une Kumbhamela.
5: Alors il faut imaginer donc un espace avec des rives qui font 1 km, 1,5 km, et donc il y en a pas mal puisqu'il y a 2 fleuves, et des tentes à perte de vue. Et alors dans ces tentes, on trouve soit des ordres religieux, c'est-à-dire qui ressemblent, on va dire, assez aux ordres qu'on connaît ici, hein. Ce sont des moines et ils ont chacun leur spécialité. Et puis il y a donc ces sadhus. Alors les sadhus, ça vient de la racine sanskrite sad, qui veut dire accomplir. Donc ce sont des gens qui ont une éducation auprès d'un maître spirituel, et une fois que c'était fait, ils partent sur les routes. Ce sont des, on va dire, des moines errants qui se promènent et qui vont à ces grands rassemblements ou enseigner dans des villes, etc. Ensuite, on trouve des yogis, on trouve les shivaïtes, les vishnouites, qui ont chacun leur particulier, voire des shaktas. Il y en a beaucoup moins, mais c'est la troisième grande branche qui est liée au dieu Brahma. Donc les trois grands dieux, comme tout le monde sait, Shiva, Vishnu, Brahma. Et de ça découle beaucoup de courants et une multitude de ce qu'on appelle des sectes. Hein, ça n'a rien de péjoratif, hein, c'est juste des mouvements religieux. Donc quand on va dans ces tentes, on voit soit des hommes cendrés, comme je disais, soit des moines, soit des gens qui font des ascèses très particulières. Alors moi j'ai vu par exemple les Ekbabou. Les Ekbabou, c'est ceux qui ont décidé avec leur maître de faire le défi de porter le bras gauche, il me semble. Non, le bras droit justement, parce que du coup ça complique la chose, parce qu'ils doivent tout faire avec le bras gauche qui est le bras impur et qui, bon, alors ça complique le truc. Donc le bras droit, ils le lèvent pendant 10 ans, hein, c'est incroyable. Alors le bras est complètement atrophié, les ongles ont poussé démesurément, ils font 25 cm et bon, il reste. Et en même temps, c'est paradoxal parce que il y a ceux qui font des vrais ascèses pour des progrès personnels, spirituels, puisque c'est vrai que le but, c'est d'essayer de dépasser la matière, de maîtriser la matière pour un esprit plus fort et voilà, dans l'aspect.
4: Donc c'est pour ça qu'un sadhu va se lancer dans une ascèse et en levant le bras pendant plusieurs années, ou en restant debout sans jamais se coucher, ou en faisant le choix ou le vœu du silence. C'est vraiment pour acquérir des pouvoirs, des siddhis, je crois, hein, des pouvoirs spirituels. De l'esprit.
5: Oui, ouais, tout à fait. Ouais, c'est gagner en force mentale, on va dire. Ouais, oui.
4: C'est aussi une des croyances de l'hindouisme, où dans tout cas les sadhus, a priori, vivent leur dernière incarnation sur Terre avant de se libérer du cycle des réincarnations du samsara.
5: C'est ça. Normalement, ils espèrent que c'est effectivement leur dernière réincarnation. Et c'est assez étonnant comme monde, parce que à cette Kumbhamela, je me souviens avoir discuté avec un shivaïte, un Nagababa. Donc en anglais, hein, et ces gens-là parlent généralement anglais. Il m'avait parlé de ses ascèses, etc. Je disais, mais alors pourquoi tu as besoin d'aller te baigner le jour du grand bain où les eaux sont pures, puisque tu as déjà atteint quelque chose par tes ascèses? Il m'a dit, mais ouais, mais je vais reprendre les mauvais karmas. En fait, les gens, ils vont se baigner dans le fleuve, ils vont confier leur mauvais karma au fleuve, et moi, je vais aller me baigner, je vais reprendre ces mauvais karmas et je vais les purifier. Et c'est très étonnant.
4: Ouais. Et tout ça, c'est de l'ordre de la croyance ou c'est au-delà?
5: Bah, c'est bien sûr de l'ordre de la croyance. Mais après, il y a des réalisations humaines. Ce que je veux dire, c'est que moi, je ne sais pas s'ils atteignent la libération. Je ne sais pas si ce sont des libérés vivants, comme on dit, etc. Je ne peux pas savoir. Par contre, ce que je vois, c'est que leurs exercices leur permettent d'acquérir une force mentale ou même une bienveillance. Alors ça dépend, il y a un peu de tout, mais moi je me suis davantage entendu avec les vishnouites parce qu'ils ont une voix moins dure. Les shivaïtes ont une voix assez dure et parfois sont pas toujours faciles d'accès. Les vishnouites, c'est très différent puisqu'ils sont influencés par la voix de la bhakti, de la dévotion, qui est beaucoup plus liée à l'amour. Vishnu, c'est le dieu de la préservation. Ils pensent davantage obtenir une réalisation grâce à des relations bienveillantes avec les autres, l'amour, etc.

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0: J'aimerais que tu crées une dimension visuelle d'une journée à la Kumbh Mela. Donc là, on va se replonger avec toi en Inde, on est au bord du Gange. Tu es dans ce camp énorme avec des tentes à perte de vue. Qu'est-ce qui se passe à ce moment-là en soi ?
4: Mais en fait, j'étais déjà un peu habitué parce que je venais de marcher 3 mois et j'avais vu des choses déjà. Après, j'ai eu des journées très différentes. Quand je suis arrivé le premier jour, j'ai dormi dans la tente d'un sadhu et c'était très calme. Après, j'ai trouvé un petit hôtel parce que je cherchais un petit peu du confort quand même. Mais néanmoins, c'est vrai que quand on se promène, c'est très exotique, il y a beaucoup de choses. Alors, il y a d'abord, encore une fois, ces Shivaïdes qui sont près de leur tente, donc en position de yoga, et donc ils sont nus, recouverts de cendres. Ce qui est amusant, c'est qu'on voit les Indiens venir leur parler et apporter beaucoup d'importance à ce qu'ils disent. Il y a en Inde en plus cette croyance que être au contact d'une personne spirituelle apporte quelque chose. Après, il y a des attractions, il y a des acrobates, il y a des éléphants, il y a des animaux, ces yogis, moi j'ai vu des yogis accrochés dans des branches d'arbres, la tête en bas, ou recroquevillés dans la branche, ou je sais pas, il y a plein de trucs.
0: Il y a ceux qui se font enterrer vivants aussi, avec la tête qui dépasse.
4: J'ai pas vu ça. Par contre, ce que j'ai vu, c'est un yogi, on va dire, qui tirait une voiture avec son sexe. Alors c'est assez particulier ça. Les Indiens disaient Shiva Kijay, etc. C'était la victoire à Shiva. C'était la victoire de l'esprit sur la matière. Et il y avait une foule autour de lui et qui criait victoire, victoire. Donc il y a une forme de spectacle là-dedans. Moi je trouvais ça amusant, intriguant. Après, c'est pas ce qui m'a le plus intéressé en Inde. À cette Kumbh Mela, ce qui m'a beaucoup plus intéressé, c'est une discussion avec un brahman qui m'expliquait sa journée, ses rites. Le rite du Samdhya, par exemple, qui a lieu le matin et le soir. Un rite en 15 étapes très ritualisé au bord du fleuve. Quand le soleil se lève, il y a des mantras, des purifications, etc. Voilà, c'est plutôt ça qui m'a marqué, bien que c'est un ensemble. Effectivement, voir un type tirer une voiture avec son sexe, on voit pas ça tous les jours.
0: Alors, les sadhus sont ceux qui ont fait le choix de renoncer volontairement à une vie matérielle pour atteindre cet état d'éveil, le satori. L'Inde est un pays très pauvre, on voit aussi de mendiants et de clochards, de vagabonds. Quel est le lien entre les deux ? Est-ce que des vagabonds ne tentent pas de devenir sadhus, donc de passer d'un statut de pauvre à quelqu'un qui est vénéré par le peuple ? Et quelle est la perception aujourd'hui des sadhus en Inde, dans un pays qui est en train de se développer d'une manière exponentielle ?
4: Ça, je trouve ça très intéressant, parce que ce qui m'a, entre autres choses, plu, c'est vrai, quand je marchais, j'en rencontrais pas tous les jours, mais j'en rencontrais régulièrement des sadhus qui étaient seuls et qui partaient sur les routes. Et en effet, il y en a un paquet, il y en a qui ont choisi de faire ça parce que ils savent qu'en faisant ça, ils vont obtenir une certaine reconnaissance sociale. Et moi, j'ai trouvé ça très intéressant parce que ça donne un respect, un statut à des gens qui, chez nous, sont complètement déconsidérés. Par les jeunes des villes aujourd'hui à Delhi ou à Mumbai, je ne suis pas sûr que ça les intéresse, mais peut-être ça fait partie d'un peu du passé, j'en sais rien. Mais en général, c'est quelque chose qui perdure énormément. Moi j'ai vu dans ces rassemblements des Indiens avec qui j'ai discuté, parfois des positions sociales importantes, chefs d'entreprise ou dans l'administration, j'en sais rien, et qui venaient avec beaucoup de respect parler à ces hommes. Donc effectivement, à la fois, l'Inde se développe de façon exponentielle dans certains endroits et adopte en partie les modes de vie occidentaux. Par contre, cette culture-là religieuse, vu que l'Inde est très religieuse, je ne pense pas que ça disparaîtra, et je pense qu'il y aura toujours un respect de la société indienne qui connaît quand même sa culture, qui connaît ses textes et qui est quand même influencé. Enfin, on les apprend toujours à l'école, tout ça. Enfin, pour ces sadhus, ces maîtres spirituels, ça disparaîtra pas, non ?
0: Ce qui est intéressant du point de vue occidental, c'est que donc un sadhu vit sans argent, hein, il vit complètement de ce qu'on lui donne, il accepte ce que les pèlerins ou ce que les habitants lui donnent pour se nourrir, donc on peut vivre sans rien et sans argent.
4: Ah, je confirme, moi je ne suis pas un sadhu, mais j'ai vécu sans rien et sans argent. J'ai fait des journées à 0 € en Inde. Donc effectivement, je marchais, il me restait parfois un petit peu de nourriture que j'avais acheté quelques jours avant, et puis on m'en offrait parfois, et puis quand on marche, on consomme moins. Alors je fais un effort physique plus grand, mais je mangeais un petit peu le matin et le soir, mais très peu pendant la journée. Le corps n'a pas besoin de grand-chose. En fait, finalement, c'est quand on mange parce qu'on s'ennuie et que c'est un plaisir et que... Et puis, donc, c'est possible. Et puis, pour moi, un occidental, l'Inde est vraiment très peu cher. Pour eux, en fait, on leur offre beaucoup. Encore une fois, les gens les respectent. Donc, les sadhus vont dans les marchés. Et dans le marché, on leur donne. Et après, ils n'ont rien. Alors, ils dorment dehors, mais ils ne se baladent avec rien. Enfin, ils ont un petit sac, ils ont une petite besace éventuellement avec...
0: Un téléphone portable.
4: Ah, parfois, un téléphone portable, tu as raison, ça c'est vrai. Oui, oui.
0: C'est pratique hein, pour communiquer entre eux, pour se retrouver.
4: Oui, ouais, en effet. Mais après, bah, je ne connais pas forcément leur vie complètement non plus. Hein, mais...
0: Tu l'as un peu expérimenté quand même, en remontant le Gange à pied tout seul pendant plusieurs mois, avec ton sac à dos, tu étais pas loin de l'ascétisme.
4: Ouais, mais je passais relativement rapidement. Bon, et j'étais dans la progression, j'aime bien ça d'ailleurs, d'être dans la dynamique, la progression, c'est-à-dire que j'ai un projet, un but, en même temps je passe du temps à certains endroits, mais je ne suis pas assez des mois dans un ashram avec un maître, essayer de comprendre, etc. Donc on ne peut pas dire que j'ai creusé la question.
0: Quelle a été la place de l'écriture pendant ton voyage ?
4: Eh bien, évidemment, j'écrivais tous les jours. Alors, j'ai adopté un mode, je me suis posé, parce que j'avais déjà écrit dans d'autres voyages. Puis finalement, j'en viens à écrire en mode assez télégraphique. Enfin, je note juste les idées pour ne pas les oublier, mais je n'essaye pas de les écrire bien. Je les note simplement. Parce que je sais qu'il y a un tel travail d'écriture après, de toute façon, que ça ne sert à rien de trop me casser la tête sur le moment, parce que les trucs, je vais les écrire 100 fois. Enfin, quand je dis 100 fois, c'est au moins. Bon, j'ai adopté ce mode-là. Par contre, c'est indispensable d'écrire. Et voilà, ça prend un an et demi d'écriture, on ne se souvient pas de tout, on est obligé de reprendre ses notes. Ne serait-ce pour les noms de lieux, les noms de gens, les noms indiens. Moi, j'avais du mal à retenir les noms indiens qui sont compliqués. Donc, si je ne les avais pas notés, bah, je n'aurais aucun nom indien dans mon livre, ça serait embêtant. J'aurais dit, bah, j'ai rencontré telle personne, mais je ne sais pas comment il s'appelle. Donc, ouais.
0: Qu'est-ce que le lecteur va retrouver dans ton bouquin, donc L'âme du Gange, hein, je le répète, publié aux éditions Transboréal. Qu'est-ce qu'on va y vivre avec toi en feuilletant les pages de ton livre ?
4: Bah d'abord une expérience de marche et de vie dans la nature. J'essaye quand même pas mal, parce que c'est un de mes grands moteurs, d'exprimer mes émotions par rapport à la nature, la flore, la faune, et puis ce Gange qui était assez immense par endroits. Ensuite, les grandes villes des bords du Gange, Calcutta, Benares, Haridwar, l'accueil indien qui a été extraordinaire. On m'a beaucoup accueilli, une dizaine de fois des gens sont venus vers moi en me disant « s'il vous plaît, venez dormir chez moi ». Et j'ai beaucoup dormi dans les familles. Puis des anecdotes, j'ai eu plein d'anecdotes, il m'arrivait pas mal de choses. Enfin, il y a eu 3 agressions, petites agressions, d'hommes seuls, mais quand même. Et puis alors, ça je dirais, c'est une moitié du bouquin. Et l'autre moitié, c'est mon intérêt pour le Gange, pour ses rites. J'essaye d'expliquer et de mettre en relation avec les textes de manière assez simple et rapide. Hein. Quelles sont les racines des ablutions, des offrandes, voilà, de ce désir d'obtenir la libération, des crémations, voire des mariages, puisque je suis allé à des mariages. Et puis ma compréhension de l'hindouisme, j'ai essayé en fait de présenter les choses en ayant conscience de la difficulté et du parcours qu'il avait fallu pour moi pour les comprendre.
0: Et comment est-ce qu'on garde le rythme? Comment est-ce qu'on garde la motivation? Est-ce qu'il n'y a pas des moments où on se dit je suis fatigué là, j'en ai marre, qu'est-ce que je fous là? Pourquoi est-ce que je suis en train de marcher alors que je pourrais être tranquillement chez moi? Pourquoi on continue tous les jours à avancer et à atteindre cet objectif qui était d'arriver jusqu'aux sources du Gange?
4: Mais parfois j'ai eu des difficultés, je les cache pas d'ailleurs, je les raconte. Alors dans un livre, on peut pas passer son temps à faire ça, sinon c'est pénible. Mais c'est vrai que c'est fatigant et parfois je le raconte en essayant de mettre ça en regard avec d'autres personnes, etc. Pour que ça soit quelque chose d'intéressant à lire. Mais ce qui fait progresser, bah, d'abord c'est la force du projet, d'avoir quelque chose qui motive vraiment. Moi, j'étais très motivé par l'Himalaya, qui était pour moi assez mythique. Le fait de découvrir l'origine du Gange. Je pense qu'il n'y a pas d'autre moyen qu'un fleuve pour arpenter complètement un élément naturel. Je n'ai pas encore trouvé autre chose qu'un fleuve où on peut se dire, ben voilà, je suis parti du début, je suis allé jusqu'à la fin et j'ai arpenté le fleuve en totalité, alors sur l'une des rives, parce que y a, voilà, on peut faire l'autre si ça vous amuse. Mais effectivement, il y a eu 2 endroits, alors au Bihar en particulier, où la population avait des relations avec moi un petit peu plus tendues, on va dire. Et puis, une deuxième fois à Allahabad, où j'ai été malade. Et puis là, il y a des amis, des emails d'amis. Et puis cette rencontre avec ce brahman aussi, qui m'a motivé. Il arrive des choses. Il y a toujours sur le chemin des gens qui vont vous redonner le goût de continuer.
0: Comment tu as géré la maladie ?
4: Ah bah c'était très simple, je suis resté dans mon lit parce que je pouvais pas bouger. En fait, j'ai subi la pollution de l'air. Il y avait une pollution de l'air considérable à Allahabad. Et au bout d'une semaine, je ne sais plus, je me suis mis à tousser considérablement. Ça m'a épuisé et je suis resté une petite semaine dans mon lit. Et puis c'est passé et j'ai repris la route.
0: Donc là, tu avais quand même une chambre, quoi. Tu avais quand même des moments où tu pouvais faire un break et te retrouver dans des endroits un peu plus confortables.
4: Ah, ben quand j'étais en ville, j'étais à l'hôtel. Alors il faut voir les hôtels, hein. C'est pas toujours là, c'était une chambre à 2,50 €. Mais qui finalement me convenait bien parce que c'était petit et éloigné, il n'y avait pas de bruit et bon. Puis je dormais chez les gens aussi. Mais chez les gens, en fait, c'est paradoxal parce que c'est à la fois très sympathique. On passe une bonne soirée, on rencontre des gens. Mais après 30, 35, 40 km de marche, on est assez fatigué. Et en fait, eux, au contraire, ils ont envie de passer une bonne soirée avec vous. Donc ça dure. On se dira, oh là là, j'aimerais bien aller me coucher. Mais on peut pas. Déjà, ils vous invitent, ils sont sympas. On peut pas leur dire, eh oh les gars, si on se couchait. Et puis, je me souviens d'une fois, alors c'était marrant, c'était près d'Arridoire. C'était juste avant d'arriver d'Arridoire. J'étais sur les rives et les rives du Gange sont parfois extrêmement difficiles. Et je pensais dormir dehors, et puis il y avait des tas de moustiques, et puis j'ai commencé à voir des hyènes, et puis j'en avais marre. Alors il faisait nuit, et j'ai vu des lumières d'un village, j'y suis allé. C'était assez marrant parce que j'arrive dans le village, les gens ils hallucinent parce que c'est vraiment, il n'y avait pas de route, hein, c'est des chemins de terre, hein. Ils se demandent ce que je fous là. On m'offre du thé et tout. Il y a déjà des premières personnes qui m'invitent chez eux. Alors j'arrive, je m'installe. Alors, c'était extrêmement pauvre là. C'était des lits en corde et c'était bon. Mais bon, très sympa. Moi, j'avais la technique, j'avais des photos de ma famille, des cartes, de mon itinéraire. Je leur montrais des choses et tout ça. Et puis au bout d'une demi-heure, il y a quelqu'un qui frappe à la porte, une jeune fille qui arrive et qui me dit comme. Et moi, je regarde les gens. Puis je dis, je fais quoi? Et puis personne ne dit rien. Et puis elle répète le truc. Et puis, je sais pas, comme personne ne disait rien. Et puis à la fin, on me propose d'y aller. Alors je la suis. Et en fait, elle m'a dit sur la route que je ne pouvais pas dormir là parce que ce n'était pas assez bien pour moi. Et donc, elle m'a emmené dans ce qui était la plus belle maison du village, en effet. Là, j'ai passé une bonne soirée. Et puis, à 00h30, je vois la police qui arrive. Trois policiers bon, qui rentrent dans ma chambre et qui me demandent mes papiers, ce que je fais là, etc. Et en fait, l'information avait couru qu'il y avait un étranger dans le village. Et la police s'était dit, mais c'est bizarre, c'est pas normal. Ils avaient eu envie de vérifier si j'étais pas, je ne sais quoi d'ailleurs. Donc voilà, il arrive ce genre de choses.
0: Tanguy, 2600 km sur les rives du Gange pour arriver jusqu'aux sources sacrées. Donc le bouquin s'appelle L'âme du Gange, c'est publié chez Transboréal. Et un grand merci à toi d'avoir partagé avec nous ces petites brèves de ton expérience en Inde. Merci.
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1: Bonjour Christine Lebrun.
2: Bonjour Laurence.
1: Vous êtes experte en territoire intelligent au sein du groupe OnePoint et aujourd'hui vous allez nous parler d'art, de données et de décarbonation. Alors c'est une association audacieuse et un peu contre-intuitive. Alors est-ce que c'est juste une belle idée Christine ou bien un projet dont vous allez nous parler ?
2: C'est bien un vrai projet Laurence. Pas tout récent mais il est tout simplement génial. Ça se passe à Helsinki, c'est très poétique et comme Noël approche, un petit tour en Finlande, c'est aussi d'actualité. Vous vous souvenez que la semaine dernière, nous avons parlé de Porto qui impliquait les citoyens dans sa démarche de décarbonation grâce à un jeu. À Helsinki, même objectif, mais une autre approche, dans laquelle le collectif d'artistes français Hehe a eu un rôle déterminant. Leur projet, c'est le Nuage Vert.
1: Alors, un beau titre pour de la science-fiction, je trouve, mais sûrement sérieux, car je crois savoir que Helsinki n'est pas une inconnue dans le monde des villes intelligentes.
2: Oui, en effet, Laurence. La capitale finlandaise développe depuis de nombreuses années une approche globale de la Smart City. Son projet phare est le nouveau quartier de Kalasatama, en cours de construction, qui sert d'espace pilote sur de multiples sujets comme l'autopartage, l'énergie ou encore le suivi médical via des outils connectés. J'en parlerai peut-être une autre fois. Le Nuage Vert, c'est complètement autre chose. C'est une expérimentation limitée dans le temps qui implique les citoyens, une centrale hydroélectrique et des données de consommation énergétique.
1: Ça fait un drôle d'attelage quand même, Christine, mais j'imagine que vous allez nous expliquer tout ça.
2: Oui, avec plaisir. Et cela va vous demander un petit effort de visualisation. Alors déjà, l'idée de départ, c'est de matérialiser les enjeux environnementaux pour qu'ils deviennent un sujet plus concret dans notre vie quotidienne collective. Le support, si l'on peut dire, c'est le grand panache de vapeur émis au-dessus de la centrale thermique au charbon dans le quartier de Salmisaari. En projetant un puissant laser sur cette vapeur, la nuit d'Helsinki s'éclaire alors d'un nuage vert qui ressemble un peu à une aurore boréale. Et le projet, c'est que la taille de ce nuage soit proportionnelle à la consommation énergétique du quartier sur la journée qui vient de s'écouler. Moins les habitants consomment, plus l'impact est grand et plus le nuage s'agrandit.
1: Je commence à voir, ça paraît simple, mais je suis sûre que ça ne l'est pas. Et comment s'y sont-ils pris pour organiser cela ?
2: Les aspects techniques ont été réalisés avec l'aide de scientifiques du département de physique des lasers de l'Université technique d'Helsinki et du département d'informatique de l'Université de l'Illinois, ainsi que d'un fabricant de lasers médicaux. Mais le plus difficile a été de convaincre les gestionnaires de la centrale, qui ne voyaient pas forcément l'initiative d'un bon œil. Et on peut les comprendre. Après tout, le projet consistait à mettre un coup de projecteur au sens propre sur une infrastructure polluante et particulièrement ciblée par les enjeux de décarbonation. Ils n'avaient pas forcément envie de cette publicité. Mais ils ont fini par se laisser convaincre. Et grâce à leur implication, l'accès aux données de consommation en temps réel des habitations a également été rendu possible. Et cela a permis d'organiser un événement sur toute une semaine.
1: Ah, toute une semaine et vous allez nous la raconter, j'imagine.
2: Oui, eh bien, alors chaque nuit, pendant une semaine, les émissions de vapeur de la centrale au charbon ont été éclairées par ce laser à très haute puissance qui dessinait sur le nuage lui-même un contour en mouvement, le colorant en vert. Cela faisait comme une énorme enseigne visible très largement dans toute la ville et même au-delà. Les premiers jours, la taille du nuage vert variait en fonction de la consommation électrique de la journée. C'est la première fois qu'une infrastructure numérique invisible, mesurant la consommation locale d'électricité, était ainsi rendue publique et visible.
1: Mais ils sont allés encore plus loin dans l'exercice ?
2: Oui. Une fois le projet installé, connu et compris, ils ont cherché à générer une action volontariste de la part des citoyens pour démontrer que leurs pratiques quotidiennes avaient un impact. Des groupes communautaires locaux ont distribué des affiches, des flyers, des autocollants, demandant aux gens le dernier jour de débrancher leurs appareils, de baisser le chauffage, d'éteindre les lumières pendant une heure. Le projet a été couvert par tous les journaux locaux gratuits, la presse municipale, la radio nationale et les informations télévisées régionales. Le but était, sur ce dernier jour de l'expérimentation, de créer un moment de coupure et d'assister en temps réel à l'agrandissement le plus spectaculaire possible du nuage vert.
1: Et est-ce que ça a marché, Christine ?
2: Oui, on a observé une réduction de la consommation de l'ordre de ce que produit une éolienne pendant cette coupure. Ce n'est pas rien. Mais au-delà, ce que je trouve vraiment remarquable et innovant ici, c'est cette réflexion sur la conversion artistique de données, sur le mix entre art et tech. On met en œuvre une approche créative pour faire quelque chose d'impactant à partir des données énergétiques. Et je trouve ça bluffant. La dimension matérielle, collective et esthétique du projet en fait vraiment quelque chose d'unique. Imaginez cette installation lumineuse, vivante, mouvante, à l'échelle de la ville, sur une sorte d'emblème de la pollution industrielle. Et participative en plus. C'est extrêmement audacieux et ambitieux. Je pense qu'il n'y a pas mieux pour alerter le public, susciter de la curiosité, des discussions et peut-être influer sur les comportements. Bravo Helsinki et joyeux Noël.
1: Merci Christine Lebrun. Je rappelle que vous êtes experte en territoire intelligent au sein du groupe OnePoint.
2: Merci Laurence. À bientôt.

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1: Entendez-vous la Terre, c'est le nom que porte la chronique réalisée par Fanny Gelin, étudiante en master Affaires européennes à Sciences Po Bordeaux, qui décode pour vous chaque jeudi l'actualité environnementale de l'Union européenne. Bonjour Fanny.
2: Bonjour Laurent.
1: Alors Fanny, quels ont été les moments verts de la semaine ?
2: Alors cette semaine, la Terre nous parle d'une nouvelle alerte sur la qualité de l'eau potable. L'Agence nationale de sécurité sanitaire de l'alimentation, de l'environnement et du travail, qu'on connaît plus communément sous le nom d'ANSES, a révélé une contamination massive de l'eau potable en France par le TFA.
1: Qu'est-ce donc le TFA ?
2: Alors le TFA, c'est le petit nom donné à l'acide trifluoroacétique. Bon, vous avez peut-être déjà entendu parler des polluants éternels, les fameux PFAS. Eh bien, le TFA est la plus petite, mais aussi la plus répandue de ces substances. Il faut dire que leurs propriétés antiadhésives, imperméabilisantes, résistantes aux fortes chaleurs, leur ont valu une grande popularité dans le secteur de l'industrie, ou encore des produits de beauté pour les mousses ignifuges, les poils, les emballages alimentaires ou encore les intrants agricoles. Mais ces propriétés ont beau être très pratiques, elles ne sont pas sans conséquences.
1: C'est-à-dire, Fanny, vous pouvez nous en dire un peu plus ?
2: Eh bien, la relative stabilité chimique de ces substances garantit leur persistance dans l'environnement sur le très long terme, d'où leur qualification de polluant éternel. Et à force de s'accumuler à la fois dans nos organismes, mais aussi dans l'environnement, ces molécules deviennent hautement toxiques, cancérogènes et reprotoxiques.
1: Mais alors, compte tenu des conséquences graves de ces substances sur notre santé et celle de la Terre, une interdiction des PFAS a-t-elle été envisagée ?
2: Effectivement, alors une proposition de loi a été portée par le député écologiste Nicolas Thiry et adoptée en février 2025. Donc l'objectif, c'était d'interdire les PFAS en France. Mais malheureusement, ce texte a vu sa portée restreinte par le lobbying des poils anti-adhésifs. Alors, en 2026, ce sont les cosmétiques, les vêtements, les chaussures et les fards pour ski qui seront interdits. Et en 2030, ça viendra le tour de l'ensemble des textiles. Par contre, rien n'est prévu sur les intrants agricoles, les emballages alimentaires et les ustensiles de cuisine. Mais cette loi reste une véritable avancée, car elle prévoit notamment un contrôle des PFAS dans l'eau potable.
1: Est-ce que c'est ce qui pourrait expliquer le rapport de l'ANSES sur le TFA ?
2: Il est effectivement probable que cette analyse ait été réalisée pour anticiper la publication d'un décret d'application. Donc ce décret, c'est quelque chose qui viendrait aider à l'application de la loi en prévoyant un contrôle sanitaire des eaux destinées à la consommation humaine. Alors pendant longtemps, on a pensé que les PFAS étaient peu présents, mais c'était tout simplement parce que leur concentration n'était pas contrôlée. Alors, c'est un rapport qu'on a sur le TFA, c'est donc d'une grande importance, mais on a encore trois ombres qui noircissent ce tableau.
1: Alors, quelles sont-elles ?
2: Alors, premièrement, le décret d'application prévu par le gouvernement souhaite fixer un seuil de PFAS acceptable, ce qui reviendrait à restreindre la portée de l'interdiction pour le limiter uniquement aux plus grandes pollutions. Deuxièmement, le TFA est issu de la dégradation de multiples polluants éternels, mais c'est également un métabolite de plusieurs pesticides. Et si vous vous souvenez bien, les pesticides en question ne sont pas interdits par la loi PFAS. Donc la présence du TFA dans près de 92% de nos eaux du robinet ne risque pas de s'améliorer, bien au contraire. Enfin, la dernière ombre est celle de l'absence de réglementation globale sur les PFAS à l'échelle européenne.
1: Pourtant, Fanny, en 2020, une directive a été adoptée par l'Union européenne sur la qualité de l'eau destinée à la consommation humaine.
2: Oui, c'est juste, Laurent. Cette directive a été un premier pas, on pourrait dire, vers le contrôle de 20 PFAS dans les eaux européennes. Mais c'est une goutte d'eau dans un vaste océan, car la famille des PFAS comprend plus de 4000 composants différents. Il s'agirait donc plutôt d'adopter une interdiction générale de ces molécules, peut-être à l'exception des équipements de sécurité comme les mousses anti-incendie, car cette pollution de l'eau, de l'alimentation et de l'environnement

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2: Bonjour Fabien Hay.
3: Bonjour Laurence.
2: Vous êtes cofondateur de l'agence Les Éclaireurs du Voyage et aujourd'hui vous nous emmenez à Munich.
3: Laurence, je vais vous présenter la capitale de la Bavière, qui est un joli mélange de tradition et de modernité.
2: Alors, quelle est l'histoire de Munich ?
3: Alors, Munich est mentionné pour la première fois dans un document de Henri le Lion, qui était le duc de Bavière, en 1158. Alors, Munich vient de Munichen, qui veut dire « par les moines ». Alors, cela fait référence à un monastère bénédictin qui se trouvait dans le coin. Alors, la ville devient la capitale de la Bavière en 1806, s'enrichit et se développe fortement. Enfin, période moins glorieuse mais néanmoins historique, c'est à Munich qu'Adolf Hitler organisa le célèbre putsch de la brasserie en 1923. La ville fut fortement bombardée pendant la Seconde Guerre mondiale et une partie de son centre historique fut malheureusement détruite. Alors aujourd'hui, Munich est une ville riche, développée et connue dans le monde entier pour sa célèbre fête de la bière, l'Oktoberfest.
2: Oui, mais j'imagine qu'on peut voir autre chose. Qu'est-ce qu'on peut voir à Munich ?
3: Alors vous passez forcément par la Marienplatz, qui est la place centrale de Munich avec son hôtel de ville au style néo-gothique et son célèbre carillon. Alors je vous conseille aussi de visiter le magnifique château de Nymphenburg et ses vastes jardins, ainsi que le Deutsches Museum, qui est l'un des plus grands musées dédiés aux sciences au monde. Côté gastronomie, ne manquez pas le Viktualienmarkt. C'est un marché très populaire pour les gourmets, où vous trouverez des produits frais et la plupart des spécialités bavaroises. Enfin, évidemment, ne passez pas à côté de la deuxième plus grande fête au monde, à savoir l'Oktoberfest. C'est cette célèbre fête de la bière qui existe depuis 1810. Aujourd'hui, cette fête accueille à peu près 6 millions de visiteurs chaque année. Moi, j'ai un petit conseil, c'est faites l'effort d'acheter ou de louer un costume traditionnel. Alors, vous avez le dirndl pour les femmes et le lederhose pour les hommes. Vous savez, cette fameuse culotte de cuir à bretelles. Alors, j'en parle en connaissance de cause. L'entrée dans ces immenses tentes où les bières sont servies sera plus aisée et c'est surtout bien plus lustig.
2: Ce qui veut dire amusant en allemand.
3: Exactement.
2: Alors, j'imagine que l'on ne fait pas que la fête à Munich et qu'il y a sûrement des espaces naturels à découvrir également aux alentours.
3: Oui, bien sûr, Laurence. Alors, je vous conseille de vous rendre au Fürstenrieder Park. Alors, il n'est pas rare d'y apercevoir des sangliers, renards ou encore chevreuils. Et c'est également en automne un excellent coin à champignons pour les amateurs. À environ une heure de Munich, vous pourrez vous prélasser au bord du lac Tegernsee, connu pour ses magnifiques paysages alpins et ses activités en plein air. C'est idéal en famille en été. Et enfin, Munich n'est pas très loin non plus des Alpes et offre des randonnées spectaculaires et un accès au plus haut sommet d'Allemagne. Il est évidemment possible d'y skier en hiver.
2: Et Fabien, quand est-ce qu'il est préférable de visiter Munich ?
3: Alors, je dirais en été principalement, en gros juin, septembre, mais aussi pendant la période des fêtes de fin d'année. La ville se couvre alors de milliers de décorations et lumières. Vous y trouverez de nombreux marchés de Noël et l'ambiance y est très sympathique. Attention, si vous souhaitez vous y rendre pendant la fête de la bière, qui a lieu fin septembre, début octobre, pensez à réserver au moins un an à l'avance, car les prix s'envolent.
2: Bah merci beaucoup Fabien. Et je rappelle que vous êtes cofondateur de l'agence Les Éclaireurs du Voyage.
3: Dankeschön, merci et à bientôt.
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0: Bonjour à toutes et à tous et bienvenue dans cette nouvelle édition d'À la barbe du globe pour laquelle nous avons le plaisir d'être en compagnie d'Étienne Legrain. Bonjour et merci beaucoup d'avoir accepté cette invitation, Étienne.
1: Bonjour Thomas.
0: Alors Étienne, vous êtes paléoclimatologue à l'Université Libre de Bruxelles et vos recherches portent principalement sur la compréhension de la variabilité naturelle du CO2 à travers le temps. Alors on va revenir bien sûr plus en profondeur sur vos recherches que vous avez menées par ailleurs en Antarctique. Vous êtes allé de décembre 2024 à fin janvier 2025. C'était la première fois pour vous, je pense, dans une région polaire. Est-ce que vous pouvez nous partager vos premières impressions?
1: Ouais, c'était une première expérience. Donc, ça fait maintenant 5 ans que je travaille sur les régions polaires, mais c'était la première fois que j'avais l'occasion d'y partir concrètement sur le terrain. Normalement, j'analyse plutôt les échantillons qui sont dans les frigos au laboratoire, et là j'avais l'occasion de fouler le continent, donc c'était très agréable.
0: Alors vous me disiez hors antenne que la mission a duré un mois sur place, mais finalement 2 mois au total. Comment est-ce qu'on se prépare à ce genre de mission, et aussi comment est-ce qu'on se rend finalement en Antarctique?
1: Oui, bien sûr. Alors en fait ça dépend de chacun des pays avec lesquels vous partez. Donc il y a des bases, en fait chaque pays a un petit peu sa base antarctique. Donc moi je partais dans la base belge de Princess Elizabeth Station, et donc il y avait en fait une logistique qui est propre à cette station. Et donc, par rapport à la localisation géographique de cette station, nous, on se trouve en face de l'Afrique du Sud. Donc, la première étape, elle est très simple. C'est un vol Bruxelles-Le Cap. Et en fait, quand on arrive au Cap, on va récupérer notre matériel scientifique qu'on avait emmené auparavant via bateau. Donc, on va le récupérer sur place et on va le mettre dans l'avion avec nous. Le second avion qui, lui, va nous emmener directement en Antarctique. Donc, le trajet en lui-même, il est assez rapide finalement parce que du Cap à l'Antarctique, il y a 5-6 heures de vol voilà, dans un avion qui n'est pas vraiment un avion commercial, hein, c'est un avion qui respire un petit peu l'URSS, quoi. C'est-à-dire il n'y a pas de hublot, il y a des câbles partout. C'est un avion assez archaïque, mais extrêmement robuste en fait pour les conditions antarctiques. Et donc on atterrit directement sur une piste de glace proche de la station. Donc la piste, évidemment, il n'y a pas de béton, c'est simplement de la glace qui a été préparée par les équipes qui sont déjà sur place en amont. On atterrit en Antarctique, et ensuite on a donc un petit trajet, 2-3 heures de, on va dire, de 4x4 montée sur chenille pour nous emmener à la station belge. Donc au final, cette étape-là prend 4 à 5 jours si tout se passe bien. Certaines années, ça peut prendre 20 jours s'il n'y a pas les conditions météo. Moi, il se trouve que toutes les conditions météo étaient réunies et donc j'ai eu le trajet le plus rapide qui correspond à 5 jours de trajet.
0: Et est-ce qu'il y a une formation pour les chercheurs avant d'aller sur place pour se confronter à ce milieu particulier?
1: Ouais, alors en amont, vraiment en amont, il n'y en a pas vraiment, dans le sens où on nous embarque directement en Antarctique. Mais par contre, la première chose qu'on fait quand on arrive à la base, c'est d'enchaîner. Alors là, pendant, ça peut durer une semaine, des formations, mais ce qui est vraiment très utile. Parce qu'on se retrouve dans un milieu complètement hostile, on n'a aucune idée de ce qui nous attend vraiment. Les gens nous racontent, mais le vif, c'est quand même assez différent. Et donc il y a plein de choses à appréhender. La première, c'est le froid. Donc on nous apprend quand même à comment s'habiller sérieusement pour affronter le froid. Les déplacements, tout se fait en motoneige. Donc à moins d'avoir conduit des motoneiges dans sa vie, autrement c'est assez quelque chose qui est assez quand même on va dire compliqué, dans le sens où il faut un petit peu de temps pour l'appréhender. Des formations de secours en crevasse, parce qu'il faut savoir que l'Antarctique, on a l'image un petit peu d'un continent blanc, épuré, etc., mais il y a des énormes crevasses au milieu de ce continent. Et donc, de ce fait-là, il y a beaucoup de risques qui sont un peu similaires à ceux de l'alpinisme pour ce qui est du risque de crevasses. Donc voilà, il y a tout un tas de formations comme ça, où on nous apprend à nous orienter, etc., avant qu'on puisse être lâché sur le terrain. Il faut savoir que moi, c'était la première fois que j'y allais, mais tous les autres membres de l'expédition avec lesquels j'y étais avaient déjà été en Antarctique et donc avaient déjà un petit peu plus d'expérience. C'est assez rare d'avoir des missions avec des personnes 100% novices.
0: Alors vous parlez de crevasses, il y a aussi des montagnes en Antarctique, et je pense justement que vous étiez dans une de ces régions montagneuses, la région de Niels Larsen. Qu'est-ce qui frappe peut-être le plus quand on arrive dans ce paysage-là?
1: Eh ben, disons que les montagnes, normalement, quand on les a, je veux dire, sur n'importe quel autre continent, c'est un peu une succession de collines, de vallées, et puis progressivement on arrive vers ces montagnes. On voit le relief changer peu à peu quand on s'approche des montagnes. Ici, le choc, il est assez énorme parce qu'en fait, vous avez cette étendue complètement blanche ou bleue, peut-être qu'on en parlera plus tard, blanche ou bleue au sol, plate. Et là, jaillissent, au bout de ce paysage, jaillissent des montagnes. Donc c'est vraiment quelque chose de, comme un surgissement, c'est quelque chose d'assez surprenant en fait dans le paysage. Il n'y a pas cette approche par des collines progressives ou des vallées qui changent. Il n'y a pas de végétation, donc il n'y a pas de changement de végétation. C'est vraiment, elle semble sortir un petit peu de nulle part, sortir de la glace directement.
0: Alors votre mission avait cela de particulier également, que vous n'étiez pas à même la station Reine-Élisabeth, mais dans un camp de base situé à une soixantaine de kilomètres de celle-ci. Comment s'est passée cette installation ?
1: Ouais, alors l'installation, c'est quelque chose d'assez compliqué en fait. Alors fort heureusement, c'est pas nous scientifiques, on va dire plus ou moins novices, qui en sommes chargés. En fait, quand on arrive à la station, on discute avec le chef de la station, donc Alain Hubert, qui est un explorateur antarctique, de ce qu'on aimerait scientifiquement pour le camp de base. Et ensuite, lui va partir avec notre guide, donc François Palande, qui est un guide de haute montagne en France, avec notre guide et d'autres personnes de la base, en reconnaissance. Et donc là, c'est vraiment la reconnaissance au sens le plus pur du terme, c'est-à-dire qu'ils vont à l'endroit où on aimerait aller. Très peu de personnes étaient déjà allées à cet endroit-là. Une seule mission l'avait traversé il y a 2-3 ans, et simplement une petite partie de là où on était. Et donc là, ils cherchent simplement un endroit qui est abrité du vent, qui a une topographie favorable pour poser notre camp, qui consiste en des containers. En fait, c'est des containers montés sur des patins de ski. Le jour de cette reconnaissance, il se trouve qu'en fait, c'était un temps absolument affreux à l'endroit où on devait être installé. Donc, ils ont eu énormément de mal à trouver un camp abrité des conditions climatiques. Mais ça n'était pas plus mal, parce que ça a donné un avant-goût. Vraiment, ils ont pu nous faire un bon retour sur ce qui nous attendait une fois arrivés là-bas.
0: Et concrètement, ça ressemblait à quoi ce camp de base ? Quelles étaient les facilités mises à disposition des équipes de recherche ?
1: Ouais, alors ça dépend extrêmement des missions, de la distance, etc. Nous, dans notre cas, donc on avait deux containers de vie, on va dire, c'est-à-dire des containers où on pouvait s'abriter des intempéries extérieures. Donc un, c'était un container dortoir cuisine, et l'autre, c'était un tout petit container simplement pour dormir. Donc on était trois dans chacun des containers. Et on avait une seule pièce de vie, mais qui était qui faisait 3 mètres sur 3 à peu près, avec rempli de matériel, d'ustensiles, etc. Donc la vie, elle est confortable parce qu'on est coupé de l'extérieur malgré tout. On a des panneaux solaires qui vont nous fournir électricité, chauffage, etc. Mais par contre, on est dans un espace extrêmement restreint. C'est ça vraiment, c'est la promiscuité qui est la caractéristique première. C'est-à-dire que si on oublie cette promiscuité, on pourrait avoir presque une vie normale dans un petit appartement, mais en fait, on est tous les soirs 6 autour d'une table sans pouvoir vraiment bouger. Et donc, c'est vraiment ça la particularité, c'est la proximité qu'on a avec nos collègues, parce qu'on part avec des collègues sur le terrain, et cette absence de possibilité de mouvement, de changer de pièce, etc. Et ensuite, on avait deux autres containers, mais cette fois-ci qui n'étaient pas pour nous. Il y en avait un, c'était... Alors, ça peut faire sourire, mais c'est un conteneur frigo. Justement, on a parlé des événements extrêmes climatiques qu'il peut y avoir en Antarctique, de chaleur. C'était pour protéger nos échantillons en cas de journée particulièrement chaude. Donc, c'était un conteneur qui maintenait à moins 20 degrés les échantillons. Donc, les jours où il fait froid, il n'y a pas de souci. Le conteneur n'a presque pas besoin de marcher. Mais certains jours, il fallait garder les échantillons à moins 20 degrés. Et l'autre, c'était simplement un conteneur, une boîte pour mettre du matériel pour couper du vent. Donc, on avait ces quatre petits conteneurs qui étaient posés sur la glace, au milieu de rien, en fait, au pied d'une de ces montagnes.
0: Et aller sur place en mission, c'était loin pour vous le...
1: Alors, le déplacement des personnes, il est assez rapide. On avait à peu près 3 heures de motoneige. Le déplacement du matériel, un petit peu plus compliqué, les conteneurs, parce que ça prend un peu plus de temps, ça prend une journée. Mais non, c'était relativement rapide, mais c'était quelque chose de magnifique, parce que vous traversez des endroits... complètement vierge, vous êtes sur votre moto de neige, vous avez un sentiment de liberté.
0: Parce que assez... pendant un mois, vous ne restiez pas au même endroit, c'est ça ?
1: Alors pendant un mois, on avait notre camp, mais par contre, toute la journée, on bougeait dans un rayon autour de ce camp. Et donc, c'était une mission, en fait, il y a plusieurs types de missions, on va dire, en charge, c'était vraiment une mission exploratoire. C'est-à-dire qu'on n'avait pas un site déjà prédéfini, on avait une grande zone, et après, on allait visiter cette zone pour trouver des points d'étude. Mais donc tous les jours, on se déplaçait énormément à pied, en motoneige, etc. Donc le paysage changeait en permanence. C'était quelque chose d'assez fantastique, en fait, le sentiment de liberté qu'on pouvait avoir dans ces endroits-là.
0: Alors vous avez mentionné la couleur bleue au début de cette émission, et c'est pas anodin parce que votre recherche porte principalement sur ce qu'on appelle la glace bleue. Est-ce que vous pouvez nous dire qu'est-ce qu'elle a de si particulier pour vous dans vos recherches ?
1: Alors, d'un point de vue, on va dire, purement visuel, la glace bleue, c'est quelque chose de magnifique parce que c'est une vaste étendue bleue. Donc, le sol devient bleu. Un bleu vraiment très similaire à celui du ciel. Donc, lorsque vous avez un ciel bleu plus que vous êtes sur la glace bleue, 100% de votre vision est captée par du bleu. Donc, c'est vraiment quelque chose d'assez perturbant. Et en fait, c'est de la glace qui se retrouve à la surface. Faut savoir que sur les calottes, donc c'est-à-dire l'Antarctique ou le Groenland ou même dans les glaciers de montagne, souvent il y a une couche de neige qui va recouvrir la glace. C'est assez rare que la glace affleure directement à la surface et une glace de plusieurs centaines de mètres d'épaisseur. Donc quand la glace affleure à la surface et qu'elle a plusieurs centaines de mètres d'épaisseur, simplement avec les propriétés optiques, donc le soleil qui vient frapper cette glace, elle prend une couleur bleue. Et donc c'est ces immenses champs de glace bleue qui nous intéressent parce que ça permet d'accéder directement à de la glace qui peut être ancienne, alors que normalement dans 99% du reste de l'Antarctique, on doit creuser une centaine de mètres environ pour accéder à la glace. Alors que là, on l'a directement accessible à la surface, ce qui facilite beaucoup nos recherches.
0: Et c'est une glace assez rare, je pense. Est-ce que c'est facile d'identifier les endroits où est-ce qu'on peut la trouver? Comment est-ce que ça s'est passé, Drew?
1: Ouais, alors c'est vraiment très facile dans le sens où si vous avez des images satellites, ça vient sauter aux yeux, quoi. C'est-à-dire c'est vraiment un bleu très intense, hein. C'est pas une faible couleur bleutée, c'est vraiment un bleu très fort. Et donc en image satellite, ça se voit extrêmement bien. Et donc moi par exemple, j'étais avec une collègue, Véronica Tolenard, pour qui la recherche se basait sur la détection de glace bleue justement via l'image satellitaire. Et elle a établi qu'il y a 1% seulement de la surface antarctique qui est couverte de cette glace bleue. Donc c'est quelque chose de très rare, très unique. Et c'est pour ça que la station Princesse Elisabeth est particulièrement intéressante d'un point de vue scientifique, parce qu'elle est localisée juste à côté d'un de ces champs de glace bleue. Moi, par exemple, je suis français à la base. Les stations françaises antarctiques ne sont pas localisées sur ces champs de glace bleue, et donc ça complique toute la recherche liée à cette glace bleue. Mais la station belge, elle, se trouve sur un de ces champs de glace bleue.

0: Étienne Legrain, vous êtes donc paléoclimatologue, vous étudiez donc l'histoire du climat et ses variabilités dans le temps. Vous l'avez étudié lors de vos précédentes recherches dans des calottes glaciaires. Est-ce que la glace est l'unique moyen d'étudier cette histoire?
1: Alors non, la glace est simplement une partie de ces variabilités climatiques. Il y a beaucoup d'autres archives. Souvent, il y a par exemple les fonds océaniques marins, donc les sédiments qui se déposent au fond de l'océan, ce qu'on appelle les spélotèmes, donc c'est les stalagmites, stalactites dans les roches. Il y a beaucoup de choses, des cernes d'arbres, des pollens conservés, etc. L'immense avantage de la glace, c'est que c'est le seul endroit où on a l'atmosphère du passé qui est préservée. C'est-à-dire que tout le reste des autres archives, on peut essayer de reconstituer, par exemple, des concentrations en CO2, mais on va utiliser ce qu'on appelle des proxys, donc des intermédiaires. C'est-à-dire qu'on ne va pas mesurer vraiment des concentrations en CO2, on va dire, comme il y a plus de tel élément, il devait y avoir plus de CO2, etc., etc. Alors que dans la glace, on mesure directement, avec un appareil très simple, la concentration en CO2 dans les bulles d'air qui sont piégées dans la glace. Donc c'est vraiment ça la spécificité un petit peu de l'archive glaciaire, c'est qu'elle préserve l'atmosphère du passé.
0: Et concrètement, comment ça se passe les prélèvements de cette glace?
1: Alors, lorsqu'on prélève la glace, il y a beaucoup de manières de le faire. Le plus classique, ça reste de faire un carottage, de faire une carotte de glace. C'est-à-dire qu'on vient forer un petit peu comme on a du forage sur des endroits, on va dire, sur de la roche, pour des endroits, pour des bâtiments, etc. Là, cette fois-ci, c'est dans la glace. On va simplement forer avec un tube cylindrique pour collecter des pièces de glace. Et en fait, plus on va descendre au fond de la calotte antarctique, donc de cette épaisseur de glace antarctique, plus on va remonter dans le temps. Nous, ce qu'on prélève, c'est ces carottes de glace qu'on ramène ensuite au laboratoire pour les analyser.
0: Et dans ces carottes de glace, ce qui vous intéresse particulièrement, c'est la concentration de CO2, hein, présente dans ces échantillons, qui vous permettent d'étudier, entre autres, hein, cette variabilité de la présence du CO2 dans l'atmosphère dans le temps. Est-ce que vous pouvez nous en parler en les comparant aussi à cette hausse de concentration, hein, que l'on peut observer aujourd'hui, mais elle qui est d'origine anthropique?
1: Oui, bien sûr. En fait, il y a plusieurs types de variabilités dans le passé de CO2. Il y a des variabilités qui ont le même ordre de grandeur en termes d'amplitude que celles qui se passent actuellement avec le réchauffement. Mais l'énorme différence, et ce qui fait toute la différence d'un point de vue réponse climatique, c'est la durée. Donc ce type de variation, c'est environ 10 000 ans, sur une échelle de 10 000 ans qu'elle se passe, contre 50-100 ans pour l'échelle humaine. Et il y a d'autres types de variations, cette fois-ci beaucoup plus faibles, donc environ 20 fois plus faibles que le réchauffement actuel, qui, elles, se passent à l'échelle du siècle. Donc, si vous voulez, quand on regarde dans le passé, on n'arrive pas à retrouver l'amplitude et la vitesse des changements actuels. On retrouve soit l'un, soit l'autre. Et en fait, d'avoir soit l'un, soit l'autre, ça fait une énorme différence. Souvent, on fait l'amalgame. On dit que des changements d'une amplitude similaire se sont déjà produits dans le passé. Oui, mais en 20 fois moins de temps, 20 fois plus de temps, pardon. Et donc ça change tout en termes de réponse, d'adaptation de la biodiversité terrestre notamment.
0: Alors quand vous étudiez ces carottes, vous obtenez donc une image du passé, de la concentration de ce CO2. Comment est-ce qu'on sait qu'elle est représentative, hein, de la répartition plus générale de ce CO2 dans l'atmosphère au niveau de l'entièreté de la Terre?
1: Et bien en fait, le CO2, c'est un temps de mélange extrêmement court, ce qui fait que à l'échelle de l'année, lorsqu'on dépasse l'année, on va avoir une homogénéisation du CO2 dans l'atmosphère. C'est-à-dire que là, en ce moment, si vous prenez des mesures un petit peu partout sur le globe, vous allez avoir quasiment la même quantité de CO2 dans l'atmosphère. Donc ça, c'est vraiment une particularité du CO2 qui fait que c'est extrêmement facile de reconstituer les concentrations de CO2 moyennes, parce qu'il suffit d'aller à n'importe quel endroit où ce CO2 est préservé.
0: Donc vous avez, au cours de cette mission et lors de précédentes recherches, hein, d'ailleurs, que vous avez menées, observé ce que la communauté scientifique appelle des seaux de CO2. Est-ce que vous pouvez déjà nous expliquer de quoi parle-t-on et est-ce qu'on comprend bien les contextes dans lesquels ils peuvent apparaître,
1: hein? Oui, bien sûr. Alors les seaux de CO2, c'est quelque chose d'assez récent qui a été observé. C'est ce dont je vous parlais tout à l'heure. Donc c'est variations qui se déroulent à l'échelle du siècle. Donc on parle d'un siècle, mais qui s'est passé il y a 400 000, 500 000 ans. Ces seaux de CO2 qui sont énormes, vraiment, qui marquent les esprits quand on voit un enregistrement de CO2 passé, ils sont quand même 20 fois inférieurs aux seaux qu'on a actuellement. Donc en fait, c'est des seaux qui sont dus à des réponses de modification de circulation océanique et qui, dans un contexte vraiment plus large, seraient liées à des modifications du cycle astronomique de la Terre autour du Soleil. Donc en fait, c'est des réponses vraiment complètement naturelles, liées donc une position de la Terre autour du Soleil favorable qui, suite à une perturbation de la circulation océanique, entraînerait une augmentation des concentrations en CO2. encore une fois, énorme vu du point de vue de quelqu'un qui regarde uniquement dans le passé, mais dérisoire par rapport à l'augmentation que l'on a actuellement dans le présent.
0: Donc il y a la modification de ce courant océanique. Vous parlez aussi de la position de la Terre. On parle d'obliquité de la Terre, si je ne me trompe pas.
1: Exactement.
0: Concrètement, qu'est-ce que cela signifie, une variation d'obliquité de la Terre, et avec quelles conséquences?
1: Mais en fait, lorsqu'on fait varier l'obliquité de la Terre... Alors déjà, l'obliquité, il faut savoir que c'est le fait que la Terre se trouve penchée par rapport au Soleil lorsqu'elle tourne face à, autour de lui. Donc il y a un axe d'environ une vingtaine de degrés entre la Terre et, enfin, l'axe de rotation de la Terre autour du Soleil. Donc lorsqu'on modifie cet axe, cette valeur, on va modifier pour une même quantité d'énergie comment elle est répartie à la surface du globe. Donc c'est-à-dire qu'on va avoir plus ou moins de cette même énergie qui va être envoyée au pôle ou à l'équateur. Et donc on parle pas ici de distance Terre-Soleil, on parle vraiment d'une même quantité d'énergie, où va cette énergie, où va cette chaleur, si vous voulez. Et donc c'est cette variation d'obliquité qui fait que dans certains cas on va avoir une chaleur qui va être plus importante à certains endroits de la Terre, qui va amener à favoriser des relargages de CO2 massifs sur des environnements terrestres, typiquement des forêts tropicales, peut-être un Moyen-Orient plus vert, etc. Donc c'est vraiment l'organisation de cette chaleur qui va répartir les sources de carbone à la surface de la Terre et qui va faire qu'on a des contextes favorables pour relarguer ces sauts de CO2.
0: Cette variation donc de position de la Terre et la modification des grands courants marins sont donc des contextes nécessaires à ces sauts de CO2, mais sont-ils suffisants aussi pour les expliquer ?
1: Oui, alors c'est un contexte, on va dire, que l'obliquité de la Terre, donc le contexte astronomique, va être un contexte favorisant, et le contexte, la perturbation océanique est nécessaire. Si vous voulez, il y a beaucoup de perturbations océaniques au cours du temps, mais seulement celles qui se déroulent dans un contexte dites de forte obliquité, vont produire ces sauts de CO2.
0: Et quels sont les impacts de ces variations dont on souvent parlait lorsqu'on parle du climat, de ces fameux points de bascule qui ont pu survenir au cours de l'histoire et qui auraient des conséquences irréversibles sur certains grands systèmes naturels, d'ailleurs comme ces courants océaniques par exemple? Est-ce qu'en étudiant ces glaces récoltées en Antarctique, cela nous permet d'avoir une connaissance plus fine sur ce type d'événement?
1: Alors en fait, c'est là toute la difficulté. Lorsqu'on parle de point de bascule et de tipping point, donc c'est vraiment ces points de bascule dont on parle beaucoup dans le climat actuel, dans le climat moderne. En fait, il va s'agir d'événements qui sont très propres aux activités humaines et qui se déroulent sur un temps extrêmement court. Dans le passé, on va pas vraiment avoir ces mêmes mécanismes parce qu'il y a aucune source de vivante, on va dire, ou de perturbation climatique qui va engendrer des changements aussi rapides. Donc l'analogie, elle est plutôt sur que se passe-t-il, par exemple, dans un monde très chaud, dans un monde extrêmement chaud, comme le climat de la fin du siècle qui est annoncé pour la fin du siècle. Ça, on peut avoir les informations dans le passé parce qu'on a déjà eu des températures plus élevées que ce qui nous attend à la fin du siècle. Donc nous, quand on fore les glaces, souvent on s'intéresse à voir, on sait que la température était 2, 3, 4 degrés plus chaude qu'actuellement, où en étaient les concentrations en CO2, comment étaient répartis les différents biotopes à la surface de la Terre, comment se comportaient les courants océaniques, etc., etc. Donc c'est plus sur cette analogie entre climat chaud futur et climat chaud passé, en fait, qui motive finalement notre recherche.
0: Et outre la présence de CO2, que peut nous apprendre finalement l'étude de ces glaces? Qu'il y a d'autres indicateurs justement qu'on retrouve dans ces carottes glaciaires?
1: Bien sûr, il y a énormément de choses. Donc là, on parle beaucoup du CO2 parce qu'actuellement, c'est primordial. On retrouve aussi les concentrations en méthane, donc qui sont l'autre gaz à effet de serre majeur à la surface de la Terre, des températures de surface. On peut avoir des traces de poussière qui vont nous aider à reconstituer les circulations atmosphériques. Il y a tout un tas d'ensembles, en fait, de paramètres. Si vous voulez, c'est comme si vous aviez... ce qu'on peut faire dans les carottes de glace, dans les bulles d'air qui sont piégées dans ces carottes de glace, c'est quasiment la même chose que ce qu'on peut faire avec l'atmosphère actuelle. C'est-à-dire, on a une atmosphère qui est celle du passé, donc on peut faire toutes les mesures que l'on fait actuellement, mais dans cette atmosphère du passé. Donc il y a un panel extrêmement large de mesures qui peuvent être faites dans ces carottes de glace.
0: Alors vous nous dites qu'on peut retrouver les températures de surface. Concrètement, comment cela est possible ?
1: Alors il y a deux façons. Il y en a une qui est très intuitive, alors qui est pas forcément la plus précise, mais qui donne quand même des bonnes idées. Une fois qu'on a foré notre carotte, on met un simple thermomètre dans le trou de forage. Donc la glace, elle va avoir un fort pouvoir rétenteur de chaleur. enfin de chaleur ou de froid, qui va faire qu'elle va conserver la température à laquelle elle s'est déposée. Donc si vous mettez un thermomètre dans le trou de forage sur 3 km, vous allez avoir par exemple la cyclicité du climat qui va apparaître très bien de manière concrète. La deuxième méthode, un petit peu plus précise et donc plus largement utilisée, on va dire, c'est on va peser ce qu'on appelle le poids isotopique des molécules. C'est-à-dire, en gros, on va un petit peu peser le poids de la glace. Et en fonction de ce poids de la glace, on peut dire s'il faisait plus ou moins froid, plus ou moins chaud. Alors ça, on le sort pas de nulle part. C'est simplement qu'on fait la même chose avec la glace actuelle et on se rend compte que, en fait, en fonction du poids moléculaire de cette glace, ça colle parfaitement avec la température. On a une relation parfaite avec la température. Et donc, on prend cette même relation, on l'applique au passé, on reconstitue les températures de cette manière.
0: Alors Étienne Legrain, vous êtes donc revenu en fin janvier 2025 hein, de cette mission. Les glaces ont été acheminées, on imagine, jusqu'au laboratoire. Quels sont peut-être les premiers résultats, si on a déjà eu hein, des études menées sur celle-ci ?
1: Alors actuellement, on a très peu d'échantillons qui sont revenus. Donc on a simplement certains échantillons qu'on avait pris avec nous, qui sont en cours d'analyse. Et pour ce qui est de, par exemple, on a foré 15 de ces carottes, donc des petites carottes de 10 mètres de profondeur. Celles-ci, elles vont arriver d'ici quelques semaines, à la fin du mois, donc fin mai, à Bruxelles. Et les premières mesures qu'on va faire, c'est dater cette glace. Donc, connaître l'âge de la glace que l'on a collectée, puisqu'on recherche particulièrement de la glace ancienne dans le cadre de notre mission.
0: Alors, il y a un phénomène que vous avez pu observer lors de votre mission et dont on n'a pas encore parlé, c'était la présence d'un lac d'eau liquide en surface, ce qui semblerait être un phénomène très rare hein, dans cet environnement qu'est l'Antarctique.
1: Ouais, alors en fait, c'était quelque chose d'assez inattendu parce qu'on se trouvait à une altitude assez importante. On était entre 2000 et 2300 mètres. Donc, on a 72 degrés de latitude sud. Donc, on est vraiment à des endroits où les climats moyens, même l'été, sont extrêmement froids. Donc, on est autour de, on va dire, moins 15, moins 20 degrés pour une journée classique en été. Mais il se trouve que durant la période où on était, il y a eu un épisode extrême de chaleur où les températures ont avoisiné les moins 5 degrés, donc ce qui est extrêmement chaud pour ce type d'endroit-là. Et donc très localement, lorsque vous avez des roches, et donc là c'était près d'une ce qu'on appelle une moraine, donc des débris de glaciers, donc vraiment des gros blocs de roches, le fait que ces roches soient un petit peu plus foncées que la glace aux alentours, ça va faire une accumulation de chaleur. Et donc très localement, on passe cette barre des 0 degrés et donc on va se mettre à fondre de la glace et créer finalement un lac d'accumulation à cet endroit-là. Donc ça, c'est vraiment quelque chose de très peu commun à ces altitudes-là, c'est très peu documenté à ces latitudes notamment. Et donc on est en train de travailler avec un collègue atmosphéricien pour essayer de voir un petit peu ce qu'on peut dire de cet événement de cet événement climatique extrême.
0: Vous avez aussi, je pense, eu la chance d'observer des oiseaux, ce qui est très rare, hein, la vie d'Antarctique est quand même plutôt restreinte.
1: Ouais, alors ça c'était vraiment une très bonne surprise, on va dire. C'était à la toute fin de notre mission, donc ça faisait un mois, quasiment un mois qu'on était sur le camp. Faut savoir qu'on a vu personne, évidemment, mais on a vu aucune trace de vivant. C'est-à-dire, il n'y a pas de, évidemment, pas d'animaux, mais il n'y a pas d'insectes, il n'y a pas de mousse, il n'y a pas de lichen, il n'y a pas d'avion dans le ciel, il n'y a rien du tout. Donc, on est vraiment une sensation de solitude extrême. Et à la toute fin de cette mission, on était en train de forer avec un collègue tranquillement. Et c'était un jour magnifique, un jour sans vent, ce qui est très rare là-bas. Et en fait, on a vu deux points se rapprocher peu à peu. C'était deux oiseaux qui sont venus nous rendre visite. Et en fait, qui avaient profité probablement de l'absence de vent et d'une journée particulièrement chaude pour venir depuis la côte, attirés par le bruit, probablement que l'on faisait pour venir voir ce qu'on faisait. Et ce qui est extrêmement drôle, on va dire, c'est que ces animaux, ils ont vu aucune présence humaine, ils ont aucun contact humain. Et donc, ils étaient absolument pas apeurés, comme on pourrait l'avoir avec des oiseaux qui vivent sur les autres continents. Et donc, ils sont venus nous regarder un petit peu une petite demi-heure pendant qu'on travaillait.
0: Et une dernière question, Étienne Legrain, on arrive doucement au terme de l'émission. Et peut-être, qu'est-ce qui vous reste aussi de cette expérience? On imagine clairement pas comme les autres.
1: C'est des sensations qui sont assez, c'est assez compliqué à décrire, mais c'est des sensations de solitude immense quand on est là-bas et de, on va dire, de bouleversement des sens parce que on n'a pas de repères comme on peut avoir chez nous, c'est-à-dire que on n'a pas de par exemple de repères auditifs, c'est-à-dire que une journée sans vent en Antarctique, il y a absolument aucun bruit autour de vous à des kilomètres à la ronde, donc il y a un silence qui est vraiment écrasant. Vous n'avez plus forcément la sensation du toucher parce que vous portez en permanence des gants, donc vous n'avez plus non plus l'habitude de prendre des choses dans votre main. La vue, elle est toujours brouillée par le filtre des lunettes UV4 que vous portez pour pas vous brûler les yeux. Et donc, en fait, quand on revient ici, on est un petit peu... Il y a pas d'odeur non plus. Donc, quand on revient ici, on est un petit peu agressé par tous les sens que l'on peut retrouver progressivement, on va dire. Donc ça, c'est vraiment quelque chose, je pense, qui marque, et pas que moi, beaucoup de gens qui partent là-bas, c'est ce contraste entre une vie sensorielle, mais pas que, extrêmement simple, extrêmement solitaire là-bas. Et puis quand on revient ici, on va dire le brouhaha qui reprend de notre vie classique.
0: Merci beaucoup, Étienne.
1: Merci à vous.
0: Alors, je rappelle, vous êtes paléoclimatologue à l'Université Libre de Bruxelles et vous pourrez retrouver toutes les informations sur le lien du podcast sur eradio.be, eradio.fr. Encore merci.

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7: Nous sommes dans les Bouches-du-Rhône, à Fos-sur-Mer, l'une des plus grandes zones industrielles ou portuaires de France. Ici, à côté du transport de marchandises, des usines de pétrochimie, de chimie et d'acier représentent 20% des émissions industrielles de CO2 du pays. Les enjeux de décarbonation sont énormes. Alors, afin d'espérer atteindre une neutralité carbone en 2050, l'Union européenne soutient le développement et le transport d'énergies renouvelables, comme l'hydrogène vert. En 2032, une canalisation sous-marine de 400 km, appelée Barmar, devrait acheminer de l'hydrogène vert de Barcelone jusqu'ici, à Fos-sur-Mer. Un pipeline qui s'inscrit dans le réseau plus vaste H2MED, qui reliera demain la péninsule ibérique au nord-ouest de l'Europe. En deux épisodes, l'Europe vue d'ici se penche sur ce projet énergétique européen et historique. Et pour commencer, c'est François De Dieu, secrétaire général de la société Barmar, qui revient sur les enjeux de l'hydrogène et en quoi cette énergie constitue un élément clé dans la stratégie européenne.
8: Alors déjà, l'hydrogène, c'est une énergie qui est déjà utilisée pour des usages plutôt industriels, pour les raffineries, pour l'ammoniac qui fabrique des engrais, pour l'acier, pour la chimie. Donc il y a déjà beaucoup d'usages. Aujourd'hui, c'est l'hydrogène qui est fabriqué à partir de gaz naturel, un système qui s'appelle le vaporéformage, procédé qui est très émetteur de CO2. Donc le premier enjeu de ce projet et de l'hydrogène en général, c'est de remplacer cet hydrogène gris par de l'hydrogène vert, qui sera produit par électrolyse de l'eau, par des énergies renouvelables. Et puis après, le deuxième enjeu, c'est de diversifier l'utilisation de cette molécule pour qu'elle serve à d'autres choses. Ça peut être pour les transports routiers, mais surtout ça peut être pour des carburants de synthèse, par exemple. C'est des choses qu'on ne fait pas aujourd'hui, mais qui pourraient être des nouvelles applications de l'hydrogène renouvelable.
7: Donc l'objectif de Barmar, c'est de pouvoir acheminer de l'hydrogène vert du sud de l'Europe jusqu'ici à Fos, à côté de Marseille. Comment est-ce qu'on explique que la production d'hydrogène vert vienne comme ça du sud de l'Europe aujourd'hui?
8: En fait, quand on regarde un petit peu les potentiels en termes de volume, de quantité, on voit que le sud de l'Europe, et en l'occurrence le Portugal et l'Espagne, sont plutôt excédentaires. Ils ont d'énormes gisements de renouvelables, que ce soit dans le solaire ou l'éolien, et donc la capacité de produire beaucoup d'hydrogène renouvelable. À l'inverse, que ce soit en France ou surtout en Allemagne, il y a d'énormes besoins industriels, avec, on le sait, un tissu industriel allemand qui est très dynamique, et pour le coup un potentiel d'énergie renouvelable qui est déjà très exploité. Et donc quand on regarde les potentiels d'importation et d'exportation, il y a un flux naturel qui se crée depuis l'Espagne vers la France et surtout l'Allemagne.
7: Pourquoi une canalisation ?
8: La canalisation, c'est le moyen le plus efficace, le plus sûr, pour transporter de l'hydrogène sur des longues distances. On ne va quand même pas envoyer de l'hydrogène par camion, ça serait un contresens écologique. Donc on le comprime pour le mettre dans une canalisation sous-marine, ce qui va permettre de le transporter avec une grande efficacité et en sécurité la plus totale.
7: Pourquoi l'acheminement d'hydrogène à l'échelle communautaire, à l'échelle européenne, est un enjeu stratégique pour l'Europe et pour tous les pays du continent ?
8: Son acheminement, déjà, ça va permettre d'une part de décarboner l'industrie en amenant une énergie décarbonée pour remplacer le gaz naturel. Et puis, dans le contexte qu'on connaît depuis quelques années, commencer à réfléchir à l'indépendance énergétique de l'Europe, à un peu plus de résilience, fait sens. Alors effectivement, aujourd'hui, l'hydrogène, ce n'est que 2% de l'énergie consommée dans toute l'Europe. Mais malgré tout, si on peut commencer par remplacer ces 2% par de l'hydrogène produit sur nos territoires et non plus à partir de gaz importé, c'est déjà une première étape vers une Europe plus résiliente.
7: Depuis le Pacte vert, l'Union européenne a lancé et promeut plusieurs initiatives industrielles de financement, de recherche et d'innovation dans le domaine de l'hydrogène. Et si cette énergie ne représente aujourd'hui que 2% du mix énergétique, selon certaines études, l'hydrogène pourrait représenter jusqu'à 20% de la consommation en Europe en 2050, notamment dans les transports et dans l'industrie.
8: Alors l'Union européenne, elle a poussé à plusieurs niveaux. Elle a poussé sur la production. Elle soutient les productions d'hydrogène renouvelable un peu partout en Europe. Elle soutient aussi les infrastructures. Et pour le coup, un projet comme Barmar et le corridor H2Med fait partie de ces infrastructures qui sont à la fois labellisées projets d'intérêt commun européen et qui bénéficient d'un certain soutien de l'Europe. Et en l'occurrence, les études techniques du projet sont cofinancées par l'Union européenne.
7: À qui sera destiné cet hydrogène? C'est avant tout les industries, ici à Fos?
8: C'est essentiellement le tissu industriel qui est visé. Ça peut être des raffineries, il y en a quelques-unes dans la zone de Fos, ça peut être des aciéries, ça peut être de la chimie. L'objectif, c'est quand même de s'insérer au mieux dans le tissu industriel. Ça fait partie des très très grands pôles industriels européens. En France, on a Dunkerque, on a Le Havre, on a Fos, donc finalement, ça fait partie des trois grands bassins très adaptés sur lesquels les enjeux de décarbonation sont les plus forts. C'est-à-dire qu'il faut à la fois conserver l'industrie, parce que le but, c'est pas de décarboner en délocalisant, c'est de décarboner en maintenant l'industrie sur place, en amenant à la fois une énergie durable et compétitive. Et c'est vraiment là-dessus, je pense que l'enjeu est le principal, c'est à la fois allier décarbonation et compétitivité. Il y a aussi des productions locales d'hydrogène, donc ça viendra en complément. Et puis, derrière le projet Barmar, viendra d'autres réseaux d'hydrogène qui viendront relier l'Allemagne, qui viendront relier l'Occitanie, qui viendront relier la région PACA. Tout ce maillage de réseaux d'hydrogène va permettre d'alimenter différents industriels. Et effectivement, ce n'est pas du tout ces usages particuliers. Et même le véhicule individuel n'est pas du tout dans la cible des usages de l'hydrogène. Alors, quelques chiffres. Déjà, la longueur, hein. 400 km de canalisation, c'est ce qui relie Barcelone à Marseille par la mer. Un investissement qui est quand même conséquent, un peu plus de 2 milliards d'euros d'investissement, porté par des opérateurs privés, mais qui seront régulés par les États, ce qui permettra de maintenir un tarif de transport toujours très compétitif. Alors là, c'est typique pour le projet européen. On est sur 4 pays, 5 sociétés, au-delà du projet lui-même, mais tout le corridor, puisqu'on part du Portugal jusqu'à l'Allemagne. Pour les citer, les acteurs qui sont actionnaires du projet Barmar aujourd'hui, Terega, Natran et Enagaz, sont des opérateurs d'infrastructures qui ont l'habitude de travailler avec leurs voisins européens. Et puis, un démarrage en 2032. 2032, c'est aussi à la fois demain et dans très longtemps à l'échelle de la communauté qui nous entoure. Et c'est pour ça qu'aujourd'hui, on commence dès maintenant cet exercice de concertation et de sensibilisation du public sur ce projet, puisque finalement, il va arriver très vite.
7: C'est un pipeline, donc c'est pas quelque chose qui est forcément visible, mais bon, c'est quand même une petite pierre à l'édifice sur une histoire énergétique un peu plus grande. Comment est-ce que vous regardez ça, ce projet-là, que vous voyez naître et que vous accompagnez?
8: Moi, j'adore parce que c'est un projet où on doit défricher. C'est une première. C'est une première techniquement, c'est une première commercialement aussi, parce que faire émerger une infrastructure européenne sur un marché lui-même émergent, c'est finalement une double difficulté. Et on ne sait pas exactement sur tous les points comment ça va se passer. Et c'est ça qui est intéressant. C'est une petite aventure finalement. Il y a quelques incertitudes politiques, que ce soit dans chaque pays, mais aussi au niveau de l'Union européenne. On l'a vu, l'hydrogène a eu une grosse impulsion dans les années 2020, 21, 22. Comme toute innovation, là, on est un petit peu dans le contre-coup, avec un marché qui se stabilise. La question est de savoir à quelle vitesse les acteurs auront besoin et vont exprimer leur intérêt pour le transport d'hydrogène. Donc finalement, la partie, on va dire, politique et commerciale va être le vrai enjeu pour synchroniser ça avec notre calendrier de travaux.
7: En ce moment, vous menez des concertations publiques concernant ce projet Barmar, notamment dans la région de Fos. Qu'est-ce que ça peut produire en termes de retour sur le développement de ce projet-là, ce type de concertation publique?
8: Alors effectivement, l'objectif d'une concertation, c'est de la faire pas trop tôt, pour qu'on puisse quand même avoir des choses à dire, et pas trop tard non plus, pour que le projet ne soit pas complètement ficelé. Et là, on est vraiment au milieu, c'est-à-dire qu'on a quand même des études préalables qui ont été menées, mais par exemple le tracé définitif du pipeline n'est pas défini. On a un fuseau, donc on a une marge de manœuvre, et en fait on va collecter l'avis, les retours, les commentaires du public pour pouvoir prendre en compte éventuellement des choses que l'on aurait pas forcément bien anticipé. On va par exemple discuter beaucoup avec le monde de la pêche, on va essayer de limiter les contraintes du projet, le but étant de pouvoir faire du mieux possible, de limiter les impacts. Et donc ça, il faut qu'on l'anticipe le plus tôt possible avant que le projet soit complètement ficelé. Puis il y aura, comme tout projet, sans doute une enquête publique, en tout cas des consultations plus formelles au moment de déposer les permis. Donc là, on est vraiment très en amont, avant même de déposer les permis, avant même d'être dans ce cadre très officiel de demande d'autorisation. On est sur quelque chose qu'on appelle concertation préalable, parce que justement, c'est encore le début du projet.
0: Je vous propose d'embarquer, s'il vous plaît. Et ben là, nous embarquons tous, on est une quarantaine de personnes, dans un bateau, et c'est un tour dans le golfe de Fos que nous avons organisé avec le grand port de maritime de Marseille. L'objectif, c'est d'aller avec toutes les personnes qui sont là, on va aller sur place pour se rendre compte de l'atterrage, se rendre compte de la manière dont Barmar va arriver dans le golfe de Fos, et puis on va aller sur le terrain pour voir ça vraiment concrètement.
7: Dans le prochain épisode, nous embarquons en bateau pour évoquer les aspects techniques et environnementaux de Barmar, ce projet énergétique hors normes qui demain transportera de l'hydrogène vert du Portugal jusqu'en Allemagne.
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0: de la rédaction.
1: C'est l'heure de la chronique consommateur européen avec Elfège Tignal du Centre européen des consommateurs France. Bonjour Elfège.
2: Bonjour Laurence, bonjour à toutes et à tous.
1: Elfège 2026 s'annonce comme une année de changement important pour les citoyens européens et vous avez décidé de nous parler de ce que l'Europe réserve concrètement aux consommateurs.
2: Et oui, 2026 va apporter son lot de nouveautés. Plus de protection, plus de transparence et parfois même moins de frais. Plusieurs mesures entrent en vigueur cette année. Elles devraient faciliter le quotidien des voyageurs, des acheteurs et plus largement de tous les consommateurs européens.
1: Alors, on commence par une nouveauté qui va faciliter les voyages en Europe. La Bulgarie passe à l'euro.
2: Effectivement, c'est le 21e pays à intégrer la zone euro. Depuis le 1er janvier, la Bulgarie a officiellement adopté l'euro et est entrée dans une période transitoire d'un mois. C'est-à-dire qu'il est encore possible de payer en LEF jusqu'au 1er février prochain. Désormais, il n'est donc plus nécessaire de passer par un bureau de change en arrivant en Bulgarie. Fini les frais de conversion bancaire et les mauvaises surprises liées au taux de change. Les consommateurs pourront aussi comparer plus facilement les prix, autant sur place que sur des sites marchands bulgares. Donc vous l'avez compris, un week-end à Sofia est donc aussi simple qu'un week-end à Rome.
1: L'Europe veut aussi allonger la durée de vie de nos appareils du quotidien.
2: Exactement, l'Europe renforce le droit à la réparation. D'ici au 31 juillet, tous les États membres doivent transposer la nouvelle directive qui oblige les fabricants à proposer la réparation, même après les 2 ans de garantie légale. Cette obligation s'imposera par exemple aux fabricants de smartphones, de lave-linge, de tablettes ou d'aspirateurs. Ainsi, votre téléphone, acheté en 2023, pourra encore être réparé par le fabricant jusqu'en 2026. Ce ne sera pas forcément gratuit, bien sûr, mais les tarifs devront être justes, proportionnés et transparents. Et autre point important, si vous privilégiez la réparation au remplacement pendant la période de garantie légale, celle-ci sera automatiquement prolongée de 12 mois, contre 6 mois actuellement en France.
1: Autre ambition, Elfège, de l'Union européenne, améliorer l'information sur les garanties.
2: Oui, et pour cela, l'Europe crée un nouveau label. Obligatoire à partir du 27 septembre prochain, ce label indiquera clairement que tous les produits vendus dans l'Union européenne bénéficient d'une garantie légale d'au moins 2 ans. Il rappellera également que cette garantie peut être plus longue dans certains pays et qu'en cas de défaut sur le produit, le consommateur dispose de droits précis, réparation, remplacement, remboursement ou même réduction du prix. Le label intégrera un QR code permettant d'accéder à une page détaillant les règles de garantie pour chaque pays. Et si les fabricants considèrent leurs produits plus durables, un deuxième label distinct devra être obligatoirement affiché. Il informera les consommateurs sur la garantie commerciale de durabilité qui est offerte pour une durée de plus de 2 ans.
1: Et l'Europe s'attaque aussi aux fausses promesses écologiques.
2: En effet, les mesures visant à lutter contre le greenwashing deviennent encore plus concrètes cette année. À partir du 27 septembre, les entreprises ne pourront plus utiliser des termes vagues comme écologique, vert, neutre en carbone ou encore respectueux de l'environnement sans justification précise. Toutes les déclarations environnementales devront être fondées sur des preuves vérifiables, des données fiables et contrôlables. L'objectif, c'est bien sûr de protéger les consommateurs contre les arguments marketing verts, des techniques commerciales qui masquent des pratiques pas si écologiques que ça.
1: Et enfin, l'Europe va mieux encadrer les achats à crédit, et notamment les solutions de paiement qui permettent d'acheter maintenant, mais de payer plus tard.
2: Oui, c'est les nouvelles règles de la directive sur le crédit à la consommation qui s'appliqueront aux contrats conclus à partir du 20 novembre. Elles concernent les petits prêts de moins de 200 euros, les crédits très courts ou sans frais, et les solutions Buy Now, Pay Later, très utilisées par les achats en ligne. Cette solution de paiement permet en effet d'acheter un produit immédiatement et de le régler plus tard, soit en un seul paiement différé, soit en plusieurs échéances, souvent sans frais apparent. Mais en réalité, il s'agit bien d'une forme de crédit. Si le consommateur ne respecte pas les échéances, il peut devoir payer des pénalités, voire s'exposer à un risque de surendettement, d'où la volonté de l'Union européenne de mieux encadrer en 2026. Les prêteurs devront expliquer les conditions et les coûts de manière claire et transparente afin de prévenir les mauvaises surprises. Mais ils devront aussi procéder à une vérification plus stricte de la solvabilité du consommateur avant d'accorder un crédit. Vous l'aurez compris, Laurence, 2026 sera riche en nouveautés pour les consommateurs européens. Je ne manquerai pas de vous expliquer tout au long de l'année ce que ces nouvelles règles changent dans votre quotidien.
1: Merci, Elsa Stignel. À la semaine prochaine.

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2: Vous connaissez Harriet Tubman ? Appelée la Moïse Noire, cette ancienne esclave du Maryland s'est libérée de ses chaînes avant d'aider des centaines d'esclaves à fuir l'horreur des plantations. Chef de guerre et militante abolitionniste, Harriet Tubman est une figure de la lutte contre l'esclavage et pour l'égalité. Née Araminta Ross dans une plantation du Maryland entre 1820 et 1825, il n'y a pas de registre pour les esclaves, elle prendra plus tard le prénom de sa mère, Harriet. Ben, son père, est un noir libre qui travaille sur une autre plantation, mais sa mère est esclave. Elle et ses 9 frères et sœurs sont donc nés esclaves. L'esclavage, c'est l'antichambre de l'enfer. Dès son plus jeune âge, elle est louée par son maître à une autre famille pour surveiller un bébé et l'empêcher de pleurer la nuit. Chaque fois qu'il pleure, elle est battue. Adolescente, elle reçoit un poids très lourd sur la tête, un coup violent porté par un contremaître dans les champs. Elle devient narcoleptique suite à la commotion cérébrale. Dès lors considérée comme une mauvaise ouvrière, on cherche à la vendre. Harriet interprète ses crises comme des signes du divin. À chaque évanouissement, elle a une vision qu'elle décode en termes religieux. C'est ainsi que se construit l'idée qu'elle est élue. En fréquentant régulièrement l'église, réservée aux Noirs ou tolérant les Noirs, elle forme une conscience communautaire et une pensée de rébellion. L'épisode de la fuite d'Égypte résonne particulièrement. Le peuple élu devient le peuple noir. Cette parole circule dans les gospels et les spirituals, puis dans le jazz et le blues. Dans les années 1840, la parole des Noirs libres commence à se faire entendre. Son père a été affranchi. Elle épouse John Tubman, un Noir libre, en 1944. Des informations commencent à circuler sur un réseau de fuites clandestins, l'Underground Railroad, créé par des Noirs libres et des Quakers, notamment des femmes Quakers. De Noël à mars, le jour, je travaillais autant que je pouvais, et la nuit, je priais. Si vous n'arrivez pas à transformer le cœur de mon maître, tuez-le. En 1849, son maître meurt, et elle entreprend une évasion vers la Pennsylvanie, où l'esclavage est aboli. Elle essaye d'entraîner son mari et ses 2 frères, mais son mari refuse, et ses 2 frères rebroussent chemin rapidement. Dans sa fuite, elle est aidée par les militants et les militantes de l'Underground Railroad et la Voix de Dieu. Elle parcourt plus de 145 km seule, toujours de nuit, jusqu'à Philadelphie. Quand j'ai franchi la frontière, j'ai regardé mes mains pour voir si j'étais bien la même personne. Il y avait une telle lumière, une telle joie répandue sur tout le paysage, j'ai eu la sensation d'être arrivée au paradis. L'enfer est de retour l'année suivante. En 1850, le Congrès vote le Fugitive Slave Act, une loi qui renforce les droits des maîtres et autorise la traque des esclaves en fuite dans les États libres pour les ramener sur les plantations. L'enfer est de retour l'année suivante. En 1850, le Congrès vote le Fugitive Slave Act, une loi qui renforce les droits des maîtres et autorise la traque des esclaves en fuite dans les États libres pour les ramener sur les plantations. Même les États libres deviennent dangereux. Et celles qui aident les esclaves sont menacées. Une solution, le Canada. Harriet, au contraire, fait demi-tour. Elle retourne dans le Maryland porter secours à ses frères et sœurs dans les champs de coton. Pendant 10 ans, elle mène des expéditions nocturnes entre le nord et le sud esclavagistes. Elle guide plus de 300 esclaves sur l'Underground Railroad vers la liberté. La tête de Moïse est mise à prix, $50,000. Mais qui pourrait imaginer que Moïse est une femme ? Sa maîtresse finit par la reconnaître, mais Harriet est maligne. Femme et analphabète, elle se déguise en homme et lit consciencieusement un journal pour passer inaperçue. Pendant la guerre de sécession, Harriet prend les armes et rejoint les abolitionnistes au front. Armée par les troupes nordistes, elle dirige un peloton et mène une guérilla. Elle est aussi infirmière, cuisinière, éclaireuse et espionne. Elle devra attendre 30 ans pour toucher une pension militaire. À la fin de la guerre, l'esclavage est aboli, mais Harriet sait que le combat n'est pas fini. Elle devient une voix politique féministe noire et milite pour l'égalité, et notamment le droit de vote. Elle est aidée par des abolitionnistes blanches, ce qui lui confère une certaine aura et lui permet de fréquenter le secrétaire d'État de Lincoln. Mais Harriet reste une femme noire dans une société qui n'en veut pas. Elle vit toute sa vie dans le dénuement. Pauvre, mais libre. Elle s'éteint le 10 mars 1913 dans la résidence pour nécessiteux et nécessiteuses noires qu'elle a fondée à Auburn, en Alabama. Arrivée en tête d'une consultation lancée par l'administration Obama, elle devait figurer sur le billet de 20 dollars et ainsi remplacer Andrew Jackson, propriétaire d'esclaves qui participa au génocide des Amérindiens et des Amérindiennes. Cette décision sera annulée par l'administration Trump.
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1: Dans un territoire où la distance devient trop souvent un obstacle, la mobilité n'est pas seulement affaire de moyens de transport, elle conditionne l'accès à l'emploi, la formation, les soins ou la vie culturelle pour de nombreux habitants du pays de Ré. Depuis 2023, l'association Inséré à Pornic développe un dispositif innovant avec un accompagnement personnalisé pour lever ces freins à la mobilité chez les personnes en parcours d'insertion sociale ou professionnelle. Ce projet, intitulé « Conseil en mobilité », bénéficie d'un soutien clé du Fonds social européen plus, le FSE plus. C'est un levier financier européen pour l'inclusion active, la lutte contre les inégalités territoriales ou sociales et l'accompagnement vers l'autonomie des publics les plus fragiles. Dans cette logique, le FSE plus finance partout en Europe des projets qui, comme ici avec Inséré, inventent des solutions pour accompagner et sécuriser les parcours d'insertion en zone rurale comme urbaine et garantir à chacun la chance d'avancer sur le chemin de l'emploi et de l'autonomie. C'est cette réalité de terrain et cet engagement européen dont va témoigner notre invité aujourd'hui, Guillaume Chancelier, responsable du pôle mobilité d'Inséré à Pornic. Alors, pour commencer, Guillaume, peut-être pouvez-vous nous rappeler le contexte dans lequel ce projet a vu le jour. Le pays de Ré, c'est un territoire qui a beaucoup évolué ces dernières années.
2: Alors, c'est effectivement un territoire qui a beaucoup évolué. On a eu la chance d'avoir un territoire très attractif, donc qui a pris quand même une ampleur au niveau de sa démographie. Donc, c'est tant mieux pour l'expansion du territoire. Mais cette expansion du territoire sur le plan démographique ne s'est pas forcément accompagnée d'infrastructures permettant aussi des déplacements à l'échelle locale ou transversale. C'est vrai qu'on peut pas avoir des bus à chaque village ou des lieux dits, c'est ce qui se comprend. Mmh. Donc le territoire est forcément, je dirais, assez enclavé. Donc on a la chance d'avoir la participation aujourd'hui avec une co-construction, parce que vous soulignez que c'était depuis 2023. Alors oui, 2023, c'est ce qu'on a en conventionnement en fait avec le FSE pour pouvoir avoir ces financements et être impactant sur le territoire. Mais ça s'inscrit dans un dispositif plus large qui a débuté déjà en 2019 avec ce qu'on appelle la SDI, la stratégie départementale d'insertion, qui a été portée par une politique volontariste aussi du département de Loire-Atlantique et co-construit par la suite avec le financement social européen FSE+, qui a permis d'impulser véritablement des changements à l'échelle locale et d'apporter un conseil qui n'était pas existant sur ce territoire.
1: Alors on va en reparler. Guillaume Chancelier, quand on parle de freins à la mobilité, on parle de quoi ? C'est surtout un problème de transport ou aussi de confiance ?
2: Alors, c'est très important ce que vous soulignez, Laurence, puisque, en effet, on entend mobilité comme le simple fait de prendre une voiture ou un transport. Alors, déjà, quand c'est existant, c'est bien. Mais il y a aussi tout ce qui est conditionné par la mobilité. La mobilité, ça impacte aussi notre rapport à l'autre, à la société, à notre déplacement, à la confiance en soi, à l'altérité. On prend des transports en commun, on ne se limite pas de monter dans un bus. Il y a aussi cette confiance à avoir, à acheter un ticket, se repérer dans l'espace, savoir dans quel sens on prend ce bus, pouvoir avoir les codes aussi, tout simplement d'affronter l'autre parfois. C'est aussi, on est aussi sur des freins périphériques qui peuvent être de l'ordre de la santé, parfois de la santé mentale, avec des gens qui sont véritablement exclus depuis très longtemps, voire trop longtemps, si j'ose, de la société, et qui, le simple fait de reprendre un bus, c'est déjà un premier pas vers un nouveau lien social.
1: Donc avant même de parler d'emploi ou de formation, la première étape, c'est de remettre les gens en mouvement.
2: C'est exactement ça, Laurence, vous soulignez vraiment quelque chose de clé dans nos accompagnements, c'est que quand on a en face de nous des personnes qui arrivent avec toutes ces difficultés, cette embolisation, cette charge mentale sur comment je vais faire pour vivre à la fin du mois, ressortir de chez soi, parfois, c'est compliqué. On a des gens qui ne sortent pas de chez eux pendant 72, voire plus en nombre d'heures, et qui ne vont pas du tout aller vers un point ressource. Les points ressources sont ici environ à 5 km d'une habitation, en moyenne sur le pays de Ré. Donc je vous laisse imaginer, pour des gens qui sont dans une grande précarité, ne serait-ce que de sortir 2 euros ou 3 euros et puis de se confronter à l'autre, c'est vraiment un gros problème.
1: Alors concrètement, Guillaume, ce projet Conseil en mobilité, comment ça se passe ?
2: Eh bien, ça se passe bien, heureusement. Alors, ça se passe bien parce qu'il y a une vraie volonté, j'irais, d'accompagner hein, les personnes. Donc, on a ces fonds, mais les fonds ne font pas tout. On a un encadrement aussi, j'irais, adéquat, avec des vrais professionnels qui sont investis. Nous, sur notre structure, le Conseil Mobilité, donc, est porté par deux professionnels, donc ma collègue et moi-même. Mais on est aussi au cœur d'un pôle mobilité, donc avec des financements croisés qui, eux, ne sont pas du FSE sur la solution location, parce qu'on a le conseil en mobilité va vraiment être sur le pouvoir bouger et savoir bouger, et on a un pôle nous qui a été développé au sein de notre association qui est également cofinancé par le département et les EPCI, où on va avoir des moyens de locomotion, voitures, vélos assistance électrique et des scooters thermiques ou électriques. Donc on a cette chance d'avoir ce recensement d'offres sur notre pôle mobilité, c'est pour ça que c'est un pôle et pas qu'un pôle conseil, où on va pouvoir de façon transversale accompagner les gens de « je me saisis de la carte de transport gratuite, je sors de chez moi pour prendre un bus » à « une fois que j'ai fait ça, je vais aller dans une auto-école, passer mon permis, etc. » et arriver in fine à une autonomie. Alors, ça se passe bien, on a ce maintien des financements et je dirais que l'Europe, ça a véritablement apporté une plus-value au service des gens. Notre service n'a fait que croître tout au long de ces dernières années. On est largement au-dessus du calibrage qui était initialement de 180 personnes sur 3 ans. C'est en moyenne 207 personnes par an qu'on accompagne. Là, on devait en accompagner 200 sur 3 ans. Donc, je vous laisse imaginer le gap. Et c'est surtout des très, très beaux parcours. On a des très belles réussites.
1: Non, on peut dire aussi que c'est un travail sur mesure, un accompagnement coûts humains ?
2: Alors, coûts humains et pratiquement sans couture. Il y a un véritable réseau aussi aujourd'hui qui est mis en œuvre sur les territoires, hein, une véritable impulsion avec les partenariats locaux qui nous permettent de proposer ces parcours sans couture où la personne qui va être initialement suivie sur de l'emploi ou sur de la reprise de confiance par des EDS, des espaces départementaux des solidarités ou par les unités emploi ou par France Travail, mission locale, tous ces partenaires vont nous orienter des personnes en disant voilà, le projet de la personne, c'est ça, donc ils vont avoir saisi l'offre de services que l'on va proposer, ils vont avoir compris l'effet levier que l'on va pouvoir apporter au projet de la personne, et à partir de ce moment-là, cette co-construction aussi, cette intelligence collective va vraiment être entreprise tout au service des personnes pour les accompagner vers le plus probant, en fait, hein, dans leur situation.
1: C'est un vrai cercle vertueux, finalement. Mobilité, autonomie, confiance.
2: Oui, tout à fait. C'est un cercle vertueux. Alors, on n'a pas 100% de résultats. Hein. Je reprends un petit peu les chiffres de cette année. Vous voyez, par exemple, on a 49% de sorties positives. Donc, sur les 193 participants qu'on a accompagnés cette année, donc quasiment la moitié ont trouvé des solutions positives au niveau de leur mobilité. Comme je l'ai indiqué au préalable, hein, ça peut être « je sais me déplacer en bus »,« j'apprends à lire une carte » à « je suis complètement autonome et je trouve un emploi ». Alors, il y a toute une stratégie sur ce cercle vertueux, puisqu'il y a la reprise de confiance, qui est vraiment un pacte que le professionnel va sceller aussi avec la personne, en lui donnant tous les outils disponibles sur le territoire pour pouvoir lui indiquer que la mobilité, c'est quelque chose de primordial, mais qu'elle peut s'inscrire sans en souffrir, hein, on a toujours le choix. Et la personne, une fois accompagnée sur ces différentes étapes, et ben on voit son évolution. C'est-à-dire que la personne qui les implique sur son parcours, c'est toujours une question d'implication, et bien on voit les résultats de façon, je dirais, efficace. Je vois, par exemple, j'ai accompagné une dame qui était donc en situation de monoparentalité avec 3 enfants, qui n'avait plus de véhicule, qui ne pouvait donc plus maintenir de revenus. C'était compliqué pour elle, il y avait une procédure de divorce dans son histoire, donc beaucoup de préoccupations et de charges mentales. Cette femme-là s'est impliquée en faisant les démarches petit à petit, en reprenant confiance en elle, en retrouvant son émancipation, on est arrivé à monter un dossier de financement, en recherchant une voiture avec des partenaires et des garages solidaires qui sont parfois aussi financés par le Fonds Social Européen. Et cette femme-là aujourd'hui est en emploi sur un mi-temps qui lui a permis de sortir des dispositifs de précarité et de maintenir, de retrouver une dignité, hein, tout simplement. Donc on a des beaux parcours et c'est effectivement un cercle vertueux.
1: Guillaume Chancelier, ce projet, il est, on l'a dit, soutenu par le Fonds Social Européen qui finance, hein, des initiatives locales pour l'emploi et l'inclusion. Sans ce soutien, est-ce que le projet aurait pu voir le jour ?
2: Alors, Pour une partie, on peut dire qu'il aurait sans doute vu le jour sous une autre forme, puisqu'on n'aurait pas eu le même impact. Très honnêtement, on va dire, pour faire une métaphore que tout le monde comprendra, qu'on serait resté au stade de l'épicier du coin. On aurait rendu service, mais on n'aurait pas eu le même impact. On n'aurait pas pu avoir cet impact-là. Aujourd'hui, notre fonctionnement repose sur ce Fonds social européen et la coopération aussi du département de Loire-Atlantique. Sinon, oui, on n'aurait absolument pas pu avoir cette ampleur-là et cette efficacité au service des administrés.
1: Merci Guillaume Chancelier. Je rappelle que vous êtes responsable et conseiller du pôle mobilité de l'association Insérée à Pornic.
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4: Tanguy est né à Paris en 1976. Dès l'enfance, il cherche des opportunités d'évasion à travers la découverte de la nature. Ayant reçu de sa famille paternelle le goût du voyage et un fort goût de l'aventure, il s'oriente vers la recherche d'informations et devient documentaliste. Voyageur sans peur, Tanguy a publié un livre pour partager son incroyable périple au travers de l'Inde. Il nous raconte la remontée du Gange qu'il a effectuée à pied, attiré par l'aspect mystique du fleuve. Au total, 2600 km de marche et de nombreuses rencontres qui lui ont offert un accès plus direct à la compréhension du soi. Là, on est sur le festival du Grand Bivouac, donc c'est un endroit parfait pour pouvoir rencontrer de chouettes gens avec de chouettes expériences. Et j'ai en face de moi Tanguy qui a publié un bouquin, L'âme du Gange, aux éditions Transboréales. Donc ce qu'on va faire, c'est simplement se rencontrer. Qui est Tanguy? Comment est-ce que tu te définis?
5: Ah bah écoutez, quelqu'un qui aime beaucoup la vie déjà, les voyages, les rencontres, faire de nouvelles découvertes.
4: Bon, t'as dit le mot magique, le mot voyage, parle-moi un peu de ton histoire avec le voyage, quel a été le premier voyage?
5: Alors j'ai eu la chance de voyager un peu avec ma famille en effet, des voyages assez classiques. Le grand déclencheur ça a été après 10 ans d'expérience de travail comme documentaliste, il y a un jour où j'en ai eu un peu assez de travailler sur des bases de données par exemple. Et j'ai décidé de donner ma démission et de partir à Istanbul à vélo. Donc j'ai traversé l'Europe pendant 2 mois, en passant par Prague, et ça a été vraiment une expérience qui m'a changé. Avant tout parce que j'ai éprouvé une grande liberté, un très grand sentiment de liberté. J'ai éprouvé aussi qu'il n'y avait pas de frontières, puisqu'on me disait à chaque fois, par exemple, quand j'arrivais dans un pays, souvent on me disait « Attention, le pays suivant, il est dangereux, faut pas y aller ». C'était assez drôle. Donc cette impression, oui, que les frontières sont surtout celles qu'on se met dans la tête. Après, c'était sauvage, c'était en hiver, donc il y avait eu quand même des difficultés par rapport au climat. Et ça fait grandir, ça fait progresser, une confrontation par rapport à la nature. En plus, la beauté de la nature, j'ai traversé les Carpates, puis les Balkans. Les Carpates, c'est des montagnes magnifiques, très boisées, où il n'y a absolument personne. C'est la plus grande réserve d'ours d'Europe. Puis le plaisir d'arriver à accomplir une expérience au bout de soi-même après 4000 km, qui était assez fatigant, ça procure une joie immense.
4: Quel a été l'élément déclencheur? Pourquoi tu t'es lancé dans ce périple? Et seul en plus, si je l'entends bien.
5: De vélo, là? Parce qu'il est vrai que je lisais des récits d'aventure. J'ai beaucoup lu, j'ai été très influencé par Sylvain Tesson. Et je lisais des choses comme ça, je me disais que c'était génial. Alors moi je faisais des marches, mais des marches plus classiques, de randonnée. J'ai pas mal randonné en France, il y a le Tour du Mont Blanc qui est très bien, les Pyrénées, etc. Enfin j'aime bien la montagne. J'avais fait une marche dans le désert aussi, on avait marché 6 jours avec 2 amis dans le Djebel Saro, sans rien manger. Une bonne expérience. Mais c'était sur des périodes courtes. Et on va dire que la réunion d'une lassitude par rapport au travail et des récits que je lisais me donnait envie d'effectivement de partir pendant plus longtemps et de commencer à faire une aventure plus dense.
4: Quand tu rentres, tu fais quoi? Donc tu reprends ton boulot de documentaliste?
5: Oui, alors là c'était dans une société d'internet, c'était particulièrement pénible donc, puisque c'était avec de l'internet, bon, il y a des bases de données d'informations qui sont considérables. Avant j'avais fait de la veille, j'avais travaillé au Figaro, et c'était un petit peu plus sympa. Et puis après j'ai fait d'autres travaux, et puis j'ai surtout préparé ce voyage en Inde, parce que ça m'a donné envie de faire un plus long voyage, cette fois de 6 mois, ouais.
4: Et donc là, avec l'envie d'en rapporter quelque chose, donc le bouquin qui est posé là sur la table devant nous.
5: Oui, parce que j'écrivais un petit peu pour moi, et puis j'aimais ça. Alors j'avais écrit des nouvelles, des petites choses, mais bon, pas extraordinaires. Il faut avouer que je ne trouvais pas un vrai sujet. L'intérêt dans un voyage, c'est que voilà, le sujet, il est là. Après, il faut arriver quand même à le travailler. Enfin, c'est pas tout. Il ne suffit pas de faire un voyage. Mais quand même, quand on a vécu une aventure, on a le fil directeur de l'histoire, ce qui est déjà beaucoup.
4: Et là, l'Inde, tu l'as choisi pour le sujet ou comment est-ce que tu en es venu à cette destination ?
5: Bien, j'avais déjà fait un premier voyage en Inde du Sud. Et ça m'avait beaucoup marqué. J'ai été assez impressionné par l'énergie, puis par la sensualité aussi du pays. Je suis quelqu'un d'assez religieux, je m'intéresse à ces choses. Et il n'y a pas cette séparation, comme chez nous, entre le laïc, la vie quotidienne et le religieux. On voit dans les rues des petits temples, des gens qui font leur petite puja, leur petite prière, etc. Mais en même temps, ils n'embêtent personne. Et puis, bon, puis c'est avec les fleurs, avec le feu, l'élément naturel, l'eau, etc. Il y a quelque chose d'assez sensuel et assez beau. Ensuite, je me suis beaucoup intéressé à la culture. Ils ont une richesse culturelle considérable, en particulier littéraire. Et ça m'a passionné parce que c'est à la fois un aspect philosophique de réflexion sur la vie, mais souvent exprimé de façon poétique. Je suis rentré là-dedans assez facilement. Ça m'a fait réfléchir et puis du coup, c'était une raison supplémentaire d'aller sur les bords du Gange parce que je savais d'intuition, comme tout le monde d'ailleurs, que le Gange, il y a un aspect religieux, que c'est voilà, un fleuve sacré. Et cette histoire de fleuve sacré m'interpellait aussi parce que j'y réponds dans le livre, mais je me demandais comment on pouvait allier cette appréhension d'un élément sacré avec le développement industriel parce que c'est une région où il n'y a pas partout. En fait, moi, quand j'ai traversé, j'étais 90% du temps dans la nature, mais c'est vrai quand c'est industriel. C'est très industrialisé, comme à Calcutta par exemple, mais pas seulement, il y a Kanpur, il y a d'autres endroits. Et puis il y a des barrages, ils construisent des barrages sur le Gange. Et comment les Indiens arrivaient à allier ça ? Alors la réponse est un petit peu complexe, mais c'est quelque chose qui m'intéressait.
4: Donc c'était pas simplement un roman que tu es parti écrire, il y avait aussi une étude sur le terrain, sur des sujets plus d'actualité et plus culturels.
5: Ah oui, tout à fait, oui. J'avais vraiment le désir de comprendre l'hindouisme parce que j'avais bien remarqué qu'il est très mal connu en Occident. Surtout, l'hindouisme, on a beaucoup d'a priori. Pour tout le monde, voilà, c'est un polythéisme, mais bon, c'est en partie, on peut le prendre comme ça. Mais en fait, quand on creuse, il y a un dieu éternel, il y a une entité éternelle absolue qui s'appelle le Brahman et tous les autres dieux découlent de ça. Donc c'est plus complexe, c'est un énothéisme, c'est-à-dire qu'une force primordiale qui se décline en différents dieux. Mais il y a une origine, il y a quelque chose.
4: Est-ce que le sujet est connu par les Indiens eux-mêmes ? Est-ce qu'on peut facilement parler de l'hindouisme ? Est-ce qu'ils connaissent l'origine des rites ou c'est simplement un rituel qu'on applique machinalement de génération en génération ?
5: Ben c'est très varié, je dirais que ça dépend de la culture, de l'éducation des gens, c'est extrêmement varié. Il y a effectivement beaucoup qui le pratiquent par habitude et qui ne connaissent pas et qui n'ont pas le désir d'aller chercher. C'est comme d'ailleurs pour l'aspect religieux. Chacun choisit son dieu. C'est assez étonnant dans cette région. Il y a un aspect choix est très individualisé en fait. Donc la plupart des gens de la vie quotidienne, on va dire, ne connaissent pas tant que ça les textes religieux. Donc ils ont leur dieu. Ce dieu, ils le connaissent bien. Ils suivent la voie qui est la leur. Ils savent les rites qui correspondent. Ils se renseignent avec les brahmanes, etc. Ils le font. Mais ils n'ont pas forcément une vision d'ensemble de ce qui existe en Inde et même de ce qu'on dit par exemple du Brahman dans les Védas, les Upanishads, etc.

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4: Toi, tu es parti en Inde. On va parler un peu de l'itinéraire. Donc, je reprends le titre du bouquin, L'âme du Gange, par Tanvi Collier. Donc, parle-moi de ton itinéraire. Comment est-ce que tu l'as choisi? Comment est-ce qu'on planifie un voyage de plusieurs mois à pied le long du Gange?
5: Alors, le trajet était, on peut dire, simple, vu qu'il suffisait, en gros, de suivre un fleuve, qui est assez voyant parce qu'au Bengale, il fait 7 km de large. Néanmoins, quand je suis parti, j'ai effectivement pensé de façon très logique partir de la source pour arriver au delta. Et il se trouve qu'en prenant contact avec des relations en Inde qu'on m'a données, on m'a conseillé de le faire dans l'autre sens, puisque les hindous font dans la dernière partie qui mène aux sources le chemin dans le sens inverse, à cause de l'aspect symbolique de la source qui est l'origine. Ils remontent vers l'origine et il y a un aspect comme ça religieux.
4: Donc l'idée c'était d'aller dans leur sens pour pouvoir aussi partager des moments avec eux, marcher avec eux?
5: Non, mais d'abord pour le faire à l'indienne, quoi. Moi quand je vais à un pays, j'essaye de comprendre le pays. Donc effectivement, quand on m'a dit qu'ils le faisaient comme ça, je me suis dit je vais le faire aussi comme ça. Il n'y a pas de raison, il doit y avoir une logique, quoi. Il doit y avoir quelque chose qui a du sens, qui a une raison d'être. Ensuite, en organisant plus précisément mon voyage, je me suis aperçu que de toute façon ça aurait été difficile de le faire dans l'autre sens, puisqu'il me fallait être au mois de janvier à la Kumbh Mela d'Allahabad, donc à la confluence des deux grands fleuves sacrés, le Gange et la Yamuna, et donc partir en hiver. Et partir en hiver de l'Himalaya, c'est quand même très difficile. Tandis que là, je suis parti en hiver du Bengale, où il fait assez chaud encore au mois de novembre, très chaud même. Et puis je suis remonté au printemps dans la région des sources.
4: Tu dis qu'il fallait être à la Kumbh Mela au mois de janvier. Ça, c'est un objectif que tu t'es fixé sur ton voyage?
5: En fait, c'était une des causes du voyage. C'est que j'avais vu beaucoup de photos de tous ces sadhus. C'est très exotique. Bon, les plus exotiques étant les Nagababa, ce qui veut dire hommes nus, les hommes cendrés qui sont des Shivaïtes et qui sont nus, recouverts de cendres, pour symboliser l'impermanence, voire la mort. Enfin, c'est très exotique, ces photos, et c'est frappant. J'avais envie de voir ça, je savais que c'était le plus grand événement qui avait lieu tous les 12 ans. Donc ça a lieu au mois de janvier, janvier-février. Et comme la région des sources du Gange sont ouvertes qu'à partir du mois de mai, c'était compliqué d'ailleurs parce qu'il fallait que je parte en même temps assez tôt pour arriver à la Kumbh Mela d'Allahabad, mais pas trop tôt pour pas arriver trop tôt aux sources. Voilà. Mais en même temps, en Inde, il y a des visas de 6 mois, ce qui est très pratique.
4: Alors on a parlé de termes de Kumbh Mela, de sadhu, on va quand même les définir pour celui qui écoute cette émission radio. Donc qu'est-ce que c'est que la Kumbh Mela?
5: Kumbh Mela, c'est moins poétique quand on le traduit en français, ça veut dire fête de la cruche. Alors pour les puristes, je vais expliquer que Kumbha c'est en sanskrit et on dit souvent Kumbh. En fait Kumbh c'est de l'hindi, il y a le A qui tombe. Bon, enfin moi j'aime bien la formulation sanskrite. Donc en fait ça part d'un mythe. À l'origine des temps, il y avait les Devas, les Asuras, les bons dieux et les démons qui n'étaient pas encore immortels et qui se battaient dans le ciel pour essayer de récupérer le nectar d'immortalité. Et au moment d'une de ces luttes, il y a 4 gouttes donc, d'amrita, de nectar, qui sont tombées à 4 endroits différents de l'Inde. Et depuis, lors de configurations astrologiques particulières, puisque les hindous sont très portés vers l'astrologie, les eaux du Gange se transforment en ce nectar. Donc ils organisent de longues fêtes avec, au cours de ces fêtes, des jours particuliers où les eaux sont particulièrement pures, et le jour le plus pur étant le grand bain qui avait lieu le 10 février 2013. Et là, il y a toute une organisation pour savoir qui va rentrer dans le fleuve le premier, des marques de préséance. Généralement, ce sont les Shivaïtes, parce que c'est une ancienne secte guerrière, et ils sont, on va dire, les plus vindicatifs. Et les plus... on leur laisse cette préséance. C'est une journée de folie. Hein. Le 10 février 2013, il y avait 30 millions de personnes sur les rives du Gange. Donc à 3h30 du matin, je suis sorti dans les rues, il y avait une foule considérable. Mais arrivé à l'approche du Sangam, ce qu'on appelle le Sangam, la confluence, donc c'est des rives immenses, il y a deux fleuves qui s'unissent, donc il y a pas mal de rives. Là, on est compressé complètement, on ne peut plus du tout diriger où on veut aller, on suit une vague, on est emporté par la vague, et il ne faut surtout pas tomber, parce que si on tombe, personne ne peut s'arrêter, donc on se fait écraser. Donc je me suis fait emporter par la vague jusqu'à un moment où j'ai réussi, en donnant des coudes, à m'approcher d'un camp de Nagababa qui était en train de se préparer. Il y avait la police. J'ai escaladé les barrières et comme j'étais un occidental, on ne m'a pas embêté. Et puis après, ben, je suis reparti, je suis revenu plus tard parce que de toute façon, les rives étaient inaccessibles.
4: On parlait aussi de sadhus. Donc dans une Kumbhamela, il n'y a pas que les sadhus. Les sadhus qui sont une branche particulière de l'hindouisme, il y a aussi tous les pèlerins qui viennent. Donc peut-être différencier un peu le public et la population qu'on va rencontrer sur un rassemblement, sur une Kumbhamela.
5: Alors il faut imaginer donc un espace avec des rives qui font 1 km, 1,5 km, et donc il y en a pas mal puisqu'il y a 2 fleuves, et des tentes à perte de vue. Et alors dans ces tentes, on trouve soit des ordres religieux, c'est-à-dire qui ressemblent, on va dire, assez aux ordres qu'on connaît ici, hein. Ce sont des moines et ils ont chacun leur spécialité. Et puis il y a donc ces sadhus. Alors les sadhus, ça vient de la racine sanscrite sad, qui veut dire accomplir. Donc ce sont des gens qui ont une éducation auprès d'un maître spirituel, et une fois que c'était fait, ils partent sur les routes. Ce sont des moines errants qui se promènent et qui vont à ces grands rassemblements ou enseigner dans des villes, etc. Ensuite, on trouve des yogis, on trouve les shivaïtes, les vishnouïtes, qui ont chacun leur particulier, voire des shaktas, il y en a beaucoup moins, mais c'est la troisième grande branche qui est liée au dieu Brahma. Donc les trois grands dieux, comme tout le monde sait, Shiva, Vishnu, Brahma. Et de ça découlent beaucoup de courants et une multitude de ce qu'on appelle des sectes. Hein, ça n'a rien de péjoratif, hein, c'est juste des mouvements religieux. Donc quand on va dans ces tentes, on voit soit des hommes cendrés, comme je disais, soit des moines, soit des gens qui font des ascèses très particulières. Alors moi j'ai vu par exemple les Ekbabou. Les Ekbabou, c'est ceux qui ont décidé avec leur maître de faire le défi de porter le bras gauche, il me semble. Non, le bras droit justement, parce que du coup ça complique la chose, parce qu'ils doivent tout faire avec le bras gauche, qui est le bras impur et qui... Bon, alors ça complique le truc. Donc le bras droit, il le lève pendant 10 ans, hein, c'est incroyable. Alors le bras est complètement atrophié, les ongles ont poussé démesurément, ils font 25 cm, et bon, il reste... Et en même temps, c'est paradoxal parce que il y a ceux qui font des vrais ascèses pour des progrès personnels, spirituels, parce que c'est vrai que le but, c'est d'essayer de dépasser la matière, de maîtriser la matière pour avoir un esprit plus fort et voilà, dans l'aspect.
4: Donc c'est pour ça qu'un sadhu va se lancer dans une ascèse en levant le bras pendant plusieurs années, ou en restant debout sans jamais se coucher, ou en faisant le choix ou le vœu du silence. C'est vraiment pour acquérir des pouvoirs, des siddhis, je crois, hein, des pouvoirs spirituels. De l'esprit.
5: Oui, ouais, tout à fait. Ouais, c'est gagner en force mentale, on va dire. Ouais, oui.
4: C'est aussi une des croyances de l'hindouisme, où dans tout cas les sadhus, a priori, vivent leur dernière incarnation sur Terre avant de se libérer du cycle des réincarnations du samsara.
5: C'est ça. Normalement, ils espèrent que c'est effectivement leur dernière réincarnation. Et c'est assez étonnant comme monde, parce que à cette Kumbhamela, je me souviens avoir discuté avec un shivaïte, un Nagababa, donc en anglais, hein, et ces gens-là parlent généralement anglais. Il m'avait parlé de ses ascèses, etc. Je disais, mais alors pourquoi tu as besoin d'aller te baigner le jour du grand bain où les eaux sont pures, puisque tu as déjà atteint quelque chose par tes ascèses? Il m'a dit, mais ouais, mais je vais reprendre les mauvais karmas. En fait, les gens, ils vont se baigner dans le fleuve, ils vont confier leur mauvais karma au fleuve, et moi, je vais aller me baigner, je vais reprendre ces mauvais karmas et je vais les purifier. Et c'est très étonnant.
4: Ouais. Et tout ça, c'est de l'ordre de la croyance ou c'est au-delà?
5: Bah, c'est bien sûr de l'ordre de la croyance. Mais après, il y a des réalisations humaines. Ce que je veux dire, c'est que moi, je ne sais pas s'ils atteignent la libération. Je ne sais pas si ce sont des libérés vivants, comme on dit, etc. Je ne peux pas savoir. Par contre, ce que je vois, c'est que leurs exercices leur permettent d'acquérir une force mentale ou même une bienveillance. Alors ça dépend, il y a un peu de tout, mais moi je me suis davantage entendu avec les vishnouites parce qu'ils ont une voix moins dure. Les shivaïtes ont une voix assez dure et parfois ne sont pas toujours faciles d'accès. Les vishnouites, c'est très différent puisqu'ils sont influencés par la voix de la bhakti, de la dévotion, qui est beaucoup plus liée à l'amour. Vishnu, c'est le dieu de la préservation. Ils pensent davantage obtenir une réalisation grâce à des relations bienveillantes avec les autres, l'amour, etc.

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4: J'aimerais que tu crées une dimension visuelle d'une journée à la Kumbhamela. Donc là, on va se replonger avec toi en Inde, on est au bord du Gange. Tu es dans ce camp énorme avec des tentes à perte de vue. Qu'est-ce qui se passe à ce moment-là en soi ?
5: En fait, j'étais déjà un peu habitué parce que je venais de marcher 3 mois. Et j'avais vu des choses déjà. Après, j'ai eu des journées très différentes. Quand je suis arrivé le premier jour, j'ai dormi dans la tente d'un sadhu et c'était très calme. Après, j'ai trouvé un petit hôtel parce que je cherchais un petit peu du confort quand même. Mais néanmoins, c'est vrai que quand on se promène, c'est très exotique, il y a beaucoup de choses. Alors, il y a d'abord, encore une fois, ces shivaïdes qui sont près de leur tente, donc en position de yoga, et donc ils sont nus, recouverts de cendres. Et puis, ce qui est amusant, c'est qu'on voit les Indiens venir leur parler et apporter beaucoup d'importance à ce qu'ils disent. Il y a en Inde, en plus, cette croyance que être au contact d'une personne spirituelle apporte quelque chose. Après, il y a des attractions, il y a des acrobates, il y a des éléphants, il y a des animaux, ces yogis, moi j'ai vu des yogis accrochés dans des branches d'arbres, la tête en bas, ou recroquevillés dans la branche, ou je sais pas, il y a plein de trucs.
4: Il y a ceux qui se font enterrer vivants aussi, avec la tête qui dépasse.
5: J'ai pas vu ça. Par contre, ce que j'ai vu, c'est un yogi, on va dire, qui tirait une voiture avec son sexe. Alors, c'est assez particulier, ça. Les Indiens disaient Shiva Kijay, etc. C'était la victoire à Shiva. Encore une fois, c'était la victoire de l'esprit sur la matière. Et il y avait une foule autour de lui et qui criait victoire, victoire. Donc, il y a une forme de spectacle là-dedans. Moi, je trouvais ça amusant, intriguant. Après, c'est pas ce qui m'a le plus intéressé en Inde. À cette Kumbhamela, ce qui m'a beaucoup plus intéressé, c'est une discussion avec un brahman qui m'expliquait sa journée, ses rites. Le rite du Samdhya, par exemple, qui a lieu le matin et le soir. Un rite en 15 étapes très ritualisé. Au bord du fleuve, quand le soleil se lève, il y a des mantras, des purifications, etc. Voilà, c'est plutôt ça qui m'a marqué, bien que c'est un ensemble. Effectivement, voir un type tirer une voiture avec son sexe, on ne voit pas ça tous les jours.
4: Alors, les sadhus sont ceux qui ont fait le choix de renoncer volontairement à une vie matérielle pour atteindre cet état d'éveil, le satori. L'Inde est un pays très pauvre, on voit aussi de mendiants et de clochards, de vagabonds. Quel est le lien entre les deux ? Est-ce que des vagabonds ne tentent pas de devenir sadhus, donc de passer d'un statut de pauvre à quelqu'un qui est vénéré par le peuple ? Et quelle est la perception aujourd'hui des sadhus en Inde, dans un pays qui est en train de se développer d'une manière exponentielle ?
5: Ça, je trouve ça très intéressant, parce que ce qui m'a, entre autres choses, plu, c'est vrai, quand je marchais, je n'en rencontrais pas tous les jours, mais j'en rencontrais régulièrement des sadhus qui étaient seuls et qui partaient sur les routes. Et en effet, il y en a un paquet, il y en a qui ont choisi de faire ça parce qu'ils savent qu'en faisant ça, ils vont obtenir une certaine reconnaissance sociale. Et moi, j'ai trouvé ça très intéressant parce que ça donne un respect, un statut à des gens qui, chez nous, sont complètement déconsidérés. Par les jeunes des villes aujourd'hui à Delhi ou à Mumbai, je suis pas sûr que ça les intéresse, mais peut-être ça fait partie d'un peu du passé, j'en sais rien. Mais en général, c'est quelque chose qui perdure énormément. Moi j'ai vu dans ces rassemblements toujours des Indiens avec qui j'ai discuté, quand parfois des positions sociales importantes, chef d'entreprise ou dans l'administration, j'en sais rien, et qui venaient avec beaucoup de respect parler à ces hommes. Donc effectivement, à la fois, l'Inde se développe de façon exponentielle dans certains endroits et adopte en partie les modes de vie occidentaux. Par contre, cette culture-là religieuse, vu que l'Inde est très religieuse, je ne pense pas que ça disparaîtra, et je pense qu'il y aura toujours un respect de la société indienne qui connaît quand même sa culture, qui connaît ses textes, et qui est quand même influencé. Enfin, on les apprend toujours à l'école, tout ça. Enfin, il y a, pour ces sadhus, ces maîtres spirituels, ça ne disparaîtra pas, non ?
4: Ce qui est intéressant du point de vue occidental, c'est que donc un sadhu vit sans argent. Hein, il vit complètement de ce qu'on lui donne. Il accepte ce que les pèlerins ou ce que les habitants lui donnent pour se nourrir. Donc, on peut vivre sans rien et sans argent.
5: Ah, je confirme. Alors moi, je ne suis pas un sadhu, mais j'ai vécu sans rien et sans argent. J'ai fait des journées à 0 € en Inde. Donc effectivement, je marchais. Il me restait parfois un petit peu de nourriture que j'avais acheté quelques jours avant. Et puis on m'en offrait parfois. Et puis quand on marche, on consomme moins. Alors que je fais un effort physique plus grand, mais je mangeais un petit peu le matin et le soir, mais très peu pendant la journée. Le corps n'a pas besoin de grand-chose. En fait, finalement, c'est quand on mange parce qu'on s'ennuie et que c'est un plaisir et que... On s'ennuie. Et puis, donc, c'est possible. Et puis, pour moi, un occidental, l'Inde est vraiment très peu cher. Pour eux, en fait, on leur offre beaucoup. Encore une fois, les gens les respectent. Donc, les sadhus vont dans les marchés. Et dans le marché, on leur donne. Et après, ils n'ont rien. Alors, ils dorment dehors. Mais ils ne se baladent avec rien. Enfin, ils ont un petit sac, ils ont une petite besace éventuellement avec...
4: Un téléphone portable.
5: Ah, parfois un téléphone portable, t'as raison, ça c'est vrai. Oui, oui.
4: C'est pratique hein, pour communiquer entre eux, pour se retrouver.
5: Oui, oui, en effet. Mais après, bah, je ne connais pas forcément leur vie complètement non plus. Hein, mais
4: tu l'as un peu expérimenté quand même, en remontant le Gange à pied tout seul pendant plusieurs mois, avec ton sac à dos, tu étais pas loin de l'ascétisme.
5: Oui, mais je passais relativement rapidement. Bon, et j'étais dans la progression, j'aime bien ça d'ailleurs, d'être dans la dynamique, la progression, c'est-à-dire que j'ai un projet, un but, en même temps je passe du temps à certains endroits, mais je ne suis pas assez des mois dans un ashram avec un maître, essayer de comprendre, etc. Donc on ne peut pas dire que j'ai creusé la question.
4: Quelle a été la place de l'écriture pendant ton voyage ?
5: Eh bien, évidemment, j'écrivais tous les jours. Alors, j'ai adopté un mode, je me suis posé, parce que j'avais déjà écrit dans d'autres voyages. Puis finalement, j'en viens à écrire en mode assez télégraphique. Enfin, je note juste les idées pour ne pas les oublier, mais je n'essaye pas de les écrire bien. Je les note simplement, parce que je sais qu'il y a un tel travail d'écriture après, de toute façon, que ça ne sert à rien de trop me casser la tête sur le moment, parce que les trucs, je vais les écrire 100 fois. Enfin, quand je dis 100 fois, c'est au moins. Bon, j'ai adopté ce mode-là. Par contre, c'est indispensable d'écrire. Et voilà, ça prend un an et demi d'écriture, on ne se souvient pas de tout, on est obligé de reprendre ses notes. Ne serait-ce pour les noms de lieux, les noms de gens, les noms indiens. Moi, j'avais du mal à retenir les noms indiens qui sont compliqués. Donc, si je ne les avais pas notés, bah, je n'aurais aucun nom indien dans mon livre, ça serait embêtant. J'aurais dit, bah, j'ai rencontré telle personne, mais je ne sais pas comment elle s'appelle. Donc, ouais.
4: Qu'est-ce que le lecteur va retrouver dans ton bouquin, donc L'âme du Gange, hein, je le répète, publié aux éditions Transboréales. Qu'est-ce qu'on va y vivre avec toi en feuilletant les pages de ton livre ?
5: Bah d'abord une expérience de marche et de vie dans la nature.

0: enfin, il y a eu 3 agressions, petites agressions, d'hommes seuls, mais quand même. Et puis alors, ça, je dirais, c'est une moitié du bouquin. Et l'autre moitié, c'est mon intérêt pour le Gange, pour ses rites. J'essaie d'expliquer et de mettre en relation avec les textes de manière assez simple et rapide. Hein, quelles sont les racines des ablutions, des offrandes, voilà, de ce désir d'obtenir la libération, des crémations, voire des mariages, puisque je suis allé à des mariages. Et puis ma compréhension de l'hindouisme. J'ai essayé en fait de présenter les choses en ayant conscience de la difficulté et du parcours qu'il avait fallu pour moi pour les comprendre.
1: Et comment est-ce qu'on garde le rythme? Comment est-ce qu'on garde la motivation? Est-ce qu'il n'y a pas des moments où on se dit « je suis fatigué là, j'en ai marre, qu'est-ce que je fous là? Pourquoi est-ce que je suis en train de marcher alors que je pourrais être tranquillement chez moi ?» Pourquoi on continue tous les jours à avancer et à atteindre cet objectif qui était d'arriver jusqu'aux sources du Gange?
0: Mais parfois j'ai eu des difficultés, je ne les cache pas d'ailleurs, je les raconte. Alors dans un livre, on ne peut pas passer son temps à faire ça, sinon c'est pénible. Mais c'est vrai que c'est fatigant et parfois je le raconte en essayant de mettre ça en regard avec d'autres personnes, etc. Pour que ça soit quelque chose d'intéressant à lire. Mais ce qui fait progresser, ben, d'abord c'est la force du projet, d'avoir quelque chose qui motive vraiment. Moi, j'étais très motivé par l'Himalaya, qui était pour moi assez mythique. Le fait de découvrir l'origine du Gange. Je pense qu'il n'y a pas d'autre moyen qu'un fleuve pour arpenter complètement un élément naturel. Je n'ai pas encore trouvé autre chose qu'un fleuve où on peut se dire, ben voilà, je suis parti du début, je suis allé jusqu'à la fin et j'ai arpenté le fleuve en totalité, alors sur l'une des rives, parce que voilà, on peut faire l'autre si ça vous amuse. Mais effectivement, il y a eu 2 endroits, alors au Bihar en particulier, où la population avait des relations avec moi un petit peu plus tendues, on va dire. Et puis, une deuxième fois à Allahabad, où j'ai été malade. Et puis là, il y a des amis, des emails d'amis. Et puis cette rencontre avec ce brahman aussi, qui m'a motivé. Il arrive des choses. Il y a toujours sur le chemin des gens qui vont vous redonner le goût de continuer.
1: Comment tu as géré la maladie ?
0: C'était très simple, je suis resté dans mon lit parce que je ne pouvais pas bouger. En fait, j'ai subi la pollution de l'air. Il y avait une pollution de l'air considérable à Allahabad. Et au bout d'une semaine, je ne sais plus, je me suis mis à tousser considérablement, ça m'a épuisé. Et je suis resté une petite semaine dans mon lit. Et puis c'est passé et j'ai repris la route.
1: Donc là, tu avais quand même une chambre, tu avais quand même des moments où tu pouvais faire un break et te retrouver dans des endroits un peu plus confortables.
0: Quand j'étais en ville, j'étais à l'hôtel. Alors il faut voir les hôtels, hein. C'est pas toujours là, c'était une chambre à 2,50 €. Mais qui finalement me convenait bien parce que c'était petit et éloigné, il n'y avait pas de bruit et bon. Puis je dormais chez les gens aussi. Mais chez les gens, en fait, c'est paradoxal parce que c'est à la fois très sympathique. On passe une bonne soirée, on rencontre des gens. Mais après 30, 35, 40 km de marche, on est assez fatigué. Et en fait, eux, au contraire, ils ont envie de passer une bonne soirée avec vous. Donc ça dure. On se dira, oh là là, j'aimerais bien aller me coucher. Mais on peut pas. Déjà, ils vous invitent, ils sont sympas. On peut pas leur dire, eh oh les gars, si on se couchait. Et puis, je me souviens d'une fois, alors c'était marrant, c'était près d'Haridwar, c'était juste avant d'arriver d'Haridwar. J'étais sur les rives et les rives du Gange sont parfois extrêmement difficiles. Et je pensais dormir dehors, et puis il y avait des tas de moustiques, et puis j'ai commencé à voir des hyènes, et puis j'en avais marre. Alors il faisait nuit, et j'ai vu des lumières d'un village, j'y suis allé. C'était assez marrant parce que j'arrive dans le village, les gens ils hallucinent parce que c'est vraiment, il n'y avait pas de route, hein, c'est des chemins de terre, hein. Ils se demandent ce que je fous là. On m'offre du thé et tout. Il y a déjà des premières personnes qui m'invitent chez eux. Alors j'arrive, je m'installe. C'était vraiment extrêmement pauvre là. C'était des lits en corde et c'était bon. Mais bon, très sympa. Moi, j'avais la technique, j'avais des photos de ma famille, des cartes, de mon itinéraire. Je leur montrais des choses et tout ça. Et puis au bout d'une demi-heure, il y a quelqu'un qui frappe à la porte, une jeune fille qui arrive et qui me dit comme, juste comme. Et moi, je regarde les gens, puis je dis je fais quoi? Et puis personne ne dit rien. Et puis elle répète le truc. Et puis, je sais pas, comme personne ne disait rien. Et puis à la fin, on me propose d'y aller. Alors je la suis. Et en fait, elle m'a dit sur la route que je ne pouvais pas dormir là parce que ce n'était pas assez bien pour moi. Et donc, elle m'a emmené dans ce qui était la plus belle maison du village, en effet. Là, j'ai passé une bonne soirée. Et puis, à 00h30, je vois la police qui arrive. 3 policiers qui rentrent dans ma chambre et qui me demandent mes papiers, ce que je fais là, etc. Et en fait, la formation avait couru qu'il y avait un étranger dans le village. Et la police s'était dit, mais c'est bizarre, c'est pas normal. Ils avaient eu envie de vérifier si j'étais pas, je ne sais quoi d'ailleurs. Donc voilà, il arrive ce genre de choses.
1: Tanguy, 2600 km sur les rives du Gange pour arriver jusqu'aux sources sacrées. Donc le bouquin s'appelle L'âme du Gange, c'est publié chez Transboréal. Et un grand merci à toi d'avoir partagé avec nous ces petites brèves de ton expérience en Inde.

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0: Bonjour à toutes et à tous et bienvenue dans cette nouvelle édition d'À la barbe du globe pour laquelle nous avons le plaisir d'être en compagnie d'Étienne Legrain. Bonjour et merci beaucoup d'avoir accepté cette invitation, Étienne.
1: Bonjour Thomas.
0: Alors Étienne, vous êtes paléoclimatologue à l'Université Libre de Bruxelles et vos recherches portent principalement sur la compréhension de la variabilité naturelle du CO2 à travers le temps. Alors on va revenir bien sûr plus en profondeur sur vos recherches que vous avez menées par ailleurs en Antarctique. Vous êtes allé de décembre 2024 à fin janvier 2025. C'était la première fois pour vous, je pense, dans une région polaire. Est-ce que vous pouvez nous partager vos premières impressions?
1: Ouais, c'était une première expérience. Donc, ça fait maintenant 5 ans que je travaille sur les régions polaires, mais c'était la première fois que j'avais l'occasion d'y partir concrètement sur le terrain. Normalement, j'analyse plutôt les échantillons qui sont dans les frigos au laboratoire, et là j'avais l'occasion de fouler le continent, donc c'était très agréable.
0: Alors vous me disiez hors antenne que la mission a duré 1 mois sur place, mais finalement 2 mois au total. Comment est-ce qu'on se prépare à ce genre de mission, et aussi comment est-ce qu'on se rend finalement en Antarctique?
1: Ouais, bien sûr. Alors en fait ça dépend de chacun des pays avec lesquels vous partez. Donc il y a des bases, en fait chaque pays a un petit peu sa base antarctique. Donc moi je partais dans la base belge de Princess Elizabeth Station, et donc il y avait en fait une logistique qui est propre à cette station. Et donc par rapport à la localisation géographique de cette station, nous on se trouve en face de l'Afrique du Sud, donc la première étape elle est très simple, c'est un vol Bruxelles-Le Cap. Et en fait quand on arrive au Cap, on va récupérer notre matériel scientifique qu'on avait emmené auparavant via bateau, donc on va le récupérer sur place et on va le mettre dans l'avion avec nous. Le second avion qui lui va nous emmener directement en Antarctique. Donc le trajet en lui-même il est assez rapide finalement, parce que du Cap à l'Antarctique il y a 5-6 heures de vol, voilà, dans un avion qui est pas vraiment un avion commercial, hein, c'est un avion qui respire un petit peu l'URSS, quoi, c'est-à-dire il y a pas de hublot, il y a des câbles partout, c'est un avion assez archaïque mais extrêmement robuste en fait pour les conditions antarctiques. Et donc on atterrit directement sur une piste de glace proche de la station. Donc la piste, évidemment il n'y a pas de béton, c'est simplement de la glace qui a été préparée par les équipes qui sont déjà sur place en amont. On atterrit en Antarctique, et ensuite on a donc un petit trajet 2-3 heures de, on va dire, de 4x4 montée sur chenille pour nous emmener à la station belge. Donc au final cette étape là prend 4 à 5 jours si tout se passe bien. Certaines années ça peut prendre 20 jours s'il n'y a pas les conditions météo. Moi, il se trouve que toutes les conditions météo étaient réunies et donc j'ai eu le trajet le plus rapide qui correspond à 5 jours de trajet.
0: Et est-ce qu'il y a une formation pour les chercheurs avant d'aller sur place pour se confronter à ce milieu particulier?
1: Ouais, alors en amont, vraiment en amont, il n'y en a pas vraiment, dans le sens où on nous embarque directement en Antarctique. Mais par contre, la première chose qu'on fait quand on arrive à la base, c'est d'enchaîner, alors là, pendant, ça peut durer une semaine, des formations, mais ce qui est vraiment très utile. Parce qu'on se retrouve dans un milieu complètement hostile, on n'a aucune idée de ce qui nous attend vraiment, les gens nous racontent, mais le vivre c'est quand même assez différent. Et donc il y a plein de choses à appréhender. La première c'est le froid, donc on nous apprend quand même à comment s'habiller sérieusement pour affronter le froid. Les déplacements, tout se fait en motoneige, donc à moins d'avoir conduit des motoneiges dans sa vie, autrement c'est assez quelque chose qui est assez quand même... on va dire compliqué, dans le sens où il faut un petit peu de temps pour l'appréhender. Des formations de secours en crevasse, parce qu'il faut savoir que l'Antarctique, on a l'image un petit peu d'un continent blanc, épuré, etc. Mais il y a des énormes crevasses au milieu de ce continent. Et donc, de ce fait-là, il y a beaucoup de risques qui sont un peu similaires à ceux de l'alpinisme pour ce qui est du risque de crevasses. Donc voilà, il y a tout un tas de formations comme ça où on nous apprend à nous orienter, etc. avant qu'on puisse être lâché sur le terrain. Il faut savoir que moi, c'était la première fois que j'y allais. Mais tous les autres membres de l'expédition avec lesquels j'y étais avaient déjà été en Antarctique et donc avaient déjà un petit peu plus d'expérience. C'est assez rare d'avoir des missions avec des personnes 100% novices.
0: Alors vous parlez de crevasses, il y a aussi des montagnes en Antarctique, et je pense justement que vous étiez dans une de ces régions montagneuses, la région de Niels Larsen. Qu'est-ce qui frappe peut-être le plus quand on arrive dans ce paysage-là?
1: Eh ben, disons que les montagnes, normalement, quand on les a, je veux dire, sur n'importe quel autre continent, c'est un peu une succession de collines, de vallées, et puis progressivement on arrive vers ces montagnes. On voit le relief changer peu à peu quand on s'approche des montagnes. Ici, le choc, il est assez énorme parce qu'en fait, vous avez cette étendue complètement blanche ou bleue, peut-être qu'on en parlera plus tard, blanche ou bleue au sol, plate, Et là, jaillissent, au bout de ce paysage, jaillissent des montagnes. Donc c'est vraiment quelque chose de, comme un surgissement, c'est quelque chose d'assez surprenant, en fait, dans le paysage. Il n'y a pas cette approche par des collines progressives ou des vallées qui changent. Il n'y a pas de végétation, donc il n'y a pas de changement de végétation. C'est vraiment, elle semble sortir un petit peu de nulle part, sortir de la glace directement.
0: Alors, votre mission avait cela de particulier également, que vous n'étiez pas à même la station Reine-Élisabeth, mais dans un camp de base situé à une soixantaine de kilomètres de celle-ci. Comment s'est passée cette installation ?
1: Ouais, alors l'installation, c'est quelque chose d'assez compliqué, en fait. Alors, fort heureusement, c'est pas nous, scientifiques, on va dire plus ou moins novices, qui en sommes chargés. En fait, quand on arrive à la station, on discute avec le chef de la station, donc Alain Hubert, qui est un explorateur antarctique, de ce qu'on aimerait scientifiquement pour le camp de base. Et ensuite, lui va partir avec notre guide, donc François Palande, qui est un guide de haute montagne en France, avec notre guide et d'autres personnes de la base, en reconnaissance. Et donc là, c'est vraiment la reconnaissance au sens le plus pur du terme, c'est-à-dire qu'ils vont à l'endroit où on aimerait aller. Très peu de personnes étaient déjà allées à cet endroit-là. Une seule mission l'avait traversé il y a 2-3 ans, et simplement une petite partie de là où on était. Et donc là, ils cherchent simplement un endroit qui est abrité du vent, qui a une topographie favorable pour poser notre camp qui consiste en des containers. En fait, c'est des containers montés sur des patins de ski. Le jour de cette reconnaissance, il se trouve qu'en fait, c'était un temps absolument affreux à l'endroit où on devait être installé. Donc, ils ont énormément de mal à trouver un camp abrité des conditions climatiques. Mais ça n'était pas plus mal, parce que ça a donné un avant-goût. Vraiment, ils ont pu nous faire un bon retour sur ce qui nous attendait une fois arrivés là-bas.
0: Et concrètement, ça ressemblait à quoi, ce camp de base ? Quelles étaient les facilités mises à disposition des équipes de recherche ?
1: Ouais, alors ça dépend extrêmement des missions, de la distance, etc. Nous, dans notre cas, donc on avait 2 containers de vie, on va dire, c'est-à-dire des containers où on pouvait s'abriter des intempéries extérieures. Donc un, c'était un container dortoir cuisine, et l'autre, c'était un tout petit container simplement pour dormir. Donc on était 3 dans chacun des containers. Et on avait une seule pièce de vie, mais qui était qui faisait 3 mètres sur 3 à peu près, avec rempli de matériel, d'ustensiles, etc. Donc la vie, elle est confortable parce qu'on est coupé de l'extérieur malgré tout. On a des panneaux solaires qui vont nous fournir électricité, chauffage, etc. Mais par contre, on est dans un espace extrêmement restreint. C'est ça vraiment, c'est la promiscuité qui est la caractéristique première. C'est-à-dire que si on oublie cette promiscuité, on pourrait avoir presque une vie normale dans un petit appartement, mais en fait, on est tous les soirs 6 autour d'une table sans pouvoir vraiment bouger. Et donc, c'est vraiment ça la particularité, c'est la proximité qu'on a avec nos collègues, parce qu'on part avec des collègues sur le terrain, et cette absence de possibilité de mouvement, de changer de pièce, etc. Et ensuite, on avait 2 autres containers, mais cette fois-ci qui n'étaient pas pour nous. Il y en avait un, c'était... Alors, ça peut faire sourire, mais c'est un conteneur frigo. Justement, on a parlé des événements extrêmes climatiques qu'il peut y avoir en Antarctique, de chaleur. C'était pour protéger nos échantillons en cas de journée particulièrement chaude. Donc, c'était un conteneur qui maintenait à moins 20 degrés les échantillons. Donc, les jours où il fait froid, il n'y a pas de souci. Le conteneur n'a presque pas besoin de marcher. Mais certains jours, il fallait garder les échantillons à moins 20 degrés. Et l'autre, c'était simplement un conteneur, une boîte pour mettre du matériel pour couper du vent. Donc, on avait ces 4 petits conteneurs qui étaient posés sur la glace, au milieu de rien, en fait, au pied d'une de ces montagnes.
0: Et aller sur place en mission, c'était loin pour vous
1: Alors, le déplacement des personnes, il est assez rapide. On avait à peu près 3 heures de motoneige. Le déplacement du matériel, un petit peu plus compliqué, les conteneurs, parce que ça prend un peu plus de temps, ça prend une journée. Mais non, c'était relativement rapide, mais c'était quelque chose de magnifique, parce que vous traversez des endroits... complètement vierge, vous êtes sur votre motoneige, vous avez un sentiment de liberté.
0: Parce que pendant un mois, vous restiez pas au même endroit, c'est ça ?
1: Alors pendant un mois, on avait notre camp, mais par contre, toute la journée, on bougeait dans un rayon autour de ce camp. Et donc, c'était une mission, en fait, il y a plusieurs types de missions, on va dire, en charge, et c'était vraiment une mission exploratoire. C'est-à-dire qu'on n'avait pas un site déjà prédéfini, on avait une grande zone, et après, on allait visiter cette zone pour trouver des points d'étude. Mais donc, tous les jours, on se déplaçait énormément, à pied, en motoneige, etc. Donc, le paysage changeait en permanence, c'était quelque chose d'assez fantastique, en fait, le sentiment de liberté qu'on pouvait avoir dans ces endroits-là.
0: Alors, vous avez mentionné la couleur bleue au début de cette émission, et c'est pas anodin parce que votre recherche porte principalement sur ce qu'on appelle la glace bleue. Est-ce que vous pouvez nous dire qu'est-ce qu'elle a de si particulier pour vous dans vos recherches ?
1: Alors, d'un point de vue, on va dire, purement visuel, la glace bleue, c'est quelque chose de magnifique parce que c'est une vaste étendue bleue. Donc, le sol devient bleu. Un bleu vraiment très similaire à celui du ciel. Donc, lorsque vous avez un ciel bleu plus que vous êtes sur la glace bleue, 100% de votre vision est captée par du bleu. Donc, c'est vraiment quelque chose d'assez perturbant. Et en fait, c'est de la glace qui se retrouve à la surface. Faut savoir que sur les calottes, donc c'est-à-dire l'Antarctique ou le Groenland ou même dans les glaciers de montagne, souvent il y a une couche de neige qui va recouvrir la glace. C'est assez rare que la glace affleure directement à la surface et une glace de plusieurs centaines de mètres d'épaisseur. Donc quand la glace affleure à la surface et qu'elle a plusieurs centaines de mètres d'épaisseur, simplement avec les propriétés optiques, donc le soleil qui vient frapper cette glace, elle prend une couleur bleue. Et donc c'est ces immenses champs de glace bleue qui nous intéressent parce que ça permet d'accéder directement à de la glace qui peut être ancienne, alors que normalement, dans 99% du reste de l'Antarctique, on doit creuser une centaine de mètres environ pour accéder à la glace. Alors que là, on l'a directement accessible à la surface, ce qui facilite beaucoup nos recherches.
0: Et c'est une glace assez rare, je pense. Est-ce que c'est facile d'identifier les endroits où est-ce qu'on peut la trouver? Comment est-ce que ça s'est passé, Drew?
1: Ouais, alors c'est vraiment très facile dans le sens où si vous avez des images satellites, ça vient sauter aux yeux, quoi. C'est-à-dire c'est vraiment un bleu très intense, hein. C'est pas une faible couleur bleutée, c'est vraiment un bleu très fort. Et donc en image satellite, ça se voit extrêmement bien. Et donc moi par exemple, j'étais avec une collègue, Véronica Tolenard, pour qui la recherche se basait sur la détection de glace bleue justement via l'image satellitaire. Et elle a établi qu'il y a 1% seulement de la surface antarctique qui est couverte de cette glace bleue. Donc c'est quelque chose de très rare, très unique. Et c'est pour ça que la station Princesse Elisabeth est particulièrement intéressante d'un point de vue scientifique, parce qu'elle est localisée juste à côté d'un de ces champs de glace bleue. Moi, par exemple, je suis français à la base. Les stations françaises antarctiques ne sont pas localisées sur ces champs de glace bleue, et donc ça complique toute la recherche liée à cette glace bleue. Mais la station belge, elle, se trouve sur un de ces champs de glace bleue.

0: Étienne Legrain, vous êtes donc paléoclimatologue, vous étudiez donc l'histoire du climat et ses variabilités dans le temps. Vous l'avez étudié lors de vos précédentes recherches dans des calottes glaciaires. Est-ce que la glace est l'unique moyen d'étudier cette histoire?
1: Alors non, la glace est simplement une partie de ces variabilités climatiques. Il y a beaucoup d'autres archives. Souvent, il y a par exemple les fonds océaniques marins, donc les sédiments qui se déposent au fond de l'océan, ce qu'on appelle les spéléothèmes, donc c'est stalagmites, stalactites dans les roches. Il y a beaucoup de choses, des cernes d'arbres, des pollens conservés, etc. L'immense avantage de la glace, c'est que c'est le seul endroit où on a l'atmosphère du passé qui est préservée. C'est-à-dire que tout le reste des autres archives, on peut essayer de reconstituer, par exemple, des concentrations en CO2, mais on va utiliser ce qu'on appelle des proxys, donc des intermédiaires. C'est-à-dire qu'on ne va pas mesurer vraiment des concentrations en CO2, on va dire, comme il y a plus de tel élément, il devait y avoir plus de CO2, etc., etc. Alors que dans la glace, on mesure directement, avec un appareil très simple, la concentration en CO2 dans les bulles d'air qui sont piégées dans la glace. Donc c'est vraiment ça la spécificité un petit peu de l'archive glaciaire, c'est qu'elle préserve l'atmosphère du passé.
0: Et concrètement, comment ça se passe les prélèvements de cette glace?
1: Alors, lorsqu'on prélève la glace, il y a beaucoup de manières de le faire. Le plus classique, ça reste de faire un carottage, de faire une carotte de glace. C'est-à-dire qu'on vient forer un petit peu comme on a du forage sur des endroits, on va dire, sur de la roche, pour des endroits, pour des bâtiments, etc. Là, cette fois-ci, c'est dans la glace. On va simplement forer avec un tube cylindrique pour collecter des pièces de glace. Et en fait, plus on va descendre au fond de la calotte antarctique, donc de cette épaisseur de glace antarctique, plus on va remonter dans le temps. Nous, ce qu'on prélève, c'est ces carottes de glace qu'on ramène ensuite au laboratoire pour les analyser.
0: Et dans ces carottes de glace, ce qui vous intéresse particulièrement, c'est la concentration de CO2, hein, présente dans ces échantillons, qui vous permettent d'étudier, entre autres, hein, cette variabilité de la présence du CO2 dans l'atmosphère dans le temps. Est-ce que vous pouvez nous en parler en les comparant aussi à cette hausse de concentration que l'on peut observer aujourd'hui, mais elle qui est d'origine anthropique?
1: Oui, bien sûr. En fait, il y a plusieurs types de variabilités dans le passé de CO2. Il y a des variabilités qui ont le même ordre de grandeur en termes d'amplitude que celles qui se passent actuellement avec le réchauffement. Mais l'énorme différence, et ce qui fait toute la différence d'un point de vue réponse climatique, c'est la durée. Donc ce type de variation, c'est environ 10 000 ans, sur une échelle de 10 000 ans qu'elle se passe, contre 50, 100 ans pour l'échelle humaine. Et il y a d'autres types de variations, cette fois-ci beaucoup plus faibles, donc environ 20 fois plus faibles que le réchauffement actuel, qui, elles, se passent à l'échelle du siècle. Donc, si vous voulez, quand on regarde dans le passé, on n'arrive pas à retrouver l'amplitude et la vitesse des changements actuels. On retrouve soit l'un, soit l'autre. Et en fait, d'avoir soit l'un, soit l'autre, ça fait une énorme différence. Souvent, on fait de l'amalgame. On dit que des changements d'une amplitude similaire se sont déjà produits dans le passé. Oui, mais en 20 fois plus de temps, pardon. Et donc ça change tout en termes de réponse, d'adaptation de la biodiversité terrestre notamment.
0: Alors quand vous étudiez ces carottes, vous obtenez donc une image du passé, de la concentration de ce CO2. Comment est-ce qu'on sait qu'elle est représentative de la répartition plus générale de ce CO2 dans l'atmosphère au niveau de l'entièreté de la Terre?
1: Et ben en fait, le CO2, c'est un temps de mélange extrêmement court, ce qui fait que à l'échelle de l'année, que lorsqu'on dépasse l'année, on va avoir une homogénéisation du CO2 dans l'atmosphère. C'est-à-dire que là, en ce moment, si vous prenez des mesures un petit peu partout sur le globe, vous allez avoir quasiment la même quantité de CO2 dans l'atmosphère. Donc ça, c'est vraiment une particularité du CO2 qui fait que c'est extrêmement facile de reconstituer les concentrations de CO2 moyennes, parce qu'il suffit d'aller à n'importe quel endroit où ce CO2 est préservé.
0: Donc vous avez, au cours de cette mission et lors de précédentes recherches d'ailleurs que vous avez menées, observé ce que la communauté scientifique appelle des seaux de CO2. Est-ce que vous pouvez déjà nous expliquer de quoi parle-t-on et est-ce qu'on comprend bien les contextes dans lesquels ils peuvent apparaître?
1: Oui, bien sûr. Alors les seaux de CO2, c'est quelque chose d'assez récent qui a été observé. C'est ce dont je vous parlais tout à l'heure. Donc c'est variations qui se déroulent à l'échelle du siècle. Donc on parle d'un siècle, mais qui s'est passé il y a 400 000, 500 000 ans. Ces seaux de CO2 qui sont énormes, vraiment, qui marquent les esprits quand on voit un enregistrement de CO2 passé, ils sont quand même 20 fois inférieurs aux seaux qu'on a actuellement. Donc en fait, c'est des seaux qui sont dus à des réponses de modification de circulation océanique et qui, dans un contexte vraiment plus large, seraient liés à des modifications du cycle astronomique de la Terre autour du Soleil. Donc en fait, c'est des réponses vraiment complètement naturelles, liées donc une position de la Terre autour du Soleil favorable qui, suite à une perturbation de la circulation océanique, entraînerait une augmentation des concentrations en CO2. encore une fois, énorme vu du point de vue de quelqu'un qui regarde uniquement dans le passé, mais dérisoire par rapport à l'augmentation que l'on a actuellement dans le présent.
0: Donc il y a la modification de ce courant océanique. Vous parlez aussi de la position de la Terre. On parle d'obliquité de la Terre, si je ne me trompe pas.
1: Exactement.
0: Concrètement, qu'est-ce que cela signifie, une variation d'obliquité de la Terre, et avec quelles conséquences?
1: Mais en fait, lorsqu'on fait varier l'obliquité de la Terre... Alors déjà, l'obliquité, il faut savoir que c'est le fait que la Terre se trouve penchée par rapport au Soleil lorsqu'elle tourne face à, autour de lui. Donc il y a un axe d'environ une vingtaine de degrés entre la Terre et, enfin, l'axe de rotation de la Terre autour du Soleil. Donc lorsqu'on modifie cet axe, cette valeur, on va modifier pour une même quantité d'énergie comment elle est répartie à la surface du globe. Donc c'est-à-dire qu'on va avoir plus ou moins de cette même énergie qui va être envoyée au pôle ou à l'équateur. Et donc on ne parle pas ici de distance Terre-Soleil, on parle vraiment d'une même quantité d'énergie, où va cette énergie, où va cette chaleur, si vous voulez. Et donc c'est cette variation d'obliquité qui fait que, dans certains cas, on va avoir une chaleur qui va être plus importante à certains endroits de la Terre, qui va amener à favoriser des relargages de CO2 massifs sur des environnements terrestres, typiquement des forêts tropicales, peut-être un Moyen-Orient plus vert, etc. Donc c'est vraiment l'organisation de cette chaleur qui va répartir les sources de carbone à la surface de la Terre et qui va faire qu'on a des contextes favorables pour relarguer ces sauts de CO2.
0: Cette variation donc de position de la Terre et la modification des grands courants marins sont donc des contextes nécessaires à ces sauts de CO2, mais sont-ils suffisants aussi pour les expliquer?
1: Oui, alors c'est un contexte, on va dire, que l'obliquité de la Terre, donc le contexte astronomique, va être un contexte favorisant, et le contexte, la perturbation océanique est nécessaire. Si vous voulez, il y a beaucoup de perturbations océaniques au cours du temps, mais seulement celles qui se déroulent dans un contexte dites de forte obliquité vont produire ces sauts de CO2.
0: Et quels sont les impacts de ces variations dont on souvent parlait lorsqu'on parle du climat, de ces fameux points de bascule qui ont pu survenir au cours de l'histoire et qui auraient des conséquences irréversibles sur certains grands systèmes naturels, d'ailleurs comme ces courants océaniques par exemple? Est-ce qu'en étudiant ces glaces récoltées en Antarctique, cela nous permet d'avoir une connaissance plus fine sur ce type d'événement?
1: Alors en fait, c'est là toute la difficulté. Lorsqu'on parle de points de bascule et de tipping point, donc c'est vraiment ces points de bascule dont on parle beaucoup dans le climat actuel, dans le climat moderne. En fait, il va s'agir d'événements qui sont très propres aux activités humaines et qui se déroulent sur un temps extrêmement court. Dans le passé, on va pas vraiment avoir ces mêmes mécanismes parce qu'il y a aucune source de vivante, on va dire, ou de perturbation climatique qui va engendrer des changements aussi rapides. Donc l'analogie, elle est plutôt sur que se passe-t-il, par exemple, dans un monde très chaud, dans un monde extrêmement chaud, comme le climat de la fin du siècle, qui est annoncé pour la fin du siècle. Ça, on peut avoir les informations dans le passé, parce qu'on a déjà eu des températures plus élevées que ce qui nous attend à la fin du siècle. Donc nous, quand on fore les glaces, souvent on s'intéresse à voir, on sait que la température était 2, 3, 4 degrés plus chaude qu'actuellement, où en étaient les concentrations en CO2, comment étaient répartis les différents biotopes à la surface de la Terre, comment se comportaient les courants océaniques, etc., etc. Donc c'est plus sur cette analogie entre climat chaud futur et climat chaud passé, en fait, qui motive finalement notre recherche.
0: Et outre la présence de CO2, que peut nous apprendre finalement l'étude de ces glaces? Qu'il y a d'autres indicateurs justement qu'on retrouve dans ces carottes glaciaires?
1: Bien sûr, il y a énormément de choses. Donc là, on parle beaucoup du CO2 parce qu'actuellement, c'est primordial. On retrouve aussi les concentrations en méthane, donc qui sont l'autre gaz à effet de serre majeur à la surface de la Terre, des températures de surface. On peut avoir des traces de poussière qui vont nous aider à reconstituer les circulations atmosphériques. Il y a tout un tas d'ensembles, en fait, de paramètres. Si vous voulez, c'est comme si vous aviez... Ce qu'on peut faire dans les carottes de glace, dans les bulles d'air qui sont piégées dans ces carottes de glace, c'est quasiment la même chose que ce qu'on peut faire avec l'atmosphère actuelle. C'est-à-dire, on a une atmosphère qui est celle du passé, donc on peut faire toutes les mesures que l'on fait actuellement, mais dans cette atmosphère du passé. Donc il y a un panel extrêmement large de mesures qui peuvent être faites dans ces carottes de glace.
0: Alors vous nous dites qu'on peut retrouver les températures de surface. Concrètement, comment cela est possible?
1: Alors il y a deux façons. Il y en a une qui est très intuitive, alors qui est pas forcément la plus précise, mais qui donne quand même des bonnes idées. Une fois qu'on a foré notre carotte, on met un simple thermomètre dans le trou de forage. Donc la glace, elle va avoir un fort pouvoir rétenteur de chaleur. enfin de chaleur ou de froid, qui va faire qu'elle va conserver la température à laquelle elle s'est déposée. Donc si vous mettez un thermomètre dans le trou de forage sur 3 km, vous allez avoir par exemple la cyclicité du climat qui va apparaître très bien de manière concrète. La deuxième méthode, un petit peu plus précise et donc plus largement utilisée, on va dire, c'est on va peser ce qu'on appelle le poids isotopique des molécules. C'est-à-dire, en gros, on va un petit peu peser le poids de la glace. Et en fonction de ce poids de la glace, on peut dire s'il faisait plus ou moins froid, plus ou moins chaud. Alors ça, on le sort pas de nulle part. C'est simplement qu'on fait la même chose avec la glace actuelle et on se rend compte que, en fait, en fonction du poids moléculaire de cette glace, ça colle parfaitement avec la température. On a une relation parfaite avec la température. Et donc, on prend cette même relation, on l'applique au passé, on reconstitue les températures de cette manière.
0: Alors Étienne Legrain, vous êtes donc revenu en fin janvier 2025 hein, de cette mission. Les glaces ont été acheminées, on imagine, jusqu'au laboratoire. Quels sont peut-être les premiers résultats, si on a déjà eu hein, des études menées sur celle-ci?
1: Alors actuellement, on a très peu d'échantillons qui sont revenus. Donc on a simplement certains échantillons qu'on avait pris avec nous, qui sont en cours d'analyse. Et pour ce qui est de, par exemple, on a foré 15 de ces carottes, donc des petites carottes de 10 mètres de profondeur. Celles-ci, elles vont arriver d'ici quelques semaines, à la fin du mois, donc fin mai, à Bruxelles. Et les premières mesures qu'on va faire, c'est dater cette glace. Donc, connaître l'âge de la glace que l'on a collectée, puisqu'on recherche particulièrement de la glace ancienne dans le cadre de notre mission.
0: Alors, il y a un phénomène que vous avez pu observer lors de votre mission et dont on n'a pas encore parlé, c'était la présence d'un lac d'eau liquide en surface, ce qui semblerait être un phénomène très rare hein, dans cet environnement qu'est l'Antarctique.
1: Ouais, alors en fait, c'était quelque chose d'assez inattendu parce qu'on se trouvait à une altitude assez importante. On était entre 2000 et 2300 mètres. Donc on a 72 degrés de latitude sud. Donc on est vraiment à des endroits où les climats moyens, même l'été, sont extrêmement froids. Donc on est autour de, on va dire, moins 15, moins 20 degrés pour une journée classique en été. Mais il se trouve que durant la période où on était, il y a eu un épisode extrême de chaleur où les températures ont avoisiné les moins 5 degrés, donc ce qui est extrêmement chaud pour ce type d'endroit-là. Et donc très localement, lorsque vous avez des roches, et donc là c'était près d'une, ce qu'on appelle une moraine, donc des débris de glaciers, donc vraiment des gros blocs de roches, le fait que ces roches soient un petit peu plus foncées que la glace aux alentours, ça va faire une accumulation de chaleur. Et donc très localement, on passe cette barre des 0 degrés et donc on va se mettre à fondre de la glace et créer finalement un lac d'accumulation à cet endroit-là. Donc ça, c'est vraiment quelque chose de très peu commun à ces altitudes-là, c'est très peu documenté à ces latitudes notamment. Et donc on est en train de travailler avec un collègue atmosphéricien pour essayer de voir un petit peu ce qu'on peut dire de cet événement de cet événement climatique extrême.
0: Vous avez aussi, je pense, eu la chance d'observer des oiseaux, ce qui est très rare, hein, la vie d'Antarctique est quand même plutôt restreinte.
1: Ouais, alors ça c'était vraiment une très bonne surprise, on va dire. C'était à la toute fin de notre mission, donc ça faisait un mois, quasiment un mois qu'on était sur le camp. Il faut savoir qu'on a vu personne, évidemment, mais on a vu aucune trace de vivant. C'est-à-dire, il n'y a pas de, évidemment, pas d'animaux, mais il n'y a pas d'insectes, il n'y a pas de mousse, il n'y a pas de lichen, il n'y a pas d'avion dans le ciel, il n'y a rien du tout. Donc, on est vraiment une sensation de solitude extrême. Et à la toute fin de cette mission, on était en train de forer avec un collègue tranquillement. Et c'était un jour magnifique, un jour sans vent, ce qui est très rare là-bas. Et en fait, on a vu deux points se rapprocher peu à peu. C'était deux oiseaux qui sont venus nous rendre visite. Et en fait, qui avaient profité probablement de l'absence de vent et d'une journée particulièrement chaude pour venir depuis la côte, attirés par le bruit, probablement que l'on faisait, pour venir voir ce qu'on faisait. Et ce qui est extrêmement drôle, on va dire, c'est que ces animaux, ils ont vu aucune présence humaine, ils ont aucun contact humain. Et donc, ils étaient absolument pas apeurés, comme on pourrait l'avoir avec des oiseaux qui vivent sur les autres continents. Et donc, ils sont venus nous regarder un petit peu une petite demi-heure pendant qu'on travaillait.
0: Et une dernière question, Étienne Legrain, on arrive doucement au terme de l'émission. Et peut-être, qu'est-ce qui vous reste aussi de cette expérience? On imagine clairement pas comme les autres.
1: C'est des sensations qui sont assez, c'est assez compliqué à décrire, mais c'est des sensations de solitude immense quand on est là-bas, et de, on va dire, de bouleversement des sens, parce que on n'a pas de repères comme on peut avoir chez nous, c'est-à-dire que on n'a pas de par exemple de repères auditifs, c'est-à-dire que une journée sans vent en Antarctique, il y a absolument aucun bruit autour de vous à des kilomètres à la ronde, donc il y a un silence qui est vraiment écrasant. Vous n'avez plus forcément la sensation du toucher parce que vous portez en permanence des gants, donc vous n'avez plus non plus l'habitude de prendre des choses dans votre main. La vue, elle est toujours brouillée par le filtre des lunettes UV4 que vous portez pour pas vous brûler les yeux. Et donc, en fait, quand on revient ici, on est un petit peu... Il y a pas d'odeur non plus. Donc, quand on revient ici, on est un petit peu agressé par tous les sens que l'on peut retrouver progressivement, on va dire. Donc ça, c'est vraiment quelque chose, je pense, qui marque, et pas que moi, beaucoup de gens qui partent là-bas, c'est ce contraste entre une vie sensorielle, mais pas que, extrêmement simple, extrêmement solitaire là-bas. Et puis quand on revient ici, on va dire le brouhaha qui reprend de notre vie classique.
0: Merci beaucoup, Étienne.
1: Merci à vous.
0: Alors, je rappelle, vous êtes paléoclimatologue à l'Université Libre de Bruxelles et vous pourrez retrouver toutes les informations sur le lien du podcast sur eradio.be.

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8: Bonjour Michel Derdevet.
9: Bonjour Laurence Aubron.
8: Nous allons parler aujourd'hui du nouveau paramètre stratégique pour les entreprises, Michel.
9: Oui, puisque Confrontation Europe, qui est, vous savez, Laurence, un think tank qui a été créé en 1992, ça fait longtemps, mais qui continue à publier plus de 200, 300 textes tous les ans en publication, a notamment publié un article de Grégory Glamock. Grégory Glamock, c'est un collaborateur de Dassault Systèmes, qui est spécialisé en stratégie d'entreprise et dans les affaires gouvernementales. Et dans ce papier, Grégory Glamock analyse la manière dont la géopolitique s'impose désormais comme un facteur central dans la stratégie des entreprises, et avec bien entendu tous les bouleversements induits en matière économique dans un monde qui est en perpétuel changement.
8: Pourquoi la géopolitique est devenue aujourd'hui un enjeu incontournable pour les entreprises, Michel ?
9: Parce que je l'évoquais à l'instant, pendant de très longues années, de très longues décennies, le monde a été calme, avec un environnement global qui était assez prévisible, une mondialisation qui était croissante, des échanges qui étaient fluides, cet paysage qui était relativement apaisé. Ce contexte, ça ne vous aura pas échappé, Laurence, il a profondément changé ces dernières années.
8: Oui, c'est sûr.
9: On a un enchaînement de crises, on a eu le Brexit, si on revient quelques dizaines d'années en arrière, le Covid-19, la guerre en Ukraine, aujourd'hui les tensions au Moyen-Orient. Bref, tous ces événements ont un point commun, ils montrent que la politique et l'économie sont désormais totalement imbriquées. Donc dès lors, on arrive à ce terme de géopolitique, qui n'est plus un simple bruit de fond, mais qui influence directement le fonctionnement des entreprises. Par exemple, les sanctions économiques, les tensions commerciales ou les conflits armés, ils ont directement un impact sur les chaînes d'approvisionnement. Ils font grimper en quelques jours, quelques semaines, les prix de l'énergie, ou ils peuvent bloquer certains marchés, ça ne vous aura pas échappé. C'est le cas aujourd'hui à travers tout ce qui se passe autour du détroit d'Ormuz. Et donc, ce qui est nouveau, c'est que ces risques ne sont plus exceptionnels. Ils deviennent aujourd'hui la norme et l'incertitude est désormais permanente et largement alimentée par des facteurs géopolitiques plutôt que purement économiques.
8: L'article de Grégory Glamock évoque une vulnérabilité des entreprises face à ces bouleversements. Quels sont les impacts ?
9: Grégory évoque dans son article le fait qu'il y a d'abord un impact direct sur les coûts. Les tensions internationales entraînent une hausse du prix des matières premières et de l'énergie, ce qui fragilise la rentabilité des entreprises, quel que soit d'ailleurs leur domaine. Ensuite, on observe de nombreuses ruptures dans les chaînes d'approvisionnement. La guerre en Ukraine, par exemple, elle a révélé à quel point certaines entreprises dépendaient de zones géographiques spécifiques pour leurs ressources ou leur production. Il y a aussi un autre incident, une montée des risques numériques, comme les cyberattaques, qui deviennent de plus en plus fréquentes dans un contexte de rivalité entre États. Et au final, vous voyez, la géopolitique n'est plus un risque lointain, abstrait, externe, mais ça devient une contrainte opérationnelle directe, quotidienne pour toutes les entreprises. D'ailleurs, vous savez, Laurence, une immense majorité de dirigeants aujourd'hui reconnaissent avoir déjà subi directement les effets de ces chocs.
8: Michel Derdevet, quelles solutions peuvent être mises en place pour mieux intégrer la géopolitique dans la stratégie des entreprises ?
9: Plusieurs pistes commencent à émerger. Certaines entreprises, par exemple, développent ce qu'on appelle des radars géopolitiques. L'idée, c'est, à travers ces radars, d'anticiper les évolutions du contexte international pour qu'elles adaptent leur stratégie en amont plutôt que de subir crise après crise. D'autres entreprises réfléchissent à créer des postes dédiés. Alors, vous savez, il y a un anglicisme, il y a des Chief Geopolitical Officers chargés d'analyser les risques et de conseiller la direction. Et puis, il y a aussi une troisième tendance, c'est externaliser l'expertise, faire appel à des cabinets spécialisés ou à des think tanks, vous savez, Confrontation Europe, par exemple. Mais quelle que soit la solution choisie, l'enjeu principal reste le même. Il faut intégrer réellement ces analyses de géopolitique dans la prise de décision de l'entreprise.
8: Merci beaucoup, Michel Derdevet. Je rappelle que vous êtes le président de Confrontation Europe.
9: Merci, Laurence Aubron. À bientôt.
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1: Bonjour Tiphaine Chevalier.
2: Bonjour Laurence.
1: Aujourd'hui nous célébrons un vote, le vote de la directive cadre européenne sur la protection des sols.
2: Oui, nous célébrons le vote du 23 octobre 2025 au Parlement européen de la directive sur la surveillance et la résilience des sols. Nous en avions déjà parlé il y a 2 ans, nous avions parlé de la proposition. Mais aujourd'hui, ça y est, le Parlement l'a enfin voté. 341 voix sur 571 votants, c'est fait.
1: Je crois me souvenir que ce fut quand même une longue histoire, hein, Tiphaine.
2: Oui, car après la directive cadre sur l'eau en octobre 2000, celle sur l'air en 2008 et révisée en 2024, nous manquions de celle sur les sols. Au cours de ma carrière, j'en ai toujours entendu parler au futur. Mais aujourd'hui, la voici, la voilà, elle est bien votée. Elle devrait être promulguée dans les jours qui viennent, puis transposée par les États membres dans leur droit national dans les 3 années qui viennent.
1: Pourquoi ce fut si long? Est-ce que vous pouvez nous rappeler rapidement l'historique, Tiphaine?
2: La protection des sols est une question difficile car elle touche à la propriété. Le sol n'est pas un bien commun comme un autre car des propriétaires en possèdent des parts. Mais revenons à l'histoire en accéléré. Dès 2002, les instances européennes commencent à discuter de la protection des sols. En 2003, une charte européenne des sols voit le jour et reconnaît la valeur écologique des sols. 2006, une stratégie thématique sur la protection des sols est mise en place. 2007, des discussions positives sur cette idée de protection des sols ouvrent la voie d'une législation européenne. Mais patatras, en 2008, l'idée est finalement rejetée ou non soutenue, ce qui revient au même, par quelques pays, la France, l'Allemagne, les Pays-Bas, la Grande-Bretagne et l'Autriche.
1: Et quels étaient leurs arguments?
2: Trop lourd à mettre en place, trop coûteux. Donner des contraintes aux propriétaires terriens semblait insurmontable. Après une longue pause, nous sommes en 2021. Une nouvelle stratégie européenne sur les sols se dessine. Les chiffres de 60 à 70% des sols européens dégradés circulent, on s'affole enfin. Les sols sont perçus comme une ressource non renouvelable, ou en tout cas difficilement renouvelable à l'échelle de temps d'une vie humaine. Certes, ils font partie de patrimoine privé, mais à l'interface entre l'eau, l'air, la biomasse, support de la biodiversité et au cœur de nos systèmes alimentaires, il devenait difficile de parler transition écologique sans les voir. Ainsi, en 2023, une directive cadre sur les sols est finalement proposée et accueillie favorablement. C'est au cours de la même année qu'est lancée la mission Sol de l'Europe, dont on a parlé ensemble la semaine dernière.
1: Alors cette législation va empêcher les propriétaires terriens, leur donner des contraintes, mais lesquelles? Et les empêcher de quoi également?
2: Vous voulez aller beaucoup trop vite, Laurence. Non. Pas question de refaire les mêmes erreurs qu'en 2007. Il y a eu une prise de conscience de la richesse des sols, de leur importance dans les paysages, dans le maintien d'une riche biodiversité, dans nos systèmes alimentaires, bien sûr, dans la régulation de la qualité de l'air, des eaux, bref, dans nos vies. Mais tout de même, si on veut pouvoir avancer, il faut un cadre peu contraignant. Le pari a été de commencer par la connaissance des sols. La législation propose de surveiller les sols, d'éviter de les artificialiser et de recenser les sols pollués en évaluant les risques liés à ces pollutions et sans objectif contraignant.
1: D'où le nom quand même de la directive, hein, qui n'est pas sur la protection mais sur la surveillance et la résilience des sols.
2: C'est ça, la surveillance est mise en avant plus que la protection en elle-même. C'est donc le suivi harmonisé de leurs propriétés biologiques et physico-chimiques dont je vous parlais la dernière fois, le suivi et la transparence des données sur les sols qui sont au cœur de la directive. Ce n'est pas très contraignant, mais la sensibilisation aux problèmes de dégradation des sols sera, c'est le pari, efficace. Dans le texte de la directive, de nombreuses phrases au conditionnel abordent le soutien des gestionnaires des sols et propriétaires fonciers pour améliorer la santé des sols et la résilience de leurs sols. Ce soutien pourrait être des informations et conseils sur les pratiques qui améliorent la santé et la résilience des sols et leur financement.
1: Donc c'est un début qui se veut pédagogique qui fait une chevalier.
2: Exactement, un début pédagogique. En soutenant de plus la recherche et l'innovation sur la protection des sols avec la mission Sol, je fais le pari optimiste que cette directive européenne sur les sols va être révisée dans quelques années pour ajouter un peu de protection active. Et j'espère vous retrouver dans 10 ans, Laurence, pour en discuter.
1: Merci Tiffaine Chevalier. Je rappelle que vous êtes directrice de recherche à l'Institut de recherche pour le développement à Montpellier.
2: Merci Laurence.
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0: Bonsoir à toutes et à tous. Vous êtes sur E-Radio et comme hier, nous avons installé notre studio dans les douves du château des Ducs de Bretagne à Nantes pour la dernière de deux émissions spéciales consacrées au festival Aux Heures d'été. C'est en effet le premier week-end de la 22e édition de Aux Heures d'été, un festival pluridisciplinaire qui, depuis mardi dernier et jusqu'au 7 août, consacre sa programmation aux cultures d'ici et d'ailleurs, en tirant cette année le fil rouge de la diversité des langues, un thème et une pratique qui nous sont chers à E-Radio. Pour explorer une partie de la programmation du festival, je suis en compagnie de deux journalistes de l'Académie E-Radio, Garance Bourri. Bonsoir Garance.
1: Bonsoir Laurent.
0: Et Baptiste Brémond. Bonsoir Baptiste.
2: Bonsoir Laurent.
0: Et nous sommes ensemble jusqu'à 20h. Garance, vous nous ferez rencontrer trois des artistes du festival.
1: Oui Laurent, j'ai interviewé le duo occitan Coucagne, l'écrivaine Marie Charelle, et dans quelques instants, nous recevrons le trio nanto-coréen Samine Dongrec.
0: Et Baptiste, de votre côté, vous avez exploré la métropole nantaise.
2: Oui Laurent, j'ai rencontré Pascal Fralin-Echevin, chef de projet de l'Étoile Verte, une manifestation connexe du festival. Et nous recevrons en direct plus tard les franco-éthiopiens You Can Dance qui jouent ce soir dans les douves où nous sommes installés.
0: Quant à moi, je vous proposerai en fin d'émission de faire plus ample connaissance avec le groupe Zerzoura.

La programmation musicale de l'émission, quant à elle, sera bien sûr en grande partie consacrée à des artistes qui jouent ou qui joueront ou qui ont joué aux heures d'été. Et on commence par Coucagne, un duo féminin et occitan. Je vous propose d'écouter Remenan Wesh, je suis sûr que je prononce ça très mal, un titre qui ouvre leur tout nouvel album intitulé Flamé Folklore.

0: Vous êtes sur E-Radio, nous sommes en direct du festival Aux Heures d'été à Nantes. Nous écoutions Koukagne, un groupe qui se produira dans le cadre du festival à la fin du mois. Et Garance, vous avez rencontré l'une des musiciennes.
1: Oui, exactement, Laurent, j'ai rencontré Caroline Dufaux. Caroline Dufaux, vous avez formé avec Lila Fraisse en 2014 un duo musical, Koukagne, qui revisite les chants traditionnels occitans. Et nous aurons la chance de pouvoir venir vous voir en concert le mardi 28 juillet à 20h dans les douves du château des Ducs de Bretagne à Nantes, dans le cadre donc du festival Aux Heures d'été. Et votre dernier album vient de sortir, nous allons en parler ensemble ce soir. Est-ce que vous pourriez revenir sur le nom de votre groupe, Koukagne? Qu'est-ce que ça évoque, ce nom?
2: Koukagne, c'est le pays de Koukagne. C'est le triangle Albi-Toulouse-Carcassonne, c'est la grande région toulousaine. Et ça évoque ce passé assez faste, assez riche, qui a fait la fortune du coin, qui était la culture du pastel, donc le colorant bleu, qui était récolté et conservé en coque. Donc les coques, c'est des boules, en fait, de pastel fermenté, et qui permettaient ensuite de le transporter, etc. Et donc ce mot coque, en occitan, a donné pays des Koukagnes. Donc c'est un pays qui a vraiment existé, mais pour beaucoup, en fait, c'est un pays imaginaire qui évoque l'abondance, la richesse, et en fait, pour nous, choisir ce nom Koukagne, ça permettait de se situer géographiquement dans l'ère culturelle et linguistique occitane, donc à Toulouse. Et puis voilà, évoquer la fête, l'abondance, puisque nous, on aime jouer pour les balles, pour faire danser, pour le dance floor, pour la fête, quoi. Voilà, c'est pour ça qu'on a choisi Koukagne.
1: Et quel est votre rapport à la langue occitane? Comment est-ce que vous en êtes venu à chanter en occitan?
2: Alors, pour nous, chanter en occitan, ça s'est présenté, chacune, Lila et moi, on a vraiment le goût du chant. Lila, elle chantait avec sa sœur, elle a été à la Calandrette, à la Coste Pavade, donc une école, c'est comme les écoles d'Iwan en Bretagne, c'est une école immersive, en fait, où elle a appris la langue occitane sans s'en rendre compte. Moi, j'ai grandi dans une association de culture populaire, un groupe folklorique dans le sud de la Gascogne, donc en limite Béarn, voilà. Donc, en fait, on a chanté, le chant a toujours été pour nous une expression du quotidien, de la fête, de l'ordinaire et de l'extraordinaire. Et puis ce lien avec l'occitan, on l'a fortifié, on va dire, dans la vingtaine, quand on s'est rencontrés dans le collectif DETS. On a fait d'abord de l'audiovisuel ensemble. En fait, nous, ce qui nous intéressait, c'était de contribuer au paysage audiovisuel occitan. On a affûté notre militantisme, on va dire, à travers ça. Donc, on se retrouve à chanter en occitan, convaincu que c'est un acte politique fort dans un contexte de l'État français, franco-français centraliste. Et voilà, on continue notre route. Pour affirmer haut et fort que la diversité des langues et des cultures est extrêmement importante.
1: Et l'UNESCO estime qu'une langue doit être parlée par au moins 30% des habitants d'un territoire pour rester bien vivante. Or, en Occitanie, c'est seulement de l'ordre de 7%. Est-ce que chanter en occitan, c'est une manière de préserver cette richesse linguistique?
2: C'est vrai, ce constat est extrêmement triste et ça nous met très en colère. Mais en tout cas, ça nous donne envie, effectivement, de continuer à chanter. Mais chanter, ça ne suffit pas. Parce qu'il y a beaucoup de gens qui aiment chanter. Il y a beaucoup de chœurs, d'ateliers de chant un peu partout dans l'Hexagone qui chantent ces répertoires traditionnels occitans. parce qu'il y a un vrai plaisir à ça, un vrai engouement. C'est en train d'être découvert, ça circule beaucoup. Mais nous, ce qui nous importe, au fond, c'est que il faut que cette langue soit parlée, qu'elle soit chantée, ça suffit pas. Il faut aussi qu'elle devienne et qu'elle redevienne une langue de tous les jours, une langue de l'intime, une langue de la sphère publique, une langue de la décision, une langue de s'organiser entre nous, etc. Donc en fait, c'est nous, on la chante, on la porte. On la porte dans nos quotidiens et le plus possible dans notre communauté, et on espère que très bientôt, elle reviendra dans ces espaces-là.
1: Vous utilisez votre voix, mais vous utilisez aussi des percussions instrumentales ou corporelles. Qu'est-ce qui inspire vos créations musicales ?
2: Nous, ce qui nous inspire, c'est la danse. C'est depuis le départ, Koukagne, on fait des cans polyphoniques à danser, chants polyphoniques à danser. Et c'est vraiment ça qui nous tient, c'est les rythmes, la cadence, le lien avec la danse. Et en fait, ces rythmes-là, c'est vraiment ça qui va guider notre polyphonie, mais nos polyrythmies aussi, avec les tambourins à cordes pyrénéens, avec les claps, les pieds. Voilà, on a tout un engrenage rythmique, en fait, comme des petites poulies à dents là, qui s'insèrent les unes dans les autres, qui se font tourner les unes et les autres. Voilà, tout c'est vraiment ça qui va mener, surtout maintenant qu'on est à deux, avec ce nouveau répertoire du Flamme Folklore, et on l'a vraiment créé pour deux voix. Et donc, on se retrouve dans du duel, du ping-pong, du binôme, du duo. Et c'est venu écrire encore un peu différemment nos arrangements. Mais il y a toujours ça. C'est vraiment le dance floor quoi, qui nous guide.
1: Vous proposez, Caroline Dufaux, avec Lila Fraisse, une plongée dans les chants traditionnels occitans. Et vous revisitez, vous modernisez aussi parfois les paroles de certaines chansons. On pense par exemple à votre titre, Keshu Ailou. À l'origine, le texte porte un discours misogyne. Comment est-ce que vous avez procédé pour reprendre cette chanson tout en modifiant le message ?
2: Pour Keshu Ailou, en gros, c'était une espèce de chant d'avertissement qui disait aux hommes de faire attention. Dès qu'ils auront une amoureuse, ça va leur coûter du temps, de l'argent. Ça va leur accaparer leur week-end, etc. Bon, nous, on n'a pas trouvé ça très intéressant à raconter. Et en fait, c'est en changeant... c'est des jeux d'écriture, tu vois. Il y a quelque chose de... C'est ludique aussi dans tout ça, on joue avec les rimes. Là, dans le cas de Keshu Ailou, on a enlevé juste deux mots. Au lieu de dire les amoureuses, les mille, on a mis les visas. Ils perdent leur temps et souvent leur argent. La diumenza, le week-end, et on a mis plutôt la douane. Ce qui fait qu'en parlant de visa et de douane, malheureusement, les garçons, dans ce cas-là, avec ces deux mots changés, on évoque plutôt les frontières, quoi. Qu'est-ce que ça fait d'avoir des papiers ou pas, et notre rapport aux frontières. Voilà, c'est, tu vois, un petit jeu d'écriture qui a fait que ça a gardé la prosodie, le phrasé. Ça, on estime que ça a gardé le rythme, le son, tout l'élan, tout le bam qu'on met dans le chant, quoi, qui est vraiment au service de la danse. Mais on a déplacé un petit peu, même carrément, le sujet. Et c'est ça, en fait, au fond, qui est intéressant.
1: Votre dernier album, Flamme Folklore, est sorti en 2026. Vous dites que c'est une invitation à se questionner sur la notion de folklore et à se la réapproprier pour qu'elle ne soit pas l'apanage de l'extrême droite. Donc, il y a quelque chose d'éminemment politique, finalement, dans cette notion de folklore.
2: Absolument. Oui, le folklore, cette notion-là de folklore, surtout, on pense tout de suite aux costumes folkloriques, aux groupes folkloriques, etc. Moi, j'ai grandi dans un groupe folklorique, et c'est un endroit où j'ai appris énormément de ma culture, de ma langue, où j'ai appris à vivre... avec les gens de mon village et des villages alentours, quel que soit leur âge, leur génération, on a fait ensemble, fabriqué ensemble, et c'est un groupe folklorique qui continue, qui est aussi une école de musique, qui est un haut lieu de sociabilisation. Et en fait, cette notion de folklore, au-delà des groupes folkloriques, etc., elle est vraiment galvaudée, elle y a quelque chose de très péjoratif, elle fait écho tout de suite dans l'imaginaire à quelque chose de très arrêté, de très réac, de très conservateur. Mais en fait, ça fait aussi partie du... C'est aussi un bien commun, le folklore. Et nous, on a vraiment envie nous aussi, on a le droit, en fait, d'avoir accès à ce patrimoine, ce matrimoine. On a le droit de le partager et c'est du commun, quoi. Donc, nous, c'est en fait, c'est ça le truc, c'est qu'on ne veut pas laisser ça dans les mains de gens très mal intentionnés et qui le récupéreraient, l'instrumentaliseraient, comme ça a déjà été fait, en fait. Et dans l'histoire occitane, militante occitane, dans notre folklore, dans nos vêtements, dans nos chants, dans notre langue, etc., il y a de quoi s'inspirer pour vivre aujourd'hui, pour s'organiser aujourd'hui et pour défendre en fait ce qui nous tient à cœur. Et c'est un folklore qui est très inspirant, qui peut être subversif et qui peut nous aider à mener les luttes de demain pour vivre mieux et pour vivre ensemble.
1: Et votre musique est très liée à la défense de causes qui vous tiennent à cœur. Vous participez à des actions militantes, par exemple la mobilisation contre l'autoroute A69. Est-ce que pour vous, la défense de la langue occitane est liée à la défense de l'environnement ?
2: Absolument. Ben, c'est une forme, ça fait partie de nos biodiversités. La lutte contre la 69, c'est des gens qui un jour ont ouvert leurs fenêtres et sur le paysage du quotidien et se sont retrouvés avec une grande balafre de bitume sous les yeux ou qui se sont fait exproprier un bout de leur jardin. Et voilà, et donc ça met un élan où on va toquer à la porte du voisin, de la voisine. On se relie, on s'organise, comment on va faire pour défendre ce paysage-là. Et ce paysage-là, il a des noms occitans, il a des toponymes, il a une histoire, il a été façonné par des générations et des générations. Et en fait, c'est comprendre ce que raconte ce paysage. Et voilà, en fait, tout pour nous, tout est lié. Et défendre la langue occitane, ça fait partie de ce tout.
1: Merci beaucoup, Caroline Dufaux. Et donc, je rappelle que vous serez en concert dans moins de 2 semaines, mardi 28 juillet, avec Lila Fraisse, dans les douves du château des Ducs de Bretagne, dans le cadre du festival Aux heures d'été.
0: Et c'est dans ces mêmes douves que nous sommes installés. Nous sommes en direct de ce festival, le festival Aux heures d'été. Et magie de ce type de festival, nous allons passer de l'Occitanie à la Corée. Dans quelques minutes, nous recevrons le trio nanto-coréen Samin Dongrak. Mais avant ça, je vous propose d'écouter un peu la musique qu'il et elle produisent. Je vous propose d'écouter Nouveau Jour, un titre extrait de leur première et pour l'instant unique album.

0: Nouveau jour sur E-Radio, un titre du trio Samine Dongrac qui vient justement, Garance, d'arriver sur notre plateau.
1: Oui, exactement. Nous avons le plaisir d'accueillir sur le plateau le groupe Samine Dongrac. Et Jongju, vous êtes musicienne, vous jouez du gomungo, un instrument à cordes coréen. Bonjour.
2: Bonjour, enchantée.
1: Simon Marie, vous êtes contrebassiste. Bonjour.
3: Bonjour.
1: Et Anne-Laure Bourget, vous êtes percussionniste. Bonjour.
4: Bonjour.
1: Le gomungo, tout d'abord, c'est un instrument qu'on n'a pas beaucoup l'habitude d'entendre en Europe. Mais en Corée, c'est un instrument qui est inscrit au patrimoine culturel immatériel. Est-ce que vous pourriez nous parler un petit peu de cet instrument?
2: J'aimerais bien expliquer la phrase, mais ce n'est pas facile, mais comme non. J'ai essayé ça. Donc le gomungo, c'est l'histoire, c'est 1601 histoire. Et plus le son, c'est très grave. Il y a longtemps, c'était les hommes jouaient pour le roi. C'est pas le femme, c'était entadé. Mais en ce moment, il y a beaucoup de jeux de gomungo dans l'orchestre. Il n'y a pas beaucoup de solistes, le jeu de gomungo.
1: Et qu'est-ce qui en fait un instrument aussi noble et aussi majestueux dans la culture coréenne?
2: Ah, pour la question, c'est très difficile pour moi, explication. Donc, comment dire ça? Comment je vais expliquer?
3: C'est difficile pour moi de parler du gomungo, enfin, en tout cas surtout de son histoire. Mais je pense que oui, c'est un instrument qui était joué à la cour du roi, donc c'est qui était, comme disait Jean, joue seulement par des hommes et puis dans des petits comités. Donc c'est, c'était pour jouer une musique de noble à l'origine.
2: C'est 19e siècle, il y a la musique populaire, ça commence nouveau. C'est populaire, c'est commencé ça, 19e siècle. Mm-hmm.
3: Et d'ailleurs, une des grandes influences de la musique de Jongju, qui s'appelle le Sonju, c'est cette musique populaire en fait, du 19e siècle, qui n'était pas de la musique de la cour, mais la musique pour le peuple. Et ce qu'a donné en fait, le gomungo, aussi très populaire. Mmh,
2: c'est ça. Merci beaucoup, Simon.
1: Et vous venez tous les trois d'univers musicaux assez différents, et vous avez apporté le gomungo, la contrebasse et les percussions. Comment ça vous est venu l'idée de mêler ces trois instruments?
3: Je pense que Jongju, de par son instrument, le gomungo, qui est un instrument en fait, qui est l'instrument grave de la musique coréenne, est très influencée et aime beaucoup les instruments graves, donc elle a eu envie de mélanger ça avec la contrebasse occidentale, pouvoir ce mélange de basse et d'Orient et d'Occident. Et à l'origine du projet, on était tous les deux gomungo et contrebasse, puis on a eu envie de rajouter une troisième personne, notamment de la percussion, puis on a pensé à Anne-Laure qui a encore d'une autre culture musicale.
4: Oui, du coup, j'ai écouté ces instruments basses et j'ai essayé de trouver comment dire avec toutes les percussions que je joue, plutôt donc des percussions digitales qui viennent plutôt d'Égypte, Proche-Orient, et j'ai essayé de trouver donc grâce à ces timbres de ces instruments avec des pots, avec de la céramique, j'ai essayé de donner des percussions, va donner du sens à cette musique.
1: Et est-ce que vous pourriez revenir sur la signification du nom de votre groupe, donc Samine Dongrac?
2: Samine Dongrac, c'est très simple. Trois musiciens partagent amour sur la scène. C'est Samine, c'est trio. Dongrac, c'est la musique, on peut partager ensemble.
1: Et en même temps, votre musique dégage parfois une forme de mélancolie, une sensation en tout cas de sérénité. Quelles sont les émotions que vous cherchez à transmettre?
2: C'est plutôt naturel, le son de naturel, on peut dire ça.
3: Ouais, puis après je pense que c'est toutes les émotions aussi de quelqu'un qui n'est plus dans son pays, donc il y a quand même une nostalgie, comme vous l'avez dit. qu'il y a des anciennes mélodies qui reviennent dans ses compositions, etc. Donc c'est peut-être ça qu'on ressent comme mélancolie, mais c'est aussi ce que disait Jean-Jou, naturel, c'est-à-dire qu'on essayait aussi d'avoir du son organique et de mélanger trois instruments vraiment très organiques.
1: Est-ce qu'il y a aussi une part d'improvisation dans ce mélange d'instruments, de genres musicaux ?
4: Bah oui, tout à fait. C'est donc Jun-Ju qui a composé donc la plupart des, enfin tous les morceaux. Enfin, il y en a certains, c'est peut-être des traditionnels, c'est ça. Et Simon a trouvé ses arrangements pour que ça colle. Et c'était quoi déjà la question ? C'était
1: Est-ce qu'il y a une part d'improvisation ?
4: Ah oui, et donc il y a quand même donc une thématique qui est là, et on a chacun. Des moments pour pouvoir improviser. Il y a une trame, mais globalement, oui, on improvise.
1: Et vous vous inspirez aussi, il me semble, de chants traditionnels coréens. Je pense à votre titre Écho des rangs. Je ne sais pas si je le prononce correctement.
2: Écho Arira. Oui, oui. Mais en ce moment, on joue seulement instrumental, mais plus tard, bientôt, on va chanter ensemble aussi. Normalement, c'est Arirang, c'est très connu.
3: C'est une chanson, on joue de façon instrumentale, on l'a arrangée et mis à notre façon, mais c'est un chant très populaire en Corée, que tous les Coréens connaissent.
2: Mm-hmm. Et le BTS aussi, ils jouent le Arirang aussi. Donc, le monde entier, en ce moment, on chante le Arirang.
1: Et qu'est-ce que vous allez puiser justement dans ces chants traditionnels coréens ?
3: Bah ça, je pense que c'est vraiment les racines de la musique de Jong-Joo. Donc c'est en tout cas le trio de Semin Dondrak, c'est vraiment sa part de la musique de Jong-Joo qui est l'influence principale. Donc avec tout ce qu'elle a fait, puisqu'elle avait fait partie de l'ensemble national de Corée, de musique, on va dire traditionnelle, mais qui est comme une musique classique là-bas. Et donc c'est toute cette influence-là. Après, nous emmène Anne-Laure et moi, nos influences musicales diverses qui enrichissent en fait, enfin qui font un croisement de culture musicale dans ce projet.
1: Et cette année, on célèbre en 2026 le 140e anniversaire des relations diplomatiques entre la France et la Corée. Est-ce que votre musique est aussi une invitation à célébrer les ponts entre les cultures ?
2: Déjà passé le printemps coréen. Pendant le printemps coréen, on joue souvent aussi. Et l'automne français va bientôt commencer l'octobre. Donc, Samin Dongna invité en Corée. Donc, on va tourner le 1er octobre jusqu'à 14 octobre. On va y aller en Corée.
0: Moi, j'ai une petite question. Il y a des traditions musicales différentes. Enfin, vous avez, si j'ai bien compris, tous les trois des cultures musicales différentes. Est-ce que ce sont des habitudes de travail ou des manières de faire de la musique qui sont difficiles à concilier ? Est-ce que ça demande beaucoup de travail, en fait ?
3: Oui, ça demande du travail, mais que ce soit Anne-Laure ou moi, on a déjà, de par notre... notre passé musical, on fait beaucoup de musique croisée avec des cultures différentes. Donc en fait, c'est comme si on parle des langues différentes, puis on essaye de trouver un lieu commun pour créer quelque chose de nouveau avec un point de croisement où ces différentes cultures et influences sont là. Donc c'est du travail, mais c'est un plaisir aussi de... comme si on part à l'étranger, on parle pas une langue, puis on commence petit à petit à entrer en contact avec des gens, puis on échange avec quelques mots et des gestes, et puis là ça se fait par la musique, donc c'est aussi plus facile que par une langue, puisqu'on a, la musique en commun, même si c'est une musique différente.
0: Vous étiez deux au départ, vous êtes trois maintenant, vous parlez de chanter, est-ce que c'est une formation qui est appelée à grandir régulièrement ?
3: Peut-être, en tout cas là, on a, dans le printemps coréen dont parlait Jong-Joo, le festival au mois de mai, on a fait une création avec deux chanteuses coréennes, donc Samin Dondrak plus deux chanteuses. Donc c'est, je pense que la base c'est le trio, puis après on peut aussi faire des expériences avec d'autres musiciens ou musiciennes.
2: Et danse aussi.
3: Et de la danse. Et,
2: ouais.
0: Oui, donc vous serez 50 dans 2 ans, quelque chose comme ça.
1: Et donc, vous jouerez ce soir à 20h dans les douves du château des Ducs de Bretagne à Nantes. Merci, et Jungju, Simon Marie et Anne-Laure Bourget, d'avoir été avec nous ce soir sur le plateau de radio.
3: Merci.
2: Merci. Merci beaucoup.
0: Et on vous souhaite un excellent concert.
2: Merci.
3: Merci.
0: Quant à nous, nous poursuivons notre exploration du programme, de la programmation, pardon, du festival aux heures d'été, festival qui se déroule à Nantes jusqu'au 7 août. Je vous propose d'écouter maintenant un titre d'un duo irlandais qui s'appelle Seamus et Kayomé. Je prononce ça sûrement très mal. Le titre s'appelle Kaislin Anslebe.

0: Le duo Seamus and Kayome, des Irlandais et Irlandaises, qui se produiront au festival aux heures d'été le 16 juillet. Je vous rappelle que nous sommes en direct de ce festival. Nous sommes installés dans les douves du château des Ducs de Bretagne à Nantes. Je vous propose de faire un petit pas de côté par rapport à notre programme consacré au festival, puisqu'il est 18h35 sur Euradio et c'est l'heure de notre chronique hebdomadaire du vendredi, l'Europe vue d'ici.
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3: Nous sommes dans les Bouches-du-Rhône, à Fos-sur-Mer, l'une des plus grandes zones industrielles ou portuaires de France. Ici, à côté du transport de marchandises, des usines de pétrochimie, de chimie et d'acier représentent 20% des émissions industrielles de CO2 du pays. Les enjeux de décarbonation sont énormes. Alors, afin d'espérer atteindre une neutralité carbone en 2050, l'Union européenne soutient le développement et le transport d'énergies renouvelables, comme l'hydrogène vert. En 2032, une canalisation sous-marine de 400 km, appelée Barmar, devrait acheminer de l'hydrogène vert de Barcelone jusqu'ici, à Fos-sur-Mer. Un pipeline qui s'inscrit dans le réseau plus vaste H2Med, qui reliera demain la péninsule ibérique au nord-ouest de l'Europe. En deux épisodes, l'Europe vue d'ici se penche sur ce projet énergétique européen et historique. Et pour commencer, c'est François de Dieu, secrétaire général de la société Barmar, qui revient sur les enjeux de l'hydrogène et en quoi cette énergie constitue un élément clé dans la stratégie européenne.
4: Alors déjà, l'hydrogène, c'est une énergie qui est déjà utilisée pour des usages plutôt industriels, pour les raffineries, pour l'ammoniac qui fabrique des engrais, pour l'acier, pour la chimie. Donc il y a déjà beaucoup d'usages. Aujourd'hui, c'est l'hydrogène qui est fabriqué à partir de gaz naturel, un système qui s'appelle le vaporéformage, procédé qui est très émetteur de CO2. Donc le premier enjeu de ce projet et de l'hydrogène en général, c'est de remplacer cet hydrogène gris par de l'hydrogène vert, qui sera produit par électrolyse de l'eau, par des énergies renouvelables. Et puis après, le deuxième enjeu, c'est de diversifier l'utilisation de cette molécule pour qu'elle serve à d'autres choses. Ça peut être pour les transports routiers, mais surtout ça peut être pour des carburants de synthèse, par exemple. C'est des choses qu'on ne fait pas aujourd'hui, mais qui pourraient être des nouvelles applications de l'hydrogène renouvelable.
3: Donc l'objectif de Barmar, c'est de pouvoir acheminer de l'hydrogène vert du sud de l'Europe jusqu'ici à Fos, à côté de Marseille. Comment est-ce qu'on explique que la production d'hydrogène vert vienne comme ça du sud de l'Europe aujourd'hui?
4: En fait, quand on regarde un petit peu les potentiels en termes de volume, de quantité, on voit que le sud de l'Europe, et en l'occurrence le Portugal et l'Espagne, sont plutôt excédentaires. Ils ont d'énormes gisements de renouvelables, que ce soit dans le solaire ou l'éolien, et donc la capacité de produire beaucoup d'hydrogène renouvelable. À l'inverse, que ce soit en France ou surtout en Allemagne, il y a d'énormes besoins industriels, avec, on le sait, un tissu industriel allemand qui est très dynamique, et pour le coup, un potentiel d'énergie renouvelable qui est déjà très exploité. Et donc, quand on regarde les potentiels d'importation et d'exportation, il y a un flux naturel qui se crée depuis l'Espagne vers la France et surtout l'Allemagne.
3: Pourquoi une canalisation ?
4: La canalisation, c'est le moyen le plus efficace, le plus sûr, pour transporter de l'hydrogène sur des longues distances. On va quand même pas envoyer de l'hydrogène par camion, ça serait un contresens écologique. Donc on le comprime pour le mettre dans une canalisation sous-marine, ce qui va permettre de le transporter avec une grande efficacité et en sécurité la plus totale.
3: Pourquoi l'acheminement d'hydrogène à l'échelle communautaire, à l'échelle européenne, est un enjeu stratégique pour l'Europe et pour tous les pays du continent ?
4: Son acheminement, déjà, ça va permettre d'une part de décarboner l'industrie en amenant une énergie décarbonée pour remplacer le gaz naturel. Et puis, dans le contexte qu'on connaît depuis quelques années, commencer à réfléchir à l'indépendance énergétique de l'Europe, à un peu plus de résilience, fait sens. Alors effectivement, aujourd'hui, l'hydrogène, ce n'est que 2% de l'énergie consommée dans toute l'Europe. Mais malgré tout, si on peut commencer par remplacer ces 2% par de l'hydrogène produit sur nos territoires et non plus à partir de gaz importé, c'est déjà une première étape vers une Europe plus résiliente.
3: Depuis le Pacte vert, l'Union européenne a lancé et promeut plusieurs initiatives industrielles de financement, de recherche et d'innovation dans le domaine de l'hydrogène. Et si cette énergie ne représente aujourd'hui que 2% du mix énergétique, selon certaines études, l'hydrogène pourrait représenter jusqu'à 20% de la consommation en Europe en 2050, notamment dans les transports et dans l'industrie.
4: Alors l'Union européenne, elle a poussé à plusieurs niveaux. Elle a poussé sur la production. Elle soutient les productions d'hydrogène renouvelable un peu partout en Europe. Elle soutient aussi les infrastructures. Et pour le coup, un projet comme Barmar et le corridor H2Med fait partie de ces infrastructures qui sont à la fois labellisées projets d'intérêt commun européen et qui bénéficient d'un certain soutien de l'Europe. Et en l'occurrence, les études techniques du projet sont cofinancées par l'Union européenne.
3: À qui sera destiné cet hydrogène? C'est avant tout les industries, ici à Fos?
4: C'est essentiellement le tissu industriel qui est visé. Ça peut être des raffineries, il y en a quelques-unes dans la zone de Fos, ça peut être des aciéries, ça peut être de la chimie. L'objectif, c'est quand même de s'insérer au mieux dans le tissu industriel. Ça fait partie des très très grands pôles industriels européens. En France, on a Dunkerque, on a Le Havre, on a Fos. Donc finalement, ça fait partie des trois grands bassins très adaptés sur lesquels les enjeux de décarbonation sont les plus forts. C'est-à-dire qu'il faut à la fois conserver l'industrie, parce que le but, ce n'est pas de décarboner en délocalisant, c'est de décarboner en maintenant l'industrie sur place, en amenant à la fois une énergie durable et compétitive. Et c'est vraiment là-dessus, je pense que l'enjeu est le principal, c'est à la fois allier décarbonation et compétitivité. Il y a aussi des productions locales d'hydrogène, donc ça viendra en complément. Et puis, derrière le projet Barmar, viendra d'autres réseaux d'hydrogène qui viendront relier l'Allemagne, qui viendront relier l'Occitanie, qui viendront relier la région PACA. Tout ce maillage de réseaux d'hydrogène va permettre d'alimenter différents industriels. Effectivement, ce n'est pas du tout ces usages particuliers, et même le véhicule individuel n'est pas du tout dans la cible des usages de l'hydrogène. Alors quelques chiffres, déjà à la longueur, hein. 400 km de canalisation, c'est ce qui relie Barcelone à Marseille par la mer. Un investissement qui est quand même conséquent, un peu plus de 2 milliards d'euros d'investissement, porté par des opérateurs privés, mais qui seront régulés par les États, ce qui permettra de maintenir un tarif de transport toujours très compétitif. Alors là, c'est typique pour le projet européen. On est sur 4 pays, 5 sociétés, au-delà du projet lui-même, mais tout le corridor, puisqu'on part du Portugal jusqu'à l'Allemagne. Pour les citer, les acteurs qui sont actionnaires du projet Barmar aujourd'hui, Terega, Natran et Enagaz, sont des opérateurs d'infrastructures qui ont l'habitude de travailler avec leurs voisins européens. Et puis, un démarrage en 2032. 2032, c'est aussi à la fois demain et dans très longtemps à l'échelle de la communauté qui nous entoure. Et c'est pour ça qu'aujourd'hui, on commence dès maintenant cet exercice de concertation et de sensibilisation du public sur ce projet, puisque finalement, il va arriver très vite.
3: C'est un pipeline, donc c'est pas quelque chose qui est forcément visible, mais bon, c'est quand même une petite pierre à l'édifice sur une histoire énergétique un peu plus grande. Comment est-ce que vous regardez ça, ce projet-là, que vous voyez naître et que vous accompagnez?
4: Moi j'adore parce que c'est un projet où on doit défricher, c'est une première. Alors, c'est une première techniquement, c'est une première commercialement aussi, parce que faire émerger une infrastructure européenne sur un marché lui-même émergent, c'est finalement une double difficulté, et on ne sait pas exactement sur tous les points comment ça va se passer. Et c'est ça qui est intéressant, c'est une petite aventure finalement. Il y a quelques incertitudes politiques, que ce soit dans chaque pays, mais aussi au niveau de l'Union européenne. On l'a vu, l'hydrogène a eu une grosse impulsion dans les années 2020, 2021, 2022. Comme toute innovation, là, on est un petit peu dans le contre-coup, avec un marché qui se stabilise. La question est de savoir à quelle vitesse les acteurs auront besoin et vont exprimer leur intérêt pour le transport d'hydrogène. Donc finalement, la partie, on va dire, politique et commerciale va être le vrai enjeu pour synchroniser ça avec notre calendrier de travaux.
3: En ce moment, vous menez des concertations publiques concernant ce projet Barmar, notamment dans la région de Fos. Qu'est-ce que ça peut produire en termes de retour sur le développement de ce projet-là, ce type de concertation publique?
4: Alors effectivement, l'objectif d'une concertation, c'est déjà, c'est de la faire pas trop tôt, pour qu'on puisse quand même avoir des choses à dire, et pas trop tard non plus, pour que le projet ne soit pas complètement ficelé. Et là, on est vraiment au milieu, c'est-à-dire qu'on a quand même des études préalables qui ont été menées, mais par exemple le tracé définitif du pipeline n'est pas défini. On a un fuseau, donc on a une marge de manœuvre, et en fait on va collecter l'avis, les retours, les commentaires du public pour pouvoir prendre en compte éventuellement des choses que l'on aurait pas forcément bien anticipé. On va par exemple discuter beaucoup avec le monde de la pêche, on va essayer de limiter les contraintes du projet, le but étant de pouvoir faire du mieux possible, de limiter les impacts. Et donc ça, il faut qu'on l'anticipe le plus tôt possible avant que le projet soit complètement ficelé. Puis il y aura, comme tout projet, sans doute une enquête publique, en tout cas des consultations plus formelles au moment de déposer les permis. Donc là, on est vraiment très en amont, avant même de déposer les permis, avant même d'être dans ce cadre très officiel de demande d'autorisation. On est sur quelque chose qu'on appelle concertation préalable, parce que justement, c'est encore le début du projet.
2: Je vous propose d'embarquer, s'il vous plaît. Et ben là, on va prendre, nous embarquons tous, on est une quarantaine de personnes, dans un bateau, et c'est un tour dans le golfe de Fos que nous avons organisé avec le grand port de maritime de Marseille. L'objectif, c'est d'aller avec toutes les personnes qui sont là, ben on va aller sur place pour se rendre compte de l'atterrage, se rendre compte de la manière dont Barmar va arriver dans le golfe de Fos, et puis on va aller sur le terrain pour voir ça vraiment concrètement.
3: Dans le prochain épisode, nous embarquons en bateau pour évoquer les aspects techniques et environnementaux de Barmar, ce projet énergétique hors normes qui demain transportera de l'hydrogène vert du Portugal jusqu'en Allemagne.
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0: Vous êtes sur E-Radio, nous sommes en direct du festival Aux Heures d'été à Nantes. Nous écoutions Edech Allo, un titre du groupe You Can Dance. Et Baptiste, justement, nous accueillons le groupe, ou en tout cas une partie du groupe, sur notre plateau.
1: Oui, Laurent, direction l'Éthiopie, ou plutôt un aller-retour entre l'Éthiopie et le rock. Le groupe You Can Dance a choisi une voix originale. Depuis plus de 10 ans, ces musiciens mêlent le répertoire éthiopien, des guitares saturées, des influences garage rock, jazz, punk, au point d'inventer leur propre définition, l'éthio-crunch. Une manière de revisiter ces chansons sans les figer dans le passé. Pour en parler, Lionel et Damien du groupe You Can Dance sont présents avec nous ce soir. Bonsoir.
2: Bonjour.
3: Bonsoir, bonjour.
2: Depuis 16 ans, hein.
1: Ah, 16 ans. Est-ce que vous pouvez tout d'abord m'expliquer quel instrument vous jouez dans le groupe exactement ?
2: Alors moi, je joue tout simplement le ténor saxophone.
3: Alors moi en ce moment je joue de la basse, j'ai eu joué de la guitare avant, au début du groupe, et bientôt je rejouerai de la guitare.
1: Ok, très bien.
2: Et c'est le moment de dire, d'ailleurs c'est Damien qui m'a un peu incité à utiliser cet instrument, parce que moi j'étais plutôt parti sur le soprano et le baryton. Et il me dit, t'es grand, le ténor c'est quand même un truc pour toi, et voilà.
3: Non, c'est que cool. Le ténor c'est l'instrument, le saxophone éthiopien par excellence. Ils ont même 2 ténors par orchestre à chaque fois.
1: Et on entend souvent parler d'éthio-jazz, mais vous revendiquez un autre terme, on l'a dit, l'éthio-crunch. Qu'est-ce que ça signifie exactement et pourquoi c'était si important de donner un nom?
2: Alors, à cette identité musicale? C'était important parce que les premiers, on a commencé à tourner en 2010, donc, et en 2010, quand t'arrives et les gens vont arriver avec un chanteur éthiopien, le groupe n'était pas repéré puisqu'il était nouveau, et que tu débarques, on avait qu'un titre, en fait, un Bellomi Bena, qui faisait que les gens programmaient le groupe, enfin, ça donnait l'envie. Et pour eux, c'était tout de suite de l'éthio-jazz. Et en fait, quand ils découvraient ce qu'on faisait, ils disaient, mais c'est pas de l'éthio-jazz, c'est pas possible. Donc il fallait un peu caractériser et dire attention, on n'est pas dans la on n'est pas dans ce filon là quoi.
3: Oui, enfin, puis c'était l'éthio-jazz, c'était une manière quoi, tout le monde a, peut-être c'est arrivé un petit peu après, mais avec Mulatu Astatke, quand il y a eu Broken Flowers, la série éthiopique a un peu éclos. Et nous, on voulait pas vraiment faire du jazz non plus, quand on entendait la musique différemment, on l'a toujours fait comme ça. Et c'était aussi pour se détacher de ce courant où très jazz et très léché, très voilà. Nous, on entendait la musique différemment, mais on l'entend toujours différemment. Voilà.
2: Et puis avec des aspérités, donc c'est important d'aussi préciser un peu ce que les gens ont, des images avec les étiquettes dans la musique, ça donne des images aux gens. Et quand tu sors des étiquettes, c'est bien de le préciser pour rester ouvert.
3: Crunch, ça veut rien dire, donc voilà. Ça allait très bien, quoi.
1: Et votre musique, elle repose sur des chansons parfois très connues en Éthiopie. Vous les propulsez dans un univers beaucoup plus électrique. À quel moment est-ce que vous dites à chaque fois ce morceau, il peut devenir un morceau du Can Dance, justement?
3: Généralement, c'est mon boulot, ça. Alors au début, je le faisais tout seul et je composais un truc, quoi, un morceau sans chant, voilà, qu'on pouvait jouer à 4, parce qu'on a commencé à 4. Et petit à petit, j'ai commencé à imaginer avec un chant. Donc du coup, j'ai incrusté du chant. Je demandais à Snaky ce qu'il en pensait. On essayait. Si ça marchait, on gardait. Si ça marchait pas, on gardait pas. Et petit à petit, on a pris aussi des morceaux d'Asnake qu'on a arrangés. Il y a des morceaux comme Bellomi Odnar, comme il a dit. Celui-là, on l'a joué texto. Après, on le jouait avec une certaine énergie, une autre patte. Mais voilà, on a pris l'arrangement. Et il y a des morceaux où on a carrément tout changé, quoi. À part la mélodie, on a tout changé, quoi. Voilà. Mais c'était parce que moi j'aimais bien le morceau et je me disais, ça j'aimerais bien le jouer, je l'entends comme ça.
2: Effectivement, par rapport à beaucoup de groupes qui européens, hein, qui ont repris, qui sont rentrés un petit peu dans la veine de l'ethio jazz, qui écoutaient des cassettes, qui voulaient rejouer dans le même son, qui voulaient retrouver, nous c'était pas du tout l'idée. C'était vraiment d'amener aussi ce qu'on était. En tant que musicien européen, avec notre culture aussi, et d'amener les deux à se rencontrer. Et pas du tout d'aller chercher une copie d'un son.
3: Et puis on était déjà un groupe à 4, on était une identité à 4. Donc c'était on avait un son et on a choisi de faire de la musique éthiopienne dans ce groupe. Un jour où moi j'amenais des morceaux éthiopiens, eux ils amenaient de leurs morceaux et on était un groupe de musique normale, quoi. Comme font les gens, chacun amène leurs morceaux. Et un jour, on a dit, on a décidé de faire ça, quoi.
1: On entend dans votre musique autant le garage rock que le jazz, parfois même des sonorités punk. Est-ce que ces influences, elles apportent aux mélodies éthiopiennes, en fait, vous avez peut-être cassé un peu une approche plus traditionnelle pour une approche plus moderne, justement, en mélangeant tous ces styles?
2: Bah, les

0: Et la musique éthiopienne, c'est des gammes pentatoniques. Le rock, c'est du blues qui a dérivé vers du rock. Et le blues, c'est des gammes pentatoniques. Donc, c'est une gamme pentatonique. Donc moi, j'ai toujours fait ce rapprochement-là, cette énergie-là. Quand on va en Éthiopie, dans les endroits où est jouée la musique traditionnelle, l'énergie, elle est très, très, très puissante. Très, très, la danse, le chant, la manière de jouer. Ils ont des sonos pourris. Donc, à l'époque, ils avaient... Parce que maintenant, ça a beaucoup changé. La première fois que je suis allé, c'est en 99. Et vraiment, du coup, le son faisait que la musique était très facilement entendable comme du rock. Quoi, c'est comme ça que je l'ai entendu. Et ça, c'est aussi ce qui m'a parlé.
1: Et du coup, je rappelle, vous êtes un groupe de 4 Français et un Éthiopien. Qu'est-ce qui a mené à votre rencontre, justement, et à la formation du groupe, en fait ?
0: Ben, c'est moi qui suis allé par hasard quand j'étais au conservatoire à Amsterdam, dans les années 90. Et en 99, on y est allé parce qu'il y avait un projet avec un cirque éthiopien. Ouais. Et du coup, moi je connaissais pas du tout l'Éthiopie, ils cherchaient un guitariste, j'ai pu y aller. Voilà. Je suis resté 2 mois et demi là-bas et je suis tombé amoureux du pays, de la culture et de la musique. Et on y est retourné 2 ans après pour enregistrer un disque pour la série Éthiopique de Francis Falsetto. On a enregistré Éthiopique 15 qui s'appelle Jump to Addis. C'était un mélange d'étudiants qu'on était à l'époque et de plein de chanteurs d'Addis Abeba. Et là, à ce moment-là, j'ai rencontré Asnaké en 2001. Voilà. Et plus tard, quand j'ai redéménagé en France, que je connaissais bien Lionel, on s'est dit on fera un projet un jour. Et le jour où on a décidé avec Youcadence de faire que de la musique éthiopienne, le lendemain, Francis Facetto m'appelait. Il dit j'ai besoin d'un groupe pour aller en Éthiopie, t'as un projet, voilà. Comme dirait l'autre, c'est un signe.
1: Et quand vous retravaillez tous ces morceaux éthiopiens, où est-ce que vous placez la limite ? Comment est-ce qu'on transforme une chanson sans lui faire perdre toute son identité ?
2: Alors, il y a la limite déjà. Je réponds alors que c'est Damien qui gère tout ça, qui écrit. Mais la limite, déjà, c'est la limite de la gamme. Tu vois, je sais qu'on a eu des discussions des fois parce que c'est évident que tu rajoutes une note dans la gamme ou deux et d'un seul coup, tu t'envoles parce que tu ouvres une porte, tu vois, et tu changes. Par contre, tu changes tout l'esprit tu perds l'identité directement. Donc de se contraindre pendant les solos, par exemple, contraindre à rester dans la gamme uniquement, tu verrouilles certaines portes, mais t'en ouvres. À la fois, c'est la liberté dans la contrainte, quoi, si tu veux. Et dans la couleur.
0: Et dans la transe, parce que c'est garder toujours la même gamme, ça procure une transe, ce qu'on s'est aperçu.
2: Et là, c'est le fil avec Asnaké, tu vois, directement, ainsi pour le rythme, j'allais dire, aussi, qui est noyé dans une réécriture que propose Damien de batterie et de polyrythmie, mais qui est toujours basée sur une base d'une batterie traditionnelle.
0: Ouais, ou d'une danse. Ouais.
2: Mais c'est vrai que Asnaké s'y retrouve.
0: C'est vrai que la contrainte, c'est le chant. On garde la gamme, le chant. De temps en temps, on fait comme eux. Si on ajoute des harmonies, on peut ajouter quelques notes étrangères. Sur un ou deux morceaux, j'ai ajouté une ou deux notes, ce qui fait des ambiguïtés de gamme, mais c'est pas... Voilà. Mais dès qu'on fait des solos, on essaie quand même d'être toujours dans cette transe-là. Et puis notre contrainte, c'est nous-mêmes. Si Asnaké dit non, mais ça va pas, ça aussi. Voilà.
1: Mais malgré toutes ces transformations, en fait, vous avez toujours quand même choisi de chanter en amharique. Et pourquoi c'était essentiel de conserver cette langue au cœur du projet ?
0: Bah parce que c'était un projet qui parlait de musique éthiopienne, quoi. Et puis lui, c'est ce chanteur, il est éthiopien, il vit en Éthiopie. Et moi, je l'ai rencontré là-bas. Il vit toujours en Éthiopie, donc à chaque fois qu'on tourne, il vient. Et voilà. Et c'est l'identité du groupe.
2: Ouais, puis quelque part, la question s'est pas posée, tu vois. En fait, ça fait 16 ans qu'on tourne ensemble. On se dit, on parle moitié anglais, moitié. On parle plus anglais que français, alors qu'en fait, tu vois, ça fait longtemps qu'il vient. Il se pose pas la question à aucun moment. Il s'est dit, tiens, moi, je vais écrire un truc, un refrain en anglais, par exemple, ou. Parce qu'on a quand même beaucoup joué à l'international, en Europe du Nord, aux États-Unis, au Japon. Il aurait pu se dire, tiens, on peut avoir quelque chose qui fait. Nous, on n'aurait pas dit non.
0: Non, puis lui, je pense qu'il veut pas. En éthiopien, quoi, avec les morceaux éthiopiens, il y a beaucoup de langues en Éthiopie. Il y a, on va dire, 80 langues, parce que c'est un peu ce qui est dit souvent. Après, c'est compliqué de rentrer dans les détails maintenant, mais là, il chante dans le nouveau répertoire. On n'a que 2 langues éthiopiennes. Voilà. Avant, on a eu 3, 4, parce qu'il y a des langues empreintes, des morceaux empreints de plusieurs traditions. Mais lui, il doit parler 2 langues, un peu de Romo et surtout de l'Amara, la langue principale. Voilà.

0: Mais en fait, la langue, ça s'est jamais posé. Même quand on a fait une reprise de Black Sabbath, eh ben, on a dit, tu vas le chanter en amharique, tu vas le traduire, ça sera encore... Voilà. C'est aussi décaler les choses aussi. Voilà.
1: Ouais, mais à l'inverse, on pourrait imaginer une chanson éthiopienne traduite en anglais, tu vois, pourquoi pas. Maintenant qu'on a fait ce chemin avec...
0: Non, mais lui, je pense qu'il est pas...
1: Mais voilà, il serait pas à voir, tu vois, mais à la fois, c'est des choses... On n'a jamais abordé cette question-là, tu vois. Peut-être que ça donne une idée. Puisqu'en fait, l'histoire de War Pigs, c'est quand même la première fois qu'on fait ce chemin-là. Donc pourquoi pas se dire, maintenant qu'on a fait... Quand tu commences à faire quelque chose, ça te donne d'autres idées pour autre chose. Parce que tu t'aperçois que l'autre t'en avait pas parlé, mais l'autre, finalement, il est capable. Et finalement, au début, il est un peu réticent, mais on va y aller quand même, tu vois. On est sur des œufs comme ça tout le temps.
2: Quand ce sont pas des reprises, les chansons, elles parlent de quoi? Est-ce que c'est vraiment comme du blues?
1: C'est beaucoup de chansons d'amour, hein.
0: Ouais, c'est il y a quand même beaucoup de chansons d'amour. Après, il y a beaucoup de sous-textes en fait. En éthiopien, comme politiquement, ils sont assez muselés depuis tout le temps. Donc même les vieilles chansons qu'on fait, qui sont de Talawang Sese, il y en a une qui s'appelle Chueten Betsemu, c'est ça. C'est-à-dire, il dit à une fille, quand je crie, tu m'écoutes pas, je pleure, tu m'écoutes pas. Et en fait, à ce moment-là, c'est Talawang Sese, qui est un très grand chanteur éthiopien, qui est décédé maintenant. Il parle à l'empereur Haïlé Sélassié. Le peuple crie, mais tu ne l'écoutes pas, voilà. Et il fait 15 jours de tôle en sortant ce morceau. Voilà. Donc tout est toujours à double sens. L'or et la cire, c'est un principe qu'ils ont... Semena Work, ça s'appelle. Donc on enlève la cire et dessous il y a de l'or et il y a un double sens. C'est des pays où, alors j'espère qu'on n'en viendra pas là nous, mais comme on ne peut pas s'exprimer, on parle de choses bénines qui racontent d'autres choses. Quoi.
2: Vous parliez tout à l'heure de jouer en Éthiopie. Comment ça se passe quand vous jouez ces chansons-là de la manière dont vous les jouez en Éthiopie? Ça surprend?
0: Eh ben, ça fait longtemps que ça s'est pas passé. Ça faut, si on veut être honnête, c'était les deux premières années du groupe 2010-2011. Après, ça a été très compliqué pour y retourner à chaque fois. Bon, en plus, là, il y a la guerre civile maintenant. On voulait y retourner, mais là. Ben, la réception, c'est toujours étonnement. Et de toute manière, ils sont fascinés par le chanteur Asnake. C'est un chanteur qui est quand même assez. Qui est aimé en Éthiopie. Et notre traitement de la musique, là actuellement, on ne sait pas. On sait qu'on a des clips qui ont pas mal tourné et qui ont été appréciés. Les arrangements qu'on a fait de Chueten Betsemu, qui a été vraiment apprécié, très rock. Depuis que ce groupe rock, Jano Bent, a fait un peu montrer ce que ça pouvait être le rock. Voilà. Mais si on jouait maintenant, je ne sais pas. Je sais que les gens aimeraient bien qu'on joue. Mais c'est très compliqué à...
1: Bah, le pays a tellement changé aussi qu'on ne sait pas.
0: Voilà,
1: là, Snaké me disait, tu vois, le centre-ville, tu ne reconnais pas le centre-ville.
0: Tout a été modifié.
1: Le soir, c'est désert parce qu'il y a beaucoup de bureaux, beaucoup de...
0: Et puis c'est la guerre civile en ce moment.
1: En plus, tu vois, donc comment sera ça? On ne peut pas savoir.
3: Je rappelle que vous êtes le groupe You Can Dance. Vous êtes à retrouver ce soir dans le cadre du festival Aux Heures d'été. Merci d'avoir été avec nous et très bon concert.
0: Merci avec plaisir. À vous.
2: Merci. Quant à nous, nous poursuivons notre périple qui, d'Éthiopie, nous emmène en Auvergne avec un groupe qui, lui aussi, mélange une forme de rock et puis une forme de musique traditionnelle. Il s'agit d'un groupe qui s'appelle Brahma. Je vous propose d'écouter Lenga Lenga, qui annonce leur prochain album, un album qui sortira en août.

0: La guitare, la basse, la batterie et la vielle à roue des Auvergnats Brahma. Nous écoutions Lenga Lenga qui figurera sur leur prochain album, un album qui sort en août. Je vous rappelle que nous sommes en direct des douves du château des Ducs de Bretagne. Nous consacrons cette émission entièrement au festival Aux Heures d'été qui se tient à Nantes jusqu'au 7 août. Et dans le cadre de ce festival, il existe une manifestation qui s'appelle l'Étoile Verte, une manifestation connexe. Baptiste, vous avez fait une partie de cette promenade.
1: Oui, à Nantes, l'eau ne sert pas seulement à se déplacer, elle guide aussi les balades, la Loire, l'Erdre, la Sèvre ou encore la Chésine, qui dessine les branches de l'Étoile Verte, un réseau d'espaces naturels qui traverse toute la métropole. Du 23 au 26 juillet, ce parcours il prend une toute nouvelle dimension avec l'Étoile Verte Premier Pas, avec des concerts, du théâtre, de la danse, des performances et des balades artistiques qui viennent transformer ces paysages en scènes à ciel ouvert. C'est justement à bord du Navibus sur la Loire que j'ai rencontré Pascal Fralin-Echevin, chef de projet et programmateur de l'événement. Pour commencer, est-ce que vous pouvez nous présenter l'Étoile Verte et ce que les auditeurs vont découvrir pendant cet événement ?
2: D'abord, l'Étoile Verte, c'est un dispositif métropolitain qui consiste à aménager des espaces naturels dans les 24 villes de la métropole et des cheminements qui relient un peu ces espaces naturels. Donc c'est une invitation à une promenade à l'échelle métropolitaine et pas simplement de chaque ville. Et nous, ce que nous faisons avec l'Association culturelle de l'été, c'est associer, inviter des artistes, des créateurs, mais aussi des naturalistes, des écologues, des gens qui des spécialistes de la nature ou du territoire, à venir habiter de façon très éphémère certains de ces endroits pour les faire découvrir, les valoriser, les animer, c'est-à-dire leur donner une âme.
1: Vous proposez une programmation très variée. Quels sont les artistes que le public pourra découvrir cette année ?
2: D'abord, on avait à cœur, puisqu'on prône le tourisme dit local, la grande proximité, que les créateurs soient aussi en circuit court, j'allais dire, c'est-à-dire des artistes qui créent ici. Notre région, après avoir été, on l'a assez dit, bien malmenée dans notre écosystème, nous souhaitions, nous, les accompagner. Ça veut dire qu'on peut percher dans un arbre une harpiste comme Morgane Lecuff. On peut aussi suivre Thomas Gouban et Mathieu Prual pour un duo musical sur la chaussée de Robert le long de la Loire à Indre, côté la montagne d'ailleurs. On peut aussi demander à ou suggérer à une compagnie qui s'appelle Garçon s'il vous plaît, qui sont des gens très très repérés dans le monde du théâtre de rue et de la chanson, de créer un peloton cycliste qui va faire des pauses, chanter et repartir, c'est-à-dire on arpente vraiment le territoire. Mais en tout cas, le casting, il est là cette année, et dans les 6 villes, donc, cette année, de la Loire-Aval, qu'on appelle la Vallée du Voyage, parce que c'est celle qui ouvre vers l'estuaire, qui nous fait regarder vers le lointain.
1: L'originalité du projet, c'est aussi de mêler des spectacles à la découverte d'espaces naturels parfois méconnus. Comment est née cette volonté de réinvestir ces lieux grâce à la culture ?
2: L'idée au départ, c'était que on avait observé, la métropole avait observé, la direction Nature et Jardins notamment, ça vient vraiment du territoire, de la géographie, hein, et pas de l'histoire culturelle ou de l'histoire tout court. Cette géographie nous a montré qu'il y avait des spots qui étaient particulièrement stars, c'est-à-dire très en vue. Trentemoux, la passerelle en bois de la Jonelière, il y a des endroits très connus où le dimanche on va se promener. Et nous, on a bien vu qu'il y avait plus d'une centaine d'autres endroits dans la métropole qui étaient dignes d'intérêt et qui vraiment gagnaient à être connus. L'an dernier, on est allé explorer autour du lac de Grandlieu des endroits invraisemblables, très très beaux, très poétiques, comme Port Amono, le port de la Ramée, des endroits où lorsqu'on a associé des artistes à ces endroits-là, on s'est dit, non seulement c'est beau le moment qu'on vit, mais tiens, dimanche prochain, je retournerai en famille, quoi. Et l'idée, c'est de faire du tourisme de grande proximité, du tourisme local pour nous-mêmes, pas pour les gens qui viennent en destination touristique à Nantes, mais de dire, qu'est-ce qu'on va faire dimanche prochain ? Qu'est-ce qu'on pourrait faire de notre temps qui nous changerait un petit peu de d'habitude ? Et donc, c'est de multiplier, d'augmenter le nombre de destinations possibles. Et nous, qui sommes des programmateurs, qui sommes des gens de la culture, on veut que ce soit les artistes qui nous montrent la voie.
1: Pascal Fralin-Echevin, pourquoi avoir choisi de lancer cette aventure sous la forme d'un festival plutôt que de simplement inaugurer de nouveaux sentiers ou itinéraires ?
2: On a fait appel à nous, à l'Association culturelle de l'été, parce que c'est aussi notre expertise, c'est aussi ce pourquoi on a été repérés comme compétents. On a à notre actif déjà les rendez-vous de l'Erdre, qui ont fait la preuve qu'on pouvait, au-delà des grands concerts sur des grandes scènes à Nantes, les soirs importants où il y a des milliers de gens, aller aussi au milieu de la forêt du Gavre, faire un solo à 8h du matin de violoncelle, aller à Guinrouette pour un coucher de soleil, c'est-à-dire explorer des endroits comme ça naturels. Donc c'est pour ça. On a aussi aux heures d'été qui nous a montré notre capacité à métisser les cultures, à faire venir des gens un peu exotiques, un peu étranges. On fait venir dans les douves du château. Et pour finir, il y a aussi Desbords de Loire, le grand événement nautique et porté sur la danse beaucoup. Donc on a montré qu'on savait toucher à tous les genres artistiques et qu'on n'était jamais très très loin de l'eau. Et l'étoile verte, c'est d'abord une étoile dessinée par les cours d'eau. Donc c'est pour ça qu'il était assez naturel qu'on s'empare de ce projet-là et qu'on nous demande de l'animer, encore une fois, de lui donner une vie. Voilà, c'est pour ça.
1: Vous êtes convaincu qu'il faut aller vers les habitants plutôt que d'attendre qu'ils viennent dans les salles de spectacle. Est-ce que cette démarche permet aussi de toucher un public peut-être différent ?
2: Je suis convaincu que de toute façon, à l'heure où on se pose toutes les questions possibles sur... en fait, dans le milieu de la culture, on s'interroge toujours sur comment faire venir les publics dans les salles. Et nous, on est persuadés que c'est exactement l'inverse qui est la juste question. C'est comment aller où sont déjà les gens ? Et de façon très libre, gratuite, détendue, comment les artistes peuvent habiter l'espace. Et les espaces ne sont pas nécessairement des lieux fléchés, dédiés et payants. Donc nous, on va dans des endroits en se disant c'est beau ici, ça pourrait être habité, un peu comme des fantômes habitent des endroits. Et on dit ah, ce peuplier ou ce sous-bois ou ce sentier, ça me fait penser à tel artiste. Et j'aimerais bien que les gens cheminent avec lui et que en jouant de la musique, en dansant, en faisant quelque chose du théâtre, ou peu importe, une création subtile, adaptée, juste et unique pour l'endroit, là, on touchera des habitants qui ne seraient pas nécessairement allés dans les salles repérées de spectacles où vont une certaine frange de population.
1: Selon un eurobaromètre publié cette année par la Commission européenne, plus de 9 Européens sur 10 estiment que la nature est essentielle à leur santé, à leur bien-être. Pourtant, beaucoup fréquentent assez peu les espaces naturels proches de chez eux. Est-ce que votre festival cherche justement à recréer ce lien de proximité avec la nature ?
2: On l'a observé, ça. Je ne connaissais pas ce chiffre, mais on l'observe, on en parle. Surtout d'ailleurs ceux qui passent leur vie enfermés, dont nous faisons partie. Hein. On est en réunion, on est en spectacle, on est au bureau, on est beaucoup des citadins quand on est dans des environnements comme la métropole nantaise. Donc, on dit tous à l'apéro, enfermé dans un salon, qu'est-ce qu'on est bien quand on est dehors, mais on n'est pas dehors. Cette politique de valorisation des espaces naturels sur la métropole nantaise, elle se développe à grande vitesse. Ça, il faut le reconnaître. La végétalisation est un sujet qu'on lit tous les jours dans le journal. Mais c'est vrai qu'elle a ses vertus de ressources, d'observation aussi, de reconnexion à la nature et de déconnexion avec ce qui nous envahit. C'est-à-dire, moi, je ne suis pas un ayatollah contre le numérique ou contre le téléphone ou les écrans. Je dis juste que j'observe que quand on se pose dans un hamac entre deux arbres à 10 km du centre-ville, eh ben, on est ailleurs. C'est un anti-festival. C'est pas d'infrastructure technique visible, pas de gros bousins, de grosses communications. Venez tous au même moment, au même endroit. Au contraire. Des fois, on est 12, des fois, on est 50. Au maximum, on est 150, 200, 210, 230. On n'est jamais 2000, 2000 ou 20 000. C'est l'anti-Hellfest. Il a ses vertus aussi et on le défend. On espère être, sinon précurseur, au moins d'accompagner ce cheminement-là. Et les artistes, ça leur plaît énormément.
1: Vos spectacles sont imaginés pour des lieux très précis. Est-ce que la nature devient, selon vous, Pascal Fralin-Echevin, au fond, un véritable partenaire de création pour les artistes ?
2: Ouais, elle est. C'est ce que dans les échanges qu'on a eus et dans ce qu'on a pu observer jusqu'à présent, quand on a accompagné, quand on les a invités sur le Sens, la Chésine, le lac de Grandlieu et la Sèvre l'année dernière, c'est que c'était pas un décor. Il ne disait pas, tiens, ce décor est joli pour ce que j'ai envie de faire. Il disait, tiens, je vais jouer comme ça avec cet arbre. Tiens, je vais danser comme ça avec ces brins d'herbe. Tiens, j'entends que des oiseaux en permanence gazouillent. Je vais modifier mes silences et accompagner ça dans ce que j'ai à présenter. Et même m'en servir comme des figurants, comme des personnages un petit peu. Faut pas exagérer, hein. C'est pas que du sur-mesure à ce point-là. Mais oui, l'environnement fait partie à part entière de la création, du moment qu'on vit, et n'est pas que un décor qui nous change les idées. Hein, on n'en est pas là. On n'est pas chez nous. On n'est jamais chez nous quand on est dans l'espace public. On est là où on est et on se tient compagnie.
1: Une large majorité des Européens considèrent aujourd'hui que protéger la nature, c'est une responsabilité collective. Est-ce que vivre une expérience artistique dans ces espaces peut aussi donner envie de mieux les préserver ?
2: Ouais, c'est la raison pour laquelle, d'ailleurs, quand il y a des endroits qui sont particulièrement fragiles, sensibles, ou qu'il faut évidemment pas aller détruire ou abîmer avec nos manifestations culturelles, eh bien, on organise... bien que ce soit gratuit, des jauges, c'est-à-dire on met en place des systèmes où c'est sur inscription, parce qu'il ne faut pas qu'on soit plus de 40. Moi, je pense notamment à une promenade, une déambulation à la montagne, où des musiciens nous emmèneront en direction du bac d'Indrette. Ben, on ne sera pas plus de 40, ce qui est déjà pas mal, hein. Mais on ne va pas être 300 à mettre en l'air tout le travail que les services des espaces naturels, de l'aménagement des paysages, ont mis des années à aménager. Donc c'est d'abord une manifestation de respect de l'endroit où on va. Donc des fois on est 12, comme je le disais, des fois on est 40, des fois on peut se permettre d'être 150, et on ne se gênera pas. Mais on fait vraiment ça finement, comme d'abord respecter l'endroit où on est.
1: Pour terminer, si cette première édition donnait envie aux habitants de changer une seule habitude dans leur quotidien, laquelle aimeriez-vous voir émerger ?
2: Peut-être se dire que si à force de ne pas aller dans les salles, parce que finalement c'est pas ma tasse de thé, parce que finalement bah, je pensais y aller puis j'y vais pas, j'ai la flemme, ils pouvaient laisser plus de place à l'improvisation, c'est-à-dire en disant à être attentif à ce qui se passe, de façon très libre, très accessible, spontanément, sans qu'on ait à se préparer beaucoup. C'est-à-dire se dire, j'ai appris qu'il se passait quelque chose là-bas, je ne sais pas trop ce que c'est, mais je vais y aller. C'est-à-dire, on parle souvent, nous, on défend tout souvent la curiosité, mais on pense à la curiosité des esthétiques. On dit, venez découvrir la danse contemporaine, c'est très intéressant si vous ne connaissez pas. Mais là, ce n'est pas le sujet. Là, c'est, venez découvrir, tout simplement, que des artistes, donc c'est le métier, font un métier et que ce sont qui gagnent à être connus et que ces gens-là sont d'abord des individus, des personnes et non pas qu'un statut artistique. Là, on a peut-être des artistes étoilés dehors. C'est les étoiles vertes, c'est nos arpenteurs d'étoiles.
1: Pascal Fralin-Echevin, je rappelle que vous êtes chef de projet de l'Étoile Verte. Merci d'avoir répondu à nos questions.
0: Après cette promenade dans l'agglomération nantaise, nous sommes de retour dans les douves du château des Ducs de Bretagne à Nantes. Je rappelle que nous sommes en direct du festival aux heures d'été. Et avant de nous rendre dans un autre lieu du festival, en votre compagnie, Garance, je vous propose une petite pause musicale et une petite excursion en Galice avec le groupe Pan Sen Frohn.

0: Rotade et Gaillossa par les Galiciens et Galiciennes Pansen Fron. Nous sommes en direct du festival Aux Heures d'été à Nantes, un festival pluridisciplinaire qui ne propose donc pas uniquement de la musique, mais également des projections de cinéma, des événements participatifs et des lectures. Et Garance, vous vous êtes rendue au Jardin des Plantes pour rencontrer l'écrivaine Marie Charelle.
1: Exactement, Laurent. Marie Charelle, vous êtes à la fois romancière et journaliste pour Le Monde. Votre dernier roman, sorti l'an dernier, s'intitule « Nous sommes faits d'orage ». Et vous étiez tout à l'heure au Jardin des Plantes à Nantes, dans le cadre donc du festival Aux Heures d'été, pour en lire quelques extraits en public. Est-ce que c'est quelque chose que vous faites régulièrement ?
2: Alors c'est souvent plutôt en petit comité en librairie. C'est la première fois que je le fais vraiment toute seule comme ça. J'étais à la fois un peu stressée et très contente de le faire, parce que c'est pas courant quand on écrit et qu'on est derrière sa feuille ou son ordinateur d'avoir l'opportunité de vraiment lire comme ça. Donc je suis vraiment heureuse de l'avoir fait et d'avoir participé à ce festival.
1: Et est-ce que c'est intéressant aussi pour vous, en tant qu'autrice, de pouvoir voir les réactions des lecteurs, ou en l'occurrence des auditeurs et des auditrices, en temps réel ?
2: Oui, tout à fait. Et puis on se rend compte aussi que, contrairement à l'écrit, où c'est le lecteur qui dit dans sa tête et qui met les intonations qu'il veut, là c'est aussi au lecteur de mettre des intentions dans les phrases, d'interpréter un peu avec le corps ce que font les comédiens, en fait. Est-ce que quand on est auteur, on ne sait pas bien faire ? Donc essayer de le faire, ça m'a beaucoup amusée. Et de voir que parfois ça marche, ça fait sourire, voilà, j'étais contente d'essayer cet exercice.
1: Votre roman, Nous sommes faits d'orage, se déroule en plein cœur des montagnes sauvages d'Albanie. Et vous venez d'en faire la lecture de quelques extraits ici, au Jardin des Plantes à Nantes, en pleine nature. Est-ce que c'était peut-être une façon de faire le lien entre ces deux mondes et d'immerger vos auditeurs dans votre fiction ?
2: Ah bah oui, c'était vraiment le cadre idéal, parce qu'on parlait, il y a plusieurs passages qui se passaient, on parlait de la frondaison des arbres, tout ça, et là on était sous la frondaison des arbres justement, donc c'était vraiment un lieu parfait pour ça, quoi. Il y avait un moment où je mettais des sons d'oiseaux en... bande son, et à un moment je ne sais plus si c'était le son de l'enregistrement ou les oiseaux d'ici, quoi. Donc c'était un peu perturbant presque.
1: Sans en dévoiler toute l'intrigue, qu'est-ce qui vous a donné envie d'écrire sur l'Albanie ?
2: Je suis partie en reportage il y a quelques années là-bas pour mon journal. C'était un reportage économique, mais qui m'a amenée dans un village notamment qui ressemble à celui du livre. Et voilà, quelques années plus tard, quand je disais sur quoi j'ai envie d'écrire, je repensais à ce village, il revenait, et voilà, c'est parti comme ça. Je me suis amusée à faire découvrir ce village un peu comme moi je l'ai découvert, avec une jeune femme qui hérite d'une maison sur ces montagnes et qui va les découvrir sans trop savoir ce qu'elle va y trouver. Et sa mère lui a laissé un petit mot qui est « Trouver Laura » et une maison, un petit mot et une maison. Donc elle y va et forcément elle se met à chercher et à remonter sur les traces de son passé, celui de sa famille. Et voilà, et on découvre l'Albanie avec elle, les montagnes, la beauté des lieux, les mythes, tout ça.
1: Et quand vous commencez à écrire un roman, est-ce que parfois vous avez l'impression de poursuivre une enquête que vous aviez commencée dans votre travail de journaliste ?
2: Un peu, il y a des points communs dans les recherches documentaires notamment. Et tout l'exercice, c'est un moment, notamment dans les parties où je décris l'Albanie, les villes, à quoi ça ressemblait, c'est de ne pas le faire de façon trop journalistique justement. De se dire, là tu es dans un roman, donc comment faire découvrir cette ville, par exemple Tirana, dans les années 70, en se mettant dans la peau d'un personnage. Et ça permet tout de suite de sortir de justement trop de la description extérieure et de dire voilà comment c'était pour un jeune homme à cette époque d'être dans cette ville. Donc c'est un petit changement de casquette qui est pas toujours facile mais intéressant aussi.
1: Et comment est-ce que vous arrivez à doser, Marie Charelle, la part d'imaginaire que vous intégrez à vos récits pour arriver finalement à un équilibre entre la fiction et l'information ?
2: Ça vient par les personnages. Et puis après, une fois la recherche finie, quand je suis totalement dans l'écriture, je ne réfléchis plus tellement aux sources, mais j'y reviens après avec une attention qui est que tous les détails de description de la ville, de grandes dates, tout ça, ce soit vrai, documenté, et que tout le reste, l'intériorité des personnages, ça, là, l'imaginaire peut totalement se lâcher, quoi.
1: Et jusqu'à il y a encore assez récemment, le Kanoun, qui est un système de vengeance privée, était encore en vigueur en Albanie. De quoi est-ce qu'il s'agit ?
2: En fait, le Kanoun, c'est un ensemble de règles très élaborées. Il y en a beaucoup. C'est très ancien, ça remonte au 15e siècle de mémoire, qui disait comment, qui réglait la vie locale en fait. Les relations de propriété, de mariage, tout un tas de règles, dont une règle qui concerne ce qui se passe quand quelqu'un meurt ou quand quelqu'un est tué, et dans quel cas il peut y avoir des vengeances. Et donc c'est vrai qu'on parle souvent de cet aspect vengeance du Kanoun, mais il n'y a pas que celui-là, mais celui-là est le plus spectaculaire en effet.
1: Aux heures d'été, c'est un rendez-vous qui met chaque année en avant les cultures du monde. En tant que journaliste et romancière, est-ce que vous avez le sentiment que vos deux métiers permettent de raconter le monde de deux manières différentes ?
2: Oui, on peut dire ça. En effet, le journaliste plus la description des faits, des événements, du décryptage, de l'analyse. Le roman permet de se plonger dans l'intériorité vraiment d'autres que nous. Et ça, c'est ce qui est très très fort avec la fiction.
1: Et qu'est-ce que le métier de journaliste vous a appris sur la manière de raconter des histoires ?
2: Ce qui est intéressant, et c'est presque dans l'autre sens, c'est que quand on parle d'un long article, un long reportage vraiment sur plusieurs pages, en fait, on raconte une histoire. Il faut bien commencer par décrire quelque chose. Donc, si on fait un reportage sur un village, on va commencer par décrire le maire. Après, on va dire pourquoi ce village est important. On va dézoomer pour parler du pays, puis revenir au village. Et tout ça, en fait, c'est des techniques de narration. Et il peut y avoir des points communs dans les deux, et dans le roman et dans le journalisme. Donc, c'est intéressant de voir qu'il peut y avoir des outils communs quand on parle de récits, en fait, que ce soit des récits journalistiques ou des récits de fiction.
1: On dit souvent que le journalisme repose sur des faits, alors que le roman laisse plutôt place à l'imagination. Est-ce que la fiction vous permet d'exprimer des choses que le journalisme ne permet pas toujours de transmettre ?
2: Parce que c'est vraiment des registres différents et que l'intention n'est pas forcément la même, même s'il y a des nuances, parce qu'il y a des choses qu'on peut faire avec le journalisme qui peuvent se rapprocher de récits littéraires. Mais je pense que c'est vraiment l'intériorité des personnages qu'on peut creuser avec la fiction de façon beaucoup plus forte qu'avec le journalisme.
1: Et est-ce qu'il y a un sujet en particulier que vous n'auriez pas pu traiter dans un article, mais que vous avez réussi à raconter dans un de vos romans ?
2: Ah bah, il y en a plein, parce que on peut pas écrire sur tout, et que moi je suis dans la rubrique économie, donc il y a tout un tas de volets historiques que j'ai pas forcément abordé dans des articles, mais ça pourrait, ceci dit, puisque l'économie, ça parle du monde, et le monde, c'est aussi l'histoire des lieux. Donc je pense qu'on peut quasiment tout aborder dans un article, sauf peut-être, et encore, c'est toutes les mythes et légendes que j'explore dans les livres. Là, c'est vrai qu'on s'éloigne un peu de l'économie quand même.
1: Dans le journalisme, comme dans le roman, il y a toujours une phase de recherche qui précède l'écriture. Est-ce que vous appréhendez de la même manière cette phase de recherche pour un article et pour un roman ?
2: Il y a des points communs. Vraiment, parce qu'on parle de recherche, donc il y a forcément des que ce soit dans la recherche de livres, d'articles ou autres, il y a des points communs, mais les livres m'emmènent sur des territoires beaucoup plus étranges, quoi. Par exemple, là, je suis allée lire des livres sur sur les mythes albanais écrits par des anthropologues américains. C'est vrai que c'est un peu, ça nous emmène un petit peu sur des territoires différents pour le journalisme, quoi.
1: Et à quel moment est-ce qu'on quitte l'enquête journalistique pour entrer pleinement dans le monde de la fiction ?
2: C'est quand je construis le plan du livre et que je m'attache vraiment au personnage et que j'oublie toutes les recherches.
1: Une des grandes différences entre votre casquette de romancière et celle de journaliste, c'est aussi le rythme de l'écriture. En tant que journaliste, j'imagine que vous êtes contrainte par le temps pour traiter vos sujets. Est-ce que vous voyez l'écriture d'un roman comme une chance, comme une manière de prendre véritablement le temps d'écrire ?
2: Oui, le temps d'un livre peut même être infini, en fait, puisqu'on s'arrête quand on a envie. Et c'est vrai qu'on a plus cette maîtrise du temps, même si à un moment l'éditeur veut quand même un manuscrit, mais c'est très agréable de se dire on est beaucoup plus maître du temps qu'on a envie de lui accorder, tant dans l'écriture que dans les recherches.
1: Et est-ce que peut-être ce temps long peut aussi poser une difficulté, celle de ne pas savoir quand un roman est terminé ?
2: Ça peut, Mais ça, c'est l'éditeur Ked qui dit là, c'est bon, là. On imprime, tu arrêtes de faire des corrections.
1: Pour terminer, qu'est-ce que vous aimeriez que les lecteurs et lectrices, auditeurs et auditrices qui sont venus vous voir tout à l'heure aux heures d'été retiennent et emportent avec eux de cette rencontre avec vous ?
2: Qu'ils aient eu quelques images d'Albanie et de montagne albanaise et qu'ils aient envie de prolonger cette expérience par des lectures, soit de mon livre, soit d'autres qui se passent.

ça. Je propose à un de nos petits partageurs d'écouter un titre de leur première

moment avec un chanteur qui s'appelle Sofiane, et ça a été à la suite de ce projet avec Sofiane Sadi, on avait vraiment très très envie de continuer à fouiller un peu l'univers des musiques orientales, mais en mettant à l'honneur une voix féminine. On va garder, on va dire, les plaisirs, et aussi évidemment changer de sensibilité.

0: je change avec Orange, je me sens avant, mais quelquefois, Mazal, tu as partagé avec nous les scènes, peut-être le deuxième groupe, le premier groupe avec Sofiane. Aussi, je vois Mazal un jour un concert. C'est Nantes aussi, j'écoute les musiques, j'adorais parce que aussi Mazalda a joué les quarts de temps. Après un jour, j'ai parlé avec Adrien, les musiques, comment on connaît les quarts de temps aussi, c'est ça.
1: Est-ce que vous pourriez expliquer pour nos auditeurs et auditrices ce que c'est qu'un quart de temps?
2: Alors, ce que dit End, en fait, c'est que effectivement, on s'est rencontrés à la suite d'un concert qu'on a fait justement au Festival des Arts d'été. Je ne me rappelle plus de l'année précisément. Et en fait, End est venu nous voir dans les loges après le concert avec un grand sourire. Et on a un petit peu discuté, puis je sentais bien que ça l'a travaillé de... un peu de savoir comment on abordait nous justement le travail spécifique sur la musique. Là, à l'époque, c'était vraiment du rail, et du coup ça touche quand même un large panel de musique traditionnelle d'Afrique du Nord, on va dire. Un des traits vraiment caractéristiques de cette musique, c'est effectivement les quarts de ton. Ce que ça amène comme couleur dans la musique, de changer un petit peu la couleur de la gamme. Donc en gros, pour simplifier, le quart de ton est une sorte de on glisse légèrement une des notes, plusieurs notes dans une gamme pour la faire détuner. Soit la rendre plus basse, soit la rendre plus haute, en gros. C'est un peu ça. Donc en gros, ce qui fait qu'on a une couleur qui est très particulière, qui n'existe pratiquement pas dans la musique pop occidentale, qui existait, on va dire, dans le Moyen-Âge, dans des musiques trad plus anciennes européennes, mais qui a complètement disparu quand, par exemple, le piano est arrivé, où les gammes ont été complètement lissées, ton par ton.
0: Chacun a chanté les quarts de ton différentes. C'est Barry, Stéphane Barley, le rail, c'est... quart de ton, c'est pas la même quart de ton Égypte.
2: L'enjeu du projet, c'était aussi un peu ça, c'était d'arriver à faire de la fusion entre une approche plus européenne des harmonies, peut-être un peu plus pop, un peu plus actuelle, et du coup d'arriver à marier avec des makams orientaux, et du coup donc tout ce qui est ces couleurs en fait particulières avec les quarts de ton. En fait, je dirais que les quarts de ton, par rapport à l'interprétation, évidemment, ça donne des nouvelles approches, mais surtout, ça fait briller différemment, justement, la musique. On peut jouer plus avec les sentiments, ça donne une tension différente, ou des relâchements aussi dans la musique qui sont très différents. Voilà.
1: Pour en revenir à Zerzura, peut-être que vous, End, par exemple, vous pourriez m'expliquer ce que veut dire ce nom, Zerzura.
0: Adrien,
2: t'es
0: parlé ça parce que c'est l'histoire.
2: Si tu veux, je peux expliquer. C'est un peu plein de choses, mais notamment, en fait, le Zerzura, moi, je l'ai découvert complètement par hasard en écoutant de la musique Shaoui, des compiles de musique Shaoui sur Internet. Et du coup, moi, j'ai rencontré cette musique. Et donc, la musique Shaoui, c'est la musique algérienne berbère de la région de Batna. C'est une des origines du rail, on va dire. C'est pour ça que moi, je m'étais penché là-dessus. Je me suis dit, tiens, c'est rigolo, je vais aller écouter ça un peu pour voir. Et je suis tombé sur une musique qui s'appelle Zarzura. Et j'ai complètement halluciné sur la proposition qui m'a vachement touché. Et en fait, il s'avère que la proposition en question, elle était déjà, en fait, un remix d'un DJ qui avait récupéré le refrain d'une chanson très lente. Lui, il avait accéléré, mis une boîte à rythme dessus, et il avait gardé que le refrain. Et moi, quand j'ai compris toute la genèse du truc, je me disais, ah, mais c'est génial, c'est exactement le travail qu'on fait, nous, avec Mazalda, depuis des années, c'est d'aller s'inspirer, et puis de récupérer un bout, c'est pratiquement un travail de sampler, quoi. Et en fait, moi, dans la proposition qu'il y avait de Zerzura, il n'y avait pas de basse, pas d'harmonie, et je me suis amusé à le faire. Et j'ai proposé aux copains, et on a monté le morceau comme ça pour voir un jour, ça nous faisait vraiment marrer d'avoir un nouveau morceau, qui était un morceau Shaoui. Et ça a été juste pile au moment de la transition de notre projet Mazalda 4, qui était juste après le Covid. Et en fait, du coup, il s'avère que c'était un des morceaux qu'on a proposé à End, de proposer une voix dessus. Donc voilà, pourquoi déjà Zerzura était déjà dans notre histoire dès le début du projet. Quand il a fallu choisir le titre, on a fouillé un petit peu et on a découvert aussi que Zerzura, c'était une aventure en fait. C'était c'était le nom d'une oasis entre le désert de Libye et le désert d'Égypte, qui nous a vachement inspiré. Et là, tu peux peut-être prendre la main, Anne, si tu veux expliquer un petit peu.
0: Oui, c'est le civil, milieu, Égypte, Libye, Tunis. aussi les villes en bout bordu, aussi toutes les chercheurs aller les villes Arzoura pour chercher l'histoire, chercher toutes les richesses. C'est quoi, Adrien?
2: Les richesses.
0: Les richesses, oui. Les richesses. Désolée, je dois parler très bien français, mais j'ai essayé.
1: Ouais, c'est très bien.
0: Chercher, mais pas trouver. Pour moi aussi, Zarzoura, c'est la même, nous, Mazalda, avec moi, Rent. Nous chercher tous les jours une nouvelle. Nouvelles chansons, des nouvelles. Tous les jours, nous, on vit, il fait quelque chose pas existe, c'est toutes les musiques, parce que tout le temps, les musiques. Les musiques rock, les musiques jazz, les musiques hip-hop, ça existe. Mais nous, tous les jours, chercher quelque chose pas existe. Comme ça, nous aussi, parler Zarzoura, c'est la même nous pensée.
1: Comment est-ce que vous travaillez? Vous partez d'une idée, vous improvisez?
2: Il y a eu différentes façons de travailler. En fait, au tout début, elle nous a proposé. En fait, un des buts de Zarzoura pour elle, aussi, ce qu'on a compris assez rapidement, c'est qu'elle avait envie de chanter, on va dire, des musiques anciennes, égyptiennes, hyper importantes pour elle, qui n'avaient pas été, on va dire, inscrites dans la musique de maintenant. Donc comme ça, proposer des versions très actuelles de morceaux ancestraux qui se passent à l'oral en Égypte. Évidemment, il y a des versions qui sont jouées, mais avec un son un peu plus rock, avec justement tout ce qu'elle a, elle, a mis en place depuis qu'elle habitait en France, c'est-à-dire l'approche des musiques rock avec la musique égyptienne, mais il n'y avait pas eu jusqu'à maintenant a priori un travail sur vraiment les musiques traditionnelles, le folklore égyptien. Donc en fait, on a eu des tonnes de musique à écouter et petit à petit, on a choisi, on a essayé, on a fait plein d'essais avec Mazalda de relever des morceaux et de voir si on pouvait en faire quelque chose. Et ça a donné un premier bout de répertoire en s'appuyant sur ce répertoire-là. Donc des musiques, on va dire des reprises, tout simplement, que nous, on essayait de réarranger avec notre son. Et puis, petit à petit, dans les résidences, on a commencé à amener des compositions, notamment Stéphane et Lucas ont amené beaucoup de matière. Et là, est arrivée une deuxième façon de travailler où il y avait des thématiques instrumentales qui arrivaient et elle devait faire elle le travail de recherche de texte et aussi de complément d'apport de mélodie en composition pour avoir justement une place un peu plus vocale quand c'était pas exactement forcément approprié.
0: Nous aussi travaillons toujours pour de Ehlers Dance, aussi quelquefois Zarzoura vient à Nantes, Mazalda vient à Nantes pour nous faire répétition, pour essayer, pour chercher les choses. Après, beaucoup de résidences, nous 12 ans, les faire résidences pour comment les sons, comment les paroles, comment les mélodies, comment nous aussi dans les scènes, comment nous partager le public, les paroles. Aussi, moi, je vais parler très bien français, mais j'ai essayé aussi pour le public comprendre c'est quoi l'histoire de les chansons.
1: Et justement, elles parlent de quoi ces chansons?
0: Les chansons, il y a plein de messages dedans. Pour moi, moi vivre en France 14 années, moi égyptienne, c'est quoi, j'ai parlé les paroles pour les voisins, pour la paix, pour l'exil, liberté, aussi les patience, aussi la guerre. Maintenant, je parlais message de la musique. Nous, on vit la baie, on vit aussi pour les femmes aussi. J'ai chanté pour les filles du Nil, aussi pour toutes les femmes du monde. Et c'est ça les messages globaux.
2: Si je peux rajouter une petite anecdote un petit peu liée aux paroles. En fait, nous, donc, on n'est pas forcément arabophone dans le groupe. Par contre, on va sortir un disque. Et donc, on a fait traduire les paroles. Une fois que le répertoire était enregistré, on a fait traduire les paroles. Et on a eu une sacrée émotion parce que, évidemment, Anne nous avait expliqué à peu près le sens de chaque chanson. Mais en fait, là, on avait toutes les paroles qui sont arrivées sur un document. Et moi, j'ai carrément eu une émotion hyper forte en comprenant réellement la force du discours et des choix de textes de Anne qui étaient effectivement vraiment hyper puissants. En fait, c'est empreint de spiritualité, il y a c'est un des messages assez politiques en fait. C'était magnifique de voir que End avait pris en compte tout ça. Et même nous, on discutait un petit peu qu'est-ce qu'on pourrait faire avec cette chanson et tout ça. Et End, en fait, elle a réussi à faire un truc très très cohérent et très fort. Et moi, je sais que ça m'a vachement touché.
1: Merci à End et Adrien de nous avoir présenté le groupe Zerzoura qui jouera au festival aux heures d'été le 4 août. Ce sera un des derniers groupes du festival. Nous arrivons à la fin de notre émission, la dernière des deux émissions que nous consacrions au festival aux heures d'été à Nantes. Nous nous arrêtons là, mais le festival, lui, se poursuit. Il se poursuit jusqu'au 7 août. Bonsoir Garance Bourri.
3: Bonsoir Laurent.
1: Bonsoir Baptiste Brémond.
4: Bonsoir Laurent.
1: Merci de votre participation à cette émission. Merci à Laurent et à Sidonie qui ont réalisé la petite émission. Merci bien sûr à l'équipe du festival pour son accueil sans faille. Et on se quitte en musique avec une chanson dont le titre pourrait être la devise du festival, ou en tout cas celle de radio. Ça s'appelle Travel Again, voyage à nouveau. C'est un titre du rappeur coréen Binzino.

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